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1: Taureau, je crois que c'est du 21... Ah non, je sais plus.
2: Savez-vous ce que c'est que l'astrologie ?
3: C'est les astronautes qui vont dans l'espace.
1: C'est l'espace et les constellations, le placement des étoiles.
2: Vous êtes de quel signe ?
4: Verseau. Moi, je crois que je suis taureau.
1: Moi, je suis taureau.
2: Comment on a découvert que vous étiez de ce signe-là ? C'est grâce à quoi ?
1: Au mois de l'année, par exemple, le taureau, je crois que c'est du 21 mars jusqu'au 20... Ah non, je sais plus.
4: Moi, j'avais un petit carnet de jeu et il y avait un jeu. Si on réussit le jeu, on savait on était de quel signe.
5: C'est quand même magique, hein ?
6: Waouh, c'est fabuleux ! Et pourquoi on fait ça ?
4: Je sais un peu, Verseau, c'est de quel temps à quel temps ? C'est de la fin de janvier au début de février. Et moi, vu que je suis née le 31 janvier, je suis Verseau, du coup. Ça s'appelle des signes astrologiques. Et l'astrologie, du coup, c'est des signes astrologiques.
2: T'es taureau, ça veut dire que tu rentres, t'as besoin d'une étable ?
1: Non, c'est sur les qualités. C'est quand on est, par exemple, taureau, dans le mois où on est taureau, on n'est pas comme d'habitude.
2: Et vous êtes comment, messieurs les taureaux ?
1: J'en sais rien.
7: Il possède certainement des qualités, mais voilà. Lesquelles ?
4: Je sais pas, moi, je pense de l'émotion, beaucoup d'émotions. Après, je sais pas.
8: Comment je peux te montrer que je peux être fort et sensible, noble et affecteux ?
9: Les taureaux, par exemple, ce sont des personnes qui sont nées pendant les mois de taureau.
10: C'est logique.
1: Quand on est taureau, on se contrarie plus, on est plus vexé, alors que d'habitude, non.
4: Taureau, vu que les taureaux, c'est costaud, je pense que les taureaux, ils sont costauds. Enfin, ceux qui ont les signes astrologiques taureaux, ils sont peut-être très forts.
2: Et les balances, alors ?
11: Quand on était le signe astrologique balance, c'est dire que quand il y a quelqu'un qui nous dit quelque chose, on va le balancer.
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12: Être de mauvaise humeur, ça arrive, mais savoir le dire en breton, c'est pas simple. Eh bien, je vais vous l'apprendre. Et puis, les Botorel, coucou, ça va être votre tour aujourd'hui.
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12: Alors pour les râleurs du matin ou les râleurs de toute la journée, il y en a, on en connaît, hein, ceux qui ne sont jamais satisfaits et aboient au lieu de parler, eh bien, c'est gualimor, le mot à employer. Gualimor et out armintimement. Tu es de mauvaise humeur ce matin. Gualimor et out armintimement. C'est un mot composé donc avec gual en premier qui signifie mauvais, le mal ou le malheur. Employé devant un mot, gual sert à insister sur le côté néfaste, mauvais d'une chose. Par exemple, gualvrudet, c'est une personne de très mauvaise réputation. Donc, gual et immor, gualimor, hein, ça veut dire de mauvaise humeur, de très mauvaise humeur même d'ailleurs. À dire à votre ado, à votre conjoint ou collègue, ou pas en fait, hein, sinon ça va créer la dispute. Mais maintenant, vous saurez dire, gualimor et des irio, ceci est de mauvaise humeur aujourd'hui, gualimor et des irio. Retenez donc pour aujourd'hui que gual signifie mauvais en breton, immor, l'humeur, gualimor, la mauvaise humeur.
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12: Et maintenant, nos Botorel. Nom de famille assez répandu. Alors, Botorel, ça sonne fortement breton, hein ? Ouais ? Eh ben non. C'est une version bretonisée d'un nom de famille qui vient de l'ancien français. Il n'y en a pas beaucoup en breton, mais il y en a quelques-uns, comme celui-là. Botorel, ça vient de Boterel, qui avait perduré dans la langue galaise, en Haute-Bretagne. Un nom attesté au XVe siècle, on le trouve aussi chez nos voisins de Cornouailles britanniques d'ailleurs. Mais Botorel, Boterel ou encore Botrel, comme Théodore, le célèbre chanteur de la Papolaise, eh bien tous ces noms viennent d'une ancienne forme française, Boterel, qui signifie le petit crapaud. Mais alors, c'est pas un petit crapaud, ça servait surtout de surnom péjoratif, donné à une personne n'ayant pas des traits de visage des plus beaux, ou d'une personne méprisable, pas agréable du tout. Donc, même si ça semble breton, eh bien l'origine, pour le coup, vient de la partie non bretonnante de la Bretagne. Et ça a été mis ensuite à la sauce armoricaine, langue bretonne par nos anciens. Voilà, quelques mots de plus et des explications sur notre belle langue bretonne. Je vous dis à demain pour d'autres surprises. Canoir-Roisse.
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1: Un circuit court aujourd'hui à Saint-Pierreville. Nous sommes au nord-ouest de Privas avec Sabine Loulier pour découvrir Castanaïs.
2: J'ai décidé de créer une ligne de cosmétiques qui sont fabriqués avec les châtaignes que l'on produit sur l'exploitation. Et donc cette ligne de cosmétiques, elle est certifiée bio et nos châtaignes sont bio et AOP châtaignes d'Ardèche.
1: Et donc aujourd'hui, Sabine nous propose une crème corps et une crème visage.
2: Donc la particularité en fait de la châtaigne, elle est multiple. D'abord, la châtaigne est très riche en sucre, ce qui permet d'avoir ce côté très très hydratant de la crème. Également, la châtaigne contient du tanin, qui est issu, vous savez, de l'arbre et de la sève. Le châtaignier contient beaucoup de tanins. Et donc, ces tanins, en fait, ont un rôle un petit peu antioxydant qui permet de faire que la crème convienne aux peaux qui sont un peu rosacées, vous savez, des peaux un peu atopiques, des peaux un petit peu fragiles. Et puis, troisième effet, et pas des moindres quand même, ce sont les polyphénols qui sont très riches et condensés dans la châtaigne et qui en font un anti-âge naturel imparable. Pour l'instant, l'accueil est plutôt favorable, très favorable. C'est vrai que les Ardéchois sont très surpris. Ils ne connaissaient pas, évidemment, je leur dis que c'est normal parce que ça n'existait pas avant. L'usage en cosmétique est encore balbutiant.
1: Et c'est donc en profitant des 12 hectares de sa châtaigneraie multicentenaire que Sabine a décidé de se lancer dans l'aventure Castanaïs. Et donc forcément, en parallèle de ces produits cosmétiques, vous avez également toute une gamme de bonnes choses à déguster.
2: C'est une gamme qui est assez restreinte, mais qui va à l'essentiel. De la crème de châtaigne, de la crème de châtaigne saveur peine d'épices, de la farine de châtaigne et des châtaignes au naturel. Et qui fonctionne bien, quoi, qui reçoit aussi un bon accueil de la part des clients. Donc c'est chouette, franchement, c'est une super aventure.
1: Bon, et vous savez quoi ? C'est une belle aventure aussi parce qu'elle résulte d'une belle histoire d'amour.
2: J'ai rencontré mon mari, donc il y a 30 ans maintenant. Et mon mari est fils de castanéiculteur. Moi, ça fait 30 ans maintenant que je vois mon mari passer énormément de temps dans ses châtaigniers. Tous les jours, il y va, il connaît les arbres, il sait ce qui se passe dans ses arbres, il suit l'évolution des arbres qui greffent. Parce qu'en fait, nous, on travaille sur une châtaignerie ancestrale et traditionnelle et nous ne plantons rien. Nous greffons. C'est un travail au long cours. Mon mari fait de la taille en prévision des greffons qui vont sortir, si tout se passe bien, de cette taille. Et donc, l'année d'après, il récupère ses greffons, il regreffe, donc on choisit nos variétés. Une chose aussi importante, c'est que mon mari est un des derniers à pratiquer une greffe en flûte traditionnelle sur laquelle on n'utilise absolument pas de mastic. Voilà, c'est-à-dire qu'on utilise la sève qui sert de colle et donc tout le process est super naturel. Donc moi, quand j'ai vu ça, je me suis dit, mais c'est un travail incroyable qui passe sous silence. Et donc moi, je voulais essayer de donner à voir cette passion pour le châtaignier. Donc c'est pour ça que j'ai aussi cherché à faire des produits qui soient élégants, qui soient vraiment de très haute qualité. C'est pour ça d'ailleurs que la crème que je produis, les crèmes cosmétiques, elles sont bio, mais elles sont dans des pots qui sont compostables et biodégradables, avec des étiquettes en papier, une encre, une colle qui sont non impactantes pour l'environnement. Vraiment, c'est l'essence même de l'Ardèche, sans aucun PFAS, sans aucun produit controversé. Et les produits, on peut les mettre au jardin quand on a fini de les utiliser.
1: Alors, pour en profiter, plusieurs possibilités. Rendez-vous directement ici à Saint-Pierreville, après avoir passé un petit coup de fil, ou alors sur le site internet Castanaïs. Comme d'habitude, je vous mets toutes les infos qu'il vous faut sur ici.fr Drôme Ardèche, rubrique circuit court.
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3: Bonjour à toutes et tous, bienvenue dans Affaires classées, le podcast. Nous sommes en janvier 1879. Le sympathique garde champêtre du village de Laguinge, en Haute-Soule, est poignardé de 5 coups de couteau dans une auberge. Les gendarmes arrivent et son meurtrier a disparu.
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3: Les bohémiens. Ces individus, migrant en groupe d'un village à l'autre, ont longtemps alimenté les conversations, les polémiques, les peurs au Pays Basque et au-delà. Les historiens situent leur arrivée dans le coin en l'an 1602. C'est le seigneur d'Urtubi à Urugne et le vicomte d'Etchaus à Baïgorry qui accueillirent en nombre ces descendants du peuple tzigane ou rome venus de Bohême grâce au sauf-conduit que le roi de cette contrée d'Europe centrale délivrait. Nombre d'entre eux vont finir par s'implanter en Soule ainsi que dans les pays de Cise et de Mix. Vivant à l'écart des villages, ils offraient leurs services aux villageois, bien contents de leur donner du travail contre très peu d'argent. Selon les saisons, ils étaient employés chez les paysans. D'autres œuvraient comme vanniers, empailleurs de chaises ou tondeurs de mulets. Leurs épouses fabriquaient des chapeaux, de la vannerie aussi. Elles ne tardèrent pas à susciter la curiosité, voire la peur, lorsqu'elle disait disposer de pouvoirs magiques, de remèdes naturels ou jurant prédire l'avenir en lisant dans les lignes de la main. Frappant à la porte des fermes, on les disait mendiants, voire chapardeurs. Dans les gendarmeries du secteur, les plaintes des villageois affluaient pour vol d'animaux, de victuailles ou de linge. Leur présence finit par agacer le préfet palois qui décide de lancer en 1802 une gigantesque rafle. 475 bohémiens sont arrêtés et jetés en prison dans l'attente de les expédier outre-Atlantique en Louisiane. Mais le projet du préfet tourne court et la plupart des rescapés de la rafle reviendra vivre au Pays Basque où ils désigneront leur propre roi.
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3: Il se nomme Pierre Aguerre. Il vit en Haute-Soule, dans le petit village de Laguinge, et partage son existence avec une femme, encore jeune, qu'il dit être son épouse, même si les registres d'état civil du secteur ne trouvent nulle trace de leur mariage. Chez les bohémiens, point n'est besoin de s'ennuyer avec les formalités. On est libre depuis des lustres, et la loi que l'on reconnaît, d'abord, est celle des traditions. La modeste masure qui lui sert de quartier général à Laguinge ne l'empêche toutefois pas de faire de fréquentes excursions ailleurs. Pour tondre les mulets officiellement, comme il le clame à ceux qui l'approchent, et peut-être aussi pour tondre les bourses et les biens des paysans du secteur. Combien de fois, en effet, son premier voisin n'a-t-il pas déploré des vols d'objets agricoles ou d'animaux dans sa propre ferme ? Le dit voisin aurait bien aimé récupérer ses biens en signalant ses méfaits aux gendarmes de Tardets. Mais Aguerre traîne une sale réputation. Maintes fois condamné pour vol, violence, il pourrait bien se venger. Aguerre sait cultiver ses relations et, pour asseoir son autorité, il va lier amitié avec un homme influent au village. Le garde champêtre, un certain monsieur Iriard. Le brave fonctionnaire est au courant de tous les potins du village. Son goût immodéré pour la bouteille fait de lui un informateur facile, de premier choix. Ce 9 janvier 1879, Aguerre accoste le garde champêtre. Il l'invite sans peine à boire ensemble dans le premier cabaret venu. Les deux larrons y retrouvent le vieux Albex, un paysan du coin, et l'instituteur du village, qui a momentanément déserté sa classe. C'est alors parti pour une série de plusieurs tournées de vin.
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3: Dans le canton de Tardets, chacun sait que le garde champêtre, Iriard, est de ces muets à qui la picole alimente surabondamment les paroles. Ce soir de janvier, la nuit tombe tôt et la conversation s'éternise. Ivre à l'excès, Iriard dévoile toutes sortes de fâcheux secrets sur tel ou tel habitant du village. Ses amis, tout aussi ivres, en rajoutent. Soudain, Iriard explose de colère. Il menace ses acolytes de comptoir en ces termes.
5: « Pour un peu, je vous battrai comme on taille le lin !»
3: À peine a-t-il fini sa phrase que Pierre Aguerre, Pierre Aguerre, le roi des bohémiens, se retourne. Il lui assène 4, voire 5 coups de couteau en hurlant « Ah, puisque tu le veux, c'est comme ça !» Celui qu'on surnomme le roi des bohémiens prend, sans attendre, la poudre d'escampette, sans doute en direction de son domicile. Dans le troquet, c'est la panique absolue. Le pauvre garde-champêtre hurle de tous ses poumons. Il scande des mots de peur, conscient sans doute qu'il vit ses derniers instants. Quelques secondes suffiront pour qu'il s'effondre, baignant dans son sang. On accourt des maisons voisines, le médecin de Tardets arrive peu après, mais il est trop tard. Le malheureux Iriard accuse plusieurs plaies profondes. L'une d'elles a perforé l'abdomen, causant la libération d'une partie de ses intestins. Les gendarmes rappliquent à cheval. Avant d'expirer, Iriard réussit malgré tout à leur balbutier quelques mots, dont le nom de son meurtrier. On se lance aussitôt à la recherche d'Aguerre. Voyant de la lumière à l'intérieur de sa ferme, les gendarmes l'encerclent avec prudence. Qui sait si le roi des bohémiens n'a pas encore quelques armes qu'il pourrait utiliser pour s'enfuir.
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3: Malin, Aguerre s'éclipse par la porte arrière de la demeure. Il marche à pas de loup avant de se blottir dans les broussailles, espérant tromper la vigilance des gendarmes et s'évanouir dans la nature, afin peut-être de se planquer plus tard en Espagne. Hélas, le bruit de ses pas sur les feuilles desséchées va le trahir. On le saisit avant de le coucher au sol, sous la menace d'un fusil. Les gendarmes imaginaient qu'une telle posture lui ôterait toute envie de résistance. Que nenni ! La perspective de sombres lendemains réveille son audace. Aguerre tente les plus violents efforts pour se soustraire à ses gardiens, usant de coups, de nouveaux coups de poing à dessein. Mais la vaillance des gendarmes aura raison de lui. Le voilà maintenant conduit à Tardets, où son interrogatoire commence. Et la première question qui se pose, pourquoi a-t-il tué Iriard ? Le roi des bohémiens aurait fort bien pu être en proie à des remords, formuler des regrets au besoin. Pas un instant. Il livre une fable ingénieuse à ses yeux. À l'écouter, le garde champêtre l'a d'abord frappé avec un bâton, jeté à terre et menacé de mort. C'est pour se défendre et seulement pour cela qu'il s'est emparé d'un couteau qu'il range habituellement dans sa poche. Il avoue donc son forfait, sans hésitation, mais entendez-le bien, son seul regret est de ne pas lui avoir tranché la gorge. Iriard l'avait saisi au bras et serré si fortement qu'il n'avait pas le choix, dit-il. Hélas, pour Aguerre, cette jolie fable ne convainc personne. Les piliers de comptoir présents le soir des faits démentent formellement son récit. Et le médecin venu l'examiner ne trouve sur son corps aucune trace de plaie, de contusion ou d'ecchymose. Conclusion, Aguerre ment.
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3: Le procès du roi des bohémiens s'ouvre à Pau le 21 février 1879. Une foule nombreuse a fait le voyage pour l'occasion. Des congénères venus du Pays Basque, des amis et aussi des proches du malheureux garde-champêtre que chacun appréciait en Haute-Soule. Le procès d'un bohémien n'a rien d'une première à la cour d'assises des Basses-Pyrénées, mais cette fois, on juge l'autoproclamé roi des bohémiens. Âgé de 58 ans, il a le teint cuivré, l'air astucieux et même féroce, selon l'un des journalistes parisiens présents au procès. Les préjugés contre les bohémiens ne manquent pas. Le président de la cour, par exemple, M. de Lagerie, pose en préambule, je cite, « qu'au milieu de la race noble et loyale des Basques vit la race maudite et dangereuse des bohémiens. Aguerre, selon les témoins, aurait été proclamé roi des siens à cause de ses innombrables méfaits. » Il était si redouté en Soule que même le maire du village de Laguinge en avait peur. L'élu lui délivrer son certificat de bonne vie et de bonne mœurs, non parce qu'Aguerre était vertueux, mais pour qu'il aille migrer ailleurs. Le procès vire au mauvais spectacle. Tantôt calme, Aguerre justifie sa royauté bohémienne et tente de lui donner quelque chose d'imposant. Tantôt en colère, il se dresse sur son banc. Saisissant la rampe des deux mains, il insulte, il menace les témoins qu'il dit être des suppôts du diable. Ses regards menaçants n'épargnent personne, pas même son avocat. Aucune émotion n'affecte son visage quand on lui présente les vêtements ensanglantés du défunt. Avec un tel client, qui ne rêve que de représailles et de vengeance, la cour d'assises n'aura aucun état d'âme à envoyer le roi des bohémiens au bagne, à perpétuité.
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3: Le roi des bohémiens, c'était ce nouvel épisode en podcast. Merci de l'avoir écouté. Dans un prochain rendez-vous, je vous emmènerai en 2018 du côté de Pau avec une intervention policière qui va faire couler beaucoup d'encre.
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1: Observer, analyser, décortiquer, reproduire, quatre verbes qui résument le mode de fonctionnement et une bonne partie de l'enfance de Jacques de Vaucanson. Né le 24 février 1709 à Grenoble et dixième enfant d'une famille de gantiers, quand la mère de Jacques, très pratiquante, va voir son confesseur, il passe ses dimanches dans une pièce quasi vide où trône seulement une vieille et immense horloge.
2: Il est 8 ans.
1: C'est comme ça que le petit Jacques va comprendre son fonctionnement jusqu'à en reproduire une avec un couteau et quelques bouts de bois.
3: Alors il faudrait pas dire le bout de bois, mais les deux bouts d'un bois.
1: C'est le début d'un long voyage dans l'ingénierie qui mettra pourtant un moment avant de prendre son rythme de croisière. Influencé par sa famille, Jacques est pendant longtemps tiraillé entre la vie religieuse et les recherches scientifiques. Mais à l'âge adulte, l'attrait de la technologie est le plus fort.
4: J'ai fait mon choix.
5: Ouais.
4: Il est quand même trop tôt pour le faire.
1: Après plusieurs années d'études et la perte de ses économies, un de ses cousins l'envoie en Normandie pour lui faire passer l'envie de continuer dans ce domaine. Mais c'est là que Jacques va faire une rencontre qui va annihiler les espoirs de sa famille.
6: Les calculs sont pas bons, Kevin.
1: Celle du chirurgien médecin Claude-Nicolas Leca, superstar de la médecine à l'époque. C'est comme ça que va se confirmer l'une des ambitions de Vaucanson, recréer avec un automate les fonctions vitales humaines, comme la circulation du sang, la respiration ou encore la digestion.
7: On commence toujours par un petit jus pour bien se purifier de l'intérieur.
1: Il lui faudra une petite dizaine d'années pour présenter ce qui fera sa renommée. Nous sommes en 1738 et malgré un coût exorbitant, le tout Paris se presse pour observer le joueur de flûte traversière, l'automate de Jacques de Vaucanson.
8: Son histoire parle d'humanité et de son voyage pour trouver sa place parmi les hommes.
1: Jacques conçoit un ingénieux système stocké dans le socle, un cylindre en bois garni de picots qui entraîne des leviers, des chaînes et des câbles. Un mécanisme qui pouvait modifier le débit d'air, la forme des lèvres, le mouvement des doigts. Même l'Académie des sciences est bluffée. L'année d'après, Jacques de Vaucanson récidive non pas avec un, mais deux automates.
9: Oui, les tomates, elles restent parallèles, il n'y a aucun problème.
1: Un nouveau musicien, le joueur de tambourin, et surtout ce qui deviendra son chef-d'œuvre, le canard digérateur. Une réplique de l'animal capable de cancaner, simuler la nage, manger et digérer. Le mécanisme de la digestion était d'ailleurs laissé visible pour que chacun se rende compte de la complexité de l'œuvre. Même si l'existence d'une vraie digestion est contestée par certaines sources, elles s'accordent toutes sur la perfection technique de l'animal. C'est la consécration pour Jacques.
10: Tu vois cet homme-là ? Il est très connu. Par contre, avant ça, c'était un parfait inconnu.
1: Il se retrouve nommé par l'État français inspecteur général des manufactures de soie. La soie, à cette époque, c'est une industrie florissante mais qui a besoin d'être modernisée. Ce à quoi Vaucanson travaillera jusqu'à la fin de sa vie en développant notamment un prototype de métier à tisser.
8: Si mes calculs sont exacts, attends-toi à voir quelque chose qui décoiffe.
1: La machine, basée sur ces automates, est trop complexe et trop en avance sur son temps. Mais notons qu'elle sera reprise plus tard par un certain Jacques-Joseph Jacquard, dont le métier à tisser révolutionnera le monde. À sa mort en 1782, Jacques de Vaucanson lègue tous ses travaux et ses machines. Ce legs permettra la création du toujours actuel Conservatoire des Arts et Métiers. Voltaire disait de lui, le hardi Vaucanson, rival de Prométhée. L'un des plus grands génies du XVIIIe siècle était un Isérois, illustre Isérois.
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11: Dixième étage au CHRU de Nancy, service médecine légale, unité médico-judiciaire. Ah bah elle est là.
12: Bonjour
11: Élodie. D'habitude, quand on voit un médecin, bon, ça peut être qui tout double, c'est pour se faire soigner ou pour avoir de mauvaises nouvelles. Mais comme vous êtes dans les coins, vous, c'est pas bon.
12: Alors généralement, non, c'est assez mauvais signe de venir chez le médecin légiste. Mais il y a des gens qui pensent qu'ils ne viennent chez le médecin légiste qu'une fois décédé,
11: oui.
12: Ce qui n'est pas vrai.
11: Puisque
12: là, actuellement, vous êtes dans le service de l'unité médico-judiciaire où on prend en charge les victimes vivantes.
11: On vous connaît plus en tant que médecin légiste quand vous intervenez dans les feuilletons sur les scènes de crime, par exemple.
12: On va dire du point de vue du grand public, on nous voit à travers les séries télé, dans sa salle d'autopsie, parfois un petit peu lugubre pour rajouter, mais on intervient finalement beaucoup plus en fait auprès des victimes vivantes.
11: D'accord. Les victimes vivantes représentent plus de votre temps de travail.
12: Oui, alors sur Nancy par exemple, on voit à peu près 5000 victimes par an et on va faire 500 autopsies par an.
11: C'est qui une victime ?
12: Alors une victime, c'est une personne qui a été victime, mais de violences. Alors on pense aux violences volontaires, bien sûr, aux agressions hein, dans la rue, malheureusement aussi des faits de violences sexuelles ou des maltraitances à enfants, mais aussi des personnes qui ont été victimes de violences dites involontaires, accidents de voie publique, accidents du travail, même un accident domestique.
11: Toutes les victimes passe par chez vous ?
12: Alors oui, sur Nancy, en fait, à partir du moment où elles souhaitent déposer plainte, elles vont au commissariat ou à la gendarmerie. Mmh. Et ensuite, l'enquêteur va prendre contact avec notre service pour prévoir un rendez-vous sur cette unité.
11: Et c'est vous qui les recevez ?
12: Et c'est les médecins légistes qui les reçoivent pour pouvoir les examiner.
11: Vous, c'est une vocation ?
12: Oui, j'ai fait médecine pour faire médecine légale. Bon, je suis de l'ancienne génération où j'avais quand même une spécialité. Je suis médecin du travail de formation, mais je n'ai exercé que dans le cadre de la médecine légale.
11: Pourquoi ?
12: C'est une excellente question, souvent posée. Pourquoi on en arrive à la médecine légale ? Donc déjà, pas du tout par rapport aux séries télé ou autres.
11: Est-ce que vous avez quel âge ?
12: Alors moi, j'ai 38 ans.
11: Donc votre génération, elle a regardé quoi comme séries télé médicales ?
12: Bon, à l'époque, c'était Urgence. Moi, j'ai connu aussi les débuts de Bones à l'époque. Et je fais, d'ailleurs, on pourra en parler, de l'anthropologie médico-légale dans mon activité.
11: Qu'est-ce que c'est, ça ?
12: Alors ça, c'est l'examen des ossements qui sont découverts soit, par exemple, à l'extérieur, soit dans une habitation, dans la nature, mais ça peut être aussi l'examen d'ossements au décours d'une autopsie d'un corps qui a pu être très altéré, justement pour rechercher des lésions et aussi pour établir ce qu'on appelle le profil biologique pour essayer de comparer aux personnes disparues.
11: Oui, là on rigole, mais c'est pas drôle en fait. Hein.
12: Non, c'est pas drôle, mais c'est assez satisfaisant parce que ça permet aussi de pouvoir identifier des ossements et ça c'est toujours satisfaisant de pouvoir rendre, on va dire, un défunt à sa famille.
11: Bon, on revient au pourquoi du comment. Pas du tout inspiré par les séries, votre vocation ?
12: Non. Alors moi, de base, je pense que mon inspiration vient surtout de mon père, qui était paléontologue. Donc, depuis toute petite, j'étais bercée dans les ossements, plutôt australopithèque. Hein, on était plutôt sur l'ancien humain et sur l'archéologie, anthropologie. Et je voulais être égyptologue quand j'étais petite, mais pour découvrir des momies. Donc maintenant, je fais des momies, mais dans un cadre plus récent que de l'Antiquité. Et je pense que c'est ce qui m'a donné en fait ce plaisir, cette curiosité vis-à-vis de l'humain, de l'humanité. Et puis après, d'autres m'ont fait découvrir en fait ce qu'était la médecine légale par le biais d'amis de mes parents qui étaient médecins légistes et médecins généralistes. Et quand j'ai assisté à ma première autopsie, quand j'étais en troisième année de médecine, j'ai su que ma place était là.
11: On peut aller visiter un peu le service ?
12: Oui.
11: Il y a des victimes à toute heure et tous les jours qui viennent ici.
12: Alors en fait, l'unité médico-judiciaire, c'est un service de consultation. Donc on est ouvert de manière fonctionnelle du lundi au vendredi, aux horaires classiques de consultation. Mais on a aussi une permanence de médecine légale. C'est-à-dire que les nuits et les week-ends, un médecin légiste peut être contacté pour justement soit voir des victimes en urgence, soit aller faire des levées de corps, donc examiner des défunts sur des lieux de découverte.
11: Oui, c'est ça. De toute façon, si quelqu'un décède, on fait appel à vous. Vous vous déplacez, vous venez forcément ?
12: Non. Alors, non. Si quelqu'un décède, c'est un médecin qui va faire le constat de décès. S'il y a quelque chose de suspect, si on est dans le cadre de mort violente, à ce moment-là, la justice sera informée par un obstacle médico-légal sur le certificat de décès et demandera à ce moment-là au médecin légiste de se déplacer éventuellement sur place ou décidera directement de faire amener le corps à l'Institut de médecine légale pour les autopsies.
11: Donc les autopsies, elles ont lieu ici au 10e étage ?
12: Non, c'est pas dans ce bâtiment, c'est un bâtiment qui est excentré au fond du CHU à côté d'une petite chapelle en continuité de la chambre mortuaire.
11: Bon, là le service, c'est quoi ? C'est un couloir, des portes et des bureaux quoi.
12: Exactement.
11: Il y a rien à voir.
12: Donc effectivement, ça c'est un service de consultation, donc il y a des consultations classiques de bureaux. Et en fait, à l'unité médico-judiciaire de Nancy, comme dans maintenant une grande majorité de centres hospitaliers universitaires, il y a en fait un dispositif qu'on appelle audition Mélanie. Donc ça, c'est cette salle où l'enfant va être en présence d'un enquêteur qui est formé à recueillir la parole d'un enfant victime de violence. Et pendant ce temps-là, donc, il va être à la fois filmé et puis enregistré à l'aide d'un micro. Et donc, il y a une vitre sans teint qui sépare d'une salle qu'on appelle la salle de régie où va se faire l'enregistrement et où un autre enquêteur sera également présent derrière la vitre pour voir un petit peu ce qui se passe et poser éventuellement des questions complémentaires par la suite.
11: Bon, quand vous avez choisi cette voie, vous saviez qu'il y avait cette partie-là ?
12: Oui. Oui. Quand j'ai fait médecine, je voulais faire médecine légale. Et quand j'ai fait mes stages, en fait, en tant qu'étudiant en médecine, j'ai découvert ce que je n'avais pas eu l'occasion d'appréhender, le côté victime vivante. Donc oui, j'ai choisi la voie en sachant quelle était la globalité du travail.
11: C'est un quotidien très intense, j'entends. Hein ?
12: Alors, très intense et très varié surtout. Et c'est ça qui est très agréable aussi, nous, dans notre travail, je pense, pour justement même si ce sont pas des choses joyeuses dans tout ce qui se passe, mais voilà, on va être le matin auprès des victimes vivantes, on peut être l'après-midi au niveau de l'Institut de médecine légale. Ça nous arrive d'être appelés pour faire ce qu'on appelle les reconstitutions. Donc quand on a fait des autopsies ou des examens de victimes, un juge d'instruction peut demander à ce qu'on soit présent quand il va essayer de refaire ce qui s'est passé pour demander notre avis par rapport à ce qu'on avait constaté, aux déclarations de la personne qui est entendue. Et puis après, comme ça arrive, je l'ai fait ce matin, aller aux assises également, enfin devant des cours criminels pour pouvoir être entendu par rapport à nos constatations faites, et donc pouvoir apporter, en fait, suivre le dossier jusqu'au bout.
5: Ouais, c'est ça. Vous avez une vie comme dans une série quand même, j'ai l'impression. Hein.
12: Oui, on a quand même des éléments qui sont repris dans les séries télé.
5: Bon, on va refermer cette porte. Bon, souvent un médecin soigne. Il peut être porteur de mauvaises nouvelles, mais aussi de guérison. Vous êtes plutôt dans un aspect morbide, sordide, plus difficile. Comment vous le vivez finalement au quotidien ?
12: Alors moi, je ne le vois pas en tant que morbide. Je suis un médecin de constat, d'expertise, pour apporter des choses objectives à la justice. On a quand même une pierre à apporter justement aux victimes pour faire reconnaître les préjudices qu'elles subissent et apporter un éclairage factuel à la justice.
5: Bon, bah merci de nous avoir accordé un petit peu de temps entre deux autopsies. Je rigole, mais
12: c'est pas tout à fait faux.
5: Merci bien, bonne fin de journée.
12: Merci, vous aussi.
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1: Vous êtes dans un club de quelque chose, vous? Genre, vous faites du foot le dimanche matin ou du tennis le mardi soir? À moins que vous attendiez impatiemment le mercredi après-midi pour aller vous éclater au club des cheveux d'argent. Cathy, elle, son club à Bois-Guillaume, il s'appelle Invigno Meritas. Bon, je vous le dis, Cathy, dans son club, on cultive du raisin. Par contre, j'ai du mal à la trouver.
2: Ah, si on se carre pas au même endroit aussi, hein?
1: Bah oui.
2: Comment tu vas?
3: Bien, et toi?
2: T'as vu le soleil?
3: Bah écoute, regarde, l'exposition, ouais. Il est
2: magnifique, hein.
1: On est au pied du conservatoire de musique de Bois-Guillaume.
3: Oui.
1: Et ici, Cathy et ses copains ont planté des vignes pour faire du vin.
3: Bah oui, le vin de Invigno Meritas.
2: Tu me les montres de plus près, alors?
3: Allez, on y va.
1: Il y en a pas mal des vignes dans l'agglo rouennaise.
3: Il y en a à Bois-Guillaume, il y en a à Biorel, il y en a à Mont-Saint-Aignan.
1: Et les copains d'Invigno Meritas n'en ont pas qu'au conservatoire de Bois-Guillaume.
3: Deux arts sur le Mont-Fortin, avec 1431 pieds.
1: Ouais.
3: Et tu peux voir les vignes de Rouen. Quand tu es en bas de la rue Jeanne d'Arc, tu lèves le nez au-dessus de la gare, tu vois les vignes.
2: Alors qu'est-ce qui vous a pris de monter cette association-là de viticulteurs amateurs?
3: Une idée folle de Philippe Rivals, qui est d'une famille de vignerons dans le Tarn. Hein. Et il habite à Bois-Guillaume, en face d'un terrain, et il disait ça serait bien de mettre des vignes sur ce terrain. Et avec le propriétaire du terrain, Monsieur Humann, il nous a mis à disposition gracieusement son terrain. Et puis, courageusement, les vignerons de Bois-Guillaume ont planté différents cépages. Ça fait 10 ans.
1: Elle n'est pas toute jeune, l'association.
3: Ça fait 10 ans que l'association existe. On apprend sur le tas.
2: Tu connaissais rien avant, toi?
3: Rien du tout.
1: Rien du tout.
3: Rien du tout.
2: Et là, t'es venu avec ton sécateur et tout.
3: Moi, je peux te montrer comment on taille une vigne maintenant.
2: C'est la période, en fait. Hein,
3: on va le faire, ça y est, on commence.
2: Ouais.
3: On attend un petit peu parce qu'on ne voudrait pas se taper des petites gelées le mois prochain.
2: Quand t'étais gamine, tu gaulais les pommiers?
3: Oui, plutôt les pommiers que les vignes.
2: Aujourd'hui, tu tailles les vignes?
3: C'est ça.
2: Il a fallu prendre des cours ou quoi, alors? Comment vous avez appris?
3: On fait des cours ouverts à tout public. On a eu la semaine dernière une session de taille.
2: Ah, vous en donnez en
3: à
2: plus?
3: À Bois-Guillaume, ouais, les gens viennent.
1: Il y avait du monde à la dernière session de taille.
3: On était une quinzaine de personnes quand
2: c'était
3: même.
2: C'était une session de taille.
3: Tu veux essayer?
2: Vas-y, mais il faut pas trop couper alors.
3: Ah,
2: mars, c'est pas encore trop le moment. Là.
3: On peut commencer là. Sur le dessus, tu vois, t'as des départs comme ça.
2: Ouais.
3: Et à partir de là, tu comptes 1, 2 bourgeons et tu coupes.
2: Tout simplement.
3: Voilà.
2: Tu mets tout par terre.
3: Tout ce qui est mort, hop, tu coupes.
2: Combien il y a de pieds en tout à...
1: Elle te l'a dit tout à l'heure.
3: 1431. Et tu sais pourquoi?
2: 1431.
3: Ça te rappelle pas une date?
2: C'est pas Waterloo.
3: Non.
2: C'est pas...
3: C'est chez nous quand même, hein.
2: Ah.
3: Rouen.
2: Ah, Jeanne d'Arc.
3: Eh ben oui.
1: C'est en 1431.
2: Quelle était... est-ce que vous avez une cuvée Jeanne d'Arc au moins?
3: Pas encore.
1: Mais c'est une idée.
3: Bien vu, Fred.
1: Et il est comment ce vin?
3: Il est bon.
1: Il est bon.
3: Très très bon.
1: Il leur reste des bouteilles des premières cuvées.
3: Oui, plein. Ouais.
1: Ouais. Il était pas aussi bon.
2: Vous les gardez pour la postérité, quoi.
3: Exactement.
2: Pour la collection.
3: Pour les gens qu'on n'aime pas.
2: Ouais, tiens.
1: Vous savez ce qu'ils font avec les feuilles de vigne?
3: On fait des feuilles de vigne farcies.
1: Rien ne se perd.
3: C'est très très bon.
1: Tapez Invigno Meritas sur un moteur de recherche, vous aurez toutes les infos.

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2: La politique et l'amour ne font pas bon ménage. Dans cette nouvelle histoire, on plonge dans le quotidien du premier président du Parlement de Bourgogne. Voici la légende de Giroux le Fou et Marie Baillet, extrait de votre ouvrage Sandra Amani, Amour et passion d'antan en pays bourguignon, aux éditions de l'Escargot Savant. Bonjour Sandra.
3: Bonjour Charlotte.
2: Nous voici en l'an de grâce 1634, sous le règne de Louis XIII. Pierre Giroux vit à Dijon et aime beaucoup les femmes.
3: Notre président a 30 ans. Il est marié à une femme de la haute société, Mademoiselle Legout de la Berchère. C'est grâce à son épouse que Pierre a si bien réussi en politique. Même s'il ne l'aime pas, pour sa carrière, il ne peut pas s'en séparer. Après plusieurs aventures sans lendemain avec des prostituées beaunoises, Pierre Giroux tombe éperdument amoureux de la femme de son cousin, Marie Baillet. Et cet amour est réciproque.
4: Grand Dieu, dire que cette femme n'est même pas jolie. Pourquoi l'amour est-il si capricieux ?
3: Quelques mois après leur coup de foudre, les amoureux ont de plus en plus de mal à dissimuler leur relation extra-conjugale. Lors des réceptions, ils s'isolent dans les petits salons où ils échangent des baisers passionnés. Ils ne peuvent plus se passer l'un de l'autre. Un soir, après une étreinte fugace dans un placard, Pierre n'en peut plus.
4: Si seulement nos deux minables conjoints étaient morts, ma tendre Marie, nous pourrions alors arrêter de nous cacher. Je te fais la promesse qu'on sera un jour réunis. Je vais d'abord m'occuper de mon cousin.
3: Aussitôt, Giroux dépêche Denis Carteau, l'un de ses fidèles amis, et lui demande, moyennant 20 pistoles, d'éliminer l'encombrant cousin Baillet dans les bois du Val-Suzon. La première tentative échoue. Tout comme la deuxième dans la forêt de Bressay-sur-Tille. Le président est furieux.
4: Bande d'incapables ! Il va donc falloir que je me débarrasse moi-même de cette vermine. Mais en attendant le bon moment, occupons-nous de l'autre idiote. Je ne peux plus supporter sa présence chez moi. Je la déteste.
3: Justement, l'occasion est belle. Madame Giroux ne se sent pas très bien ces derniers temps. Elle se plaint de la tête, du ventre, elle vomit sans cesse. Pierre fait donc appel au docteur Rodeau. Le fameux praticien s'installe chez les Giroux pour suivre au plus près l'évolution de la santé de madame. Nuit et jour, le médecin reste au chevet de sa patiente. Il lui donne des potions, non pour guérir son mal, mais pour la faire mourir à petit feu. 10 jours plus tard, l'épouse décède d'une maladie incurable, impossible à combattre. Le docteur Rodeau sera grassement rémunéré.
4: Maintenant, c'est au tour de l'autre imbécile.
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2: Jusqu'où iriez-vous par amour ? En septembre 1638, Pierre Giroux, le premier président du Parlement de Bourgogne, devient complètement fou. Vous écoutez l'histoire de Sandra Amani, extraite de l'ouvrage « Amour et passion d'antan en pays bourguignon » aux éditions de l'Escargot Savant. Pierre Giroux et la femme de son cousin, Marie Baillet, sont amants. Après avoir éliminé sa propre épouse en l'empoisonnant, un dernier obstacle se dresse devant ce couple sordide.
3: Ce soir de septembre 1638, le cousin Baillet se rend gaiement chez Pierre Giroux. Il est en compagnie de sa femme, Marie.
4: Mon cher cousin, quel plaisir de vous recevoir. Prenez donc place à cette table, juste à l'endroit où s'asseyait ma tendre épouse. Oh, elle me manque terriblement, vous savez. Un peu de compagnie sera salutaire pour moi. La solitude où m'a plongé sa mort me désole.
3: Le vin coule à flot, et surtout dans le verre du cousin. Bientôt complètement ivre, le cousin Baillet perd la raison. Pierre rit avec lui, mais ne boit pas. Marie tremble à mesure que s'écoule le repas. Elle est déjà prise de remords. Lorsque Baillet s'apprête à prendre congé, Giroux s'empare d'un immense couteau à viande. Le cousin, complètement saoul, ne réagit même pas. Quand le couteau le frappe en plein cœur, Baillet pousse un cri horrible, un cri de bête qu'on éventre. Il meurt estomaqué. Le cousin Baillet, après une soirée fort arrosée, aurait perdu la tête et a mystérieusement disparu. Les jours suivants, Giroux s'assure que personne ne le dénoncera. Il commence par éliminer ses complices. On n'est jamais trop prudent. 12 personnes sont ainsi victimes de la folie du tueur.
5: Mince, j'ai oublié l'avocat. Humbert doit mourir. Sinon, il ira clamer au juge que je l'ai consulté sur des questions d'héritage.
3: 2 années passent. Les corps des victimes, bien dissimulés, ne sont jamais retrouvés. Les 2 amants restent discrets et continuent de se voir en secret pour ne pas éveiller les soupçons. Mais la vieille mère du cousin Baillet ne peut croire en la disparition de son fils si talentueux. Sa belle-fille, Marie, lui suggère de porter plainte contre X sur les conseils du diabolique Pierre Giroux. Les premiers à être interrogés sont les domestiques du président. Ils cèdent après des nuits de torture et avouent l'impensable. Le corps de Baillet a été mis dans un sac et caché dans un hôtel particulier de Dijon. Le 6 mai 1643, Pierre Giroux est enfermé dans les cellules du château de Dijon. Le tribunal ne tarde pas à donner son verdict.
6: Qu'on lui coupe la tête !
3: Marie, qui a quitté la ville de Dijon avant la mise à mort de son amant, est arrêtée quelques temps plus tard et condamnée à mort. Un ami du roi sauve sa tête et obtient l'annulation de la condamnation. Marie peut alors se remarier.
2: En espérant que sa prochaine union sera moins mortelle.
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7: Je rêvais d'avoir une maison à la campagne. Cette maison, c'est comme si j'y étais née. C'est ma maison de famille.
8: Ma maison s'appelle l'Ostao de la Mar.
9: C'est une maison un peu envoûtante.
10: Eh bien, vous voyez, des livres et 3 fenêtres qui me donnent le paysage du pays, comme si c'était 3 tableaux.
11: Ils ont vécu ici.
12: Thibaut Gaudry.
13: Alain Delon, vous l'aviez rencontré sur un tournage ?
14: Non, je l'ai rencontré dans la rue. Mais on a fait un film ensemble qui était Jeff et qui était un film qu'Alain désirait faire avec moi, donc ça a été aussi une rencontre.
11: En 1968, 2 stars du cinéma français sont réunies pour la première fois à l'affiche de Jeff, un film qui ne restera pas dans les mémoires, contrairement à la grande histoire d'amour qui est en train de naître depuis quelques semaines. Mireille Darc et Alain Delon ne se quittent plus.
15: Alain Delon enchaîne les films, dont Jeff et Madly, sur lesquels il a comme partenaire l'égérie de Georges Lautner, Mireille Darc. Ils tourneront 8 films ensemble. Nouveau coup de foudre qui scellera une histoire d'amour qui le marquera à jamais. Il dira de Mireille, près de 40 ans plus tard, lors de sa disparition, « Elle était la femme de ma vie, ma moitié ».
11: 2 ans plus tard, alors que Delon est à Marseille pour tourner Borsalino et que le couple cherche un coin de soleil et de tranquillité, l'ami et agent de l'acteur, Georges Baume, leur fait découvrir Aix-en-Provence où il habite. Ils sont sous le charme et ne tardent pas à s'installer dans un hôtel particulier du quartier Mazarin, le plus ancien de la ville.
16: Pourquoi tu t'en vas ?
17: Parce qu'on est 2.
16: Je comprends pas.
17: Facile à comprendre. Un jour ou l'autre, il n'en restera plus qu'un de nous 2. Faut mieux que je m'en aille avant. On finira par se tirer dessus.
11: Dans l'hôtel de Boisgelin, aux belles pierres ocre, construit en 1650 et classé monument historique, ils louent le vaste rez-de-chaussée qui leur permet de profiter de l'adorable jardin avec son imposante fontaine à vasques. Ils y font même percer une porte dans l'un des murs afin de pouvoir sortir discrètement et éviter les éventuels groupies ou paparazzi, et flâner dans les rues ou aller déjeuner aux 2 garçons, la plus célèbre brasserie de la ville.
18: Tu sais où tu m'aimes ?
16: Sûr.
18: Même après que tu m'auras fait l'amour.
16: Ça dépend de toi.
11: Ils y mènent une vie paisible, en famille, dans cette ville qui est encore une belle endormie, qu'une polémique va réveiller un peu. Alain et Mireille aimeraient bien pouvoir se baigner au saut du lit et faire construire une piscine. Une faute de goût majeure pour les habitants du quartier et les défenseurs du patrimoine. Une polémique qui en créera une autre. Mireille Darc aime bronzer au bord de sa nouvelle piscine en tenue d'Ève, conduisant un voisin, dont la vue donne sur le jardin, à déposer une main courante pour offense aux bonnes mœurs. Une protestation qui n'empêche pas l'actrice de continuer à lézarder nue sous le soleil aixois.
18: Il faudra encore un peu de champagne.
19: Sommelier ?
18: Parce que vous avez besoin du sommelier pour me servir. Mais doucement, le champagne c'est fragile. C'est mon père qui m'a appris ça.
19: Ah oui ?
18: Tiens, vous n'avez pas besoin du sommelier pour me tenir la main ?

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2: Le nouvel album de Pascal Obispo, c'est Héritage, volume 2. Mais j'ai raté.

0: Et le volume 1, vous demandez-vous, incrédule, car normalement la carrière de Pascal Obispo n'a aucun secret pour vous. Eh bien non, les amis, Jurisprudence Star Wars, le volume 2 de ce nouvel album de Pascal Obispo vient de sortir avant le volume 1 qui arrivera à la rentrée. Mais vous en faites pas, il va tout vous expliquer.
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0: 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À gagner ce soir, Héritage, volume 2, l'album de mon invité Pascal Obispo, on file le retrouver. Il est pas loin, il est assis à côté de moi. Bonsoir Pascal.
3: Bonsoir, ça va bien?
0: Comment ça va?
3: Oui, ben ça va. L'album est sorti, c'est.
0: Oui.
3: C'est toujours, une joie, parce qu'avec depuis 2 ans et demi, c'est vrai que.
0: C'est un boulot,
3: beaucoup
0: hein.
3: De travail, ouais, c'est beaucoup de travail. Je pense que les gens qui écoutent de la musique et qui adorent écouter des chansons, je suis pas sûr qu'ils se rendent compte à quel point on passe énormément de temps à s'écouter. C'est d'ailleurs pour ça que je ne m'écoute plus une fois que c'est sorti. J'adore écouter les autres, d'où cet album Héritage, en fait.
0: Oui. Ouais. Parce que c'est vraiment des chansons qui sont écrites sur mesure. En fait, c'est la haute couture. Ce que vous avez fait, Pascal.
3: C'est gentil, merci.
0: Mais c'est vrai, c'est de la haute couture, puisqu'en fait, chaque chanteur, chanteuse, et à la fois, bonjour, je te parlais de Star Wars, mais c'est aussi un peu les Avengers de la chanson française qui sont là. Et donc, non seulement les textes, ce sont des textes qui leur parlent, et qui ont été associés donc à des mélodies que vous avez composées, des musiques que vous avez composées, en pensant à eux, à leur voix, à ce qui leur correspondrait. Enfin, c'est de la haute couture, et c'est aussi beaucoup d'amour.
3: D'abord, c'est le boulot d'un compositeur de pouvoir s'adapter à l'interprète.
0: Quoique, Gainsbourg, il faisait l'inverse. Hein. Il faisait exprès de taper des notes très hautes pour faire souffrir Jane Birkin.
3: Ouais, mais sauf que là, le problème, c'est que je me suis positionné en tant qu'un compositeur, sauf qu'eux, ils n'avaient pas besoin de moi. Ah. C'est le principe. Parce qu'ils sont aussi auteurs-compositeurs. Oui. Et en fait, c'est ça le concept, c'est rendre hommage à une stylistique un peu des années 70. Mon album est complètement organique. Un album, comme je dis pour rigoler, INA, intelligence non artificielle.
0: C'est bien.
3: Et le reste, c'est vrai que voilà, remercier des icônes de ces années-là, et puis des héritiers aussi comme Bruno Benabar, comme Icar. Alors pour vous répondre à votre question, parce que voilà, vous savez pas peut-être pas pourquoi c'est le volume 2, c'est parce que quand vous enregistrez 26 duos, on répartit. Un peu, en fonction.
0: On fait 2 disques.
3: Ouais. On fait 2 disques, on essaye d'équilibrer entre les plus anciens, les plus jeunes, un peu de génération, etc. Équilibre de générationnel. Et puis surtout que, il faut quand même avoir un peu d'élégance parce qu'ils sont tous venus quasiment au même moment, dans la période de 2 ans et demi.
0: Ouais.
3: Donc en fait, l'élégance, c'était que le volume qui sortait en octobre s'appellerait le volume 1.
0: Oui,
3: tout simplement.
0: J'aime bien. Oui, mais c'est bien comme ça, ça fait pas. Tiens, il reste un fond du tiroir, on vous le met.
3: Exactement.
0: Là, c'est le volume 1.
3: Surtout que dans le volume 1, il y a.
0: On le dit ou pas?
3: Oui, moi, mais à chaque fois qu'on vient.
0: Oui, c'est vraiment pas des noms.
3: On dit. Il y a Véronique.
0: Il y a Véronique Sanson. William Scheller,
3: ouais.
0: Eddie Mitchell, Serge Lama. Donc, voilà, vivement la rentrée.
3: Calogero, Robin Cers. Il y a pas mal là.
0: Santa, Adjani.
3: Ouais.
0: Ah non, ça va être beau. Mais là,
3: je suis en train de le finir.
0: Voilà.
3: Concentrons-nous sur celui-là, mais de toute façon, c'est beaucoup de travail.
0: Donc effectivement, composer pour des auteurs-compositeurs qui, en plus, d'habitude, ne chantent que sur leur propre musique.
3: Ils s'en foutent complètement de vous. Voilà.
0: C'est ça. Prenons l'exemple de Cabrel. Cabrel, il écrit ses paroles, il écrit ses musiques, il est tranquille, il ne demande rien à personne. Il est venu chanter. Il faudrait que pleuve l'amour.

0: drague un Cabrel. Si c'est de la drague, je sais pas.
1: Bah déjà, on se connaît depuis les Restos du Cœur, parce qu'il est, voilà, on s'est croisés beaucoup. Je l'avais invité déjà pour l'album pour le sida. Et puis là, grâce à l'application, parce que tout a été déclenché par mon application Obispo All Access, que vous pouvez avoir sur Apple Store ou sur Google Play, si c'est, voilà, avec
0: et uniquement sur laquelle,
1: des choses. Voilà, je fais une anthologie de la chanson française. Et à chaque fois que je fais une petite anthologie, c'est-à-dire je fais un album sur un artiste,
0: je lui envoie.
1: Ouais. Donc j'ai envoyé à Francis. Est-ce que ça l'a influencé? Je sais pas.
0: Bah en tout cas, ça lui a pas déplu.
1: Le truc, c'est que la qualité principale d'un compositeur, quand il décrète qu'il veut écrire pour quelqu'un, c'est qu'il faut au moins aimer d'abord l'artiste, connaître son répertoire. Donc déjà, c'est le truc, c'est la base, quoi. C'est aimer l'artiste. Donc à partir du moment où un artiste sait que vous le respectez, vous aimez son répertoire, vous le connaissez bien, vous le chantez, vous produisez pour rien, c'est-à-dire que moi je le fais juste pour le plaisir avec mes sous. Ça, peut-être que ça fait quelque chose. Après, je pense que je suis aussi heureux que d'être reconnu par ces artistes, ces auteurs-compositeurs. C'est vrai que c'est un projet un peu ambitieux, mais finalement ils sont venus, donc je suis hyper fier et je suis hyper touché, hyper fier, et je leur en dois une.
0: Il y a Renaud aussi.
1: Ouais.
0: Bah oui, là encore. Alors pareil, Renaud qui chante pas des mots qu'il a écrits.
1: Ouais.
0: Ça, c'est dingue.
1: Ça n'existe pas, ouais. C'est
0: que chez Obispo qu'il y a ça. Le dernier des rugissants. C'est ici.

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2: Yeah. Le dernier des rugissants. Ouais, ouais. Ah oh là là, la chair de poule, Pascal.
3: Bah oui, c'est un enfant.
2: Quand il vient en studio, justement, ou quand vous allez l'enregistrer, d'ailleurs, je ne sais pas comment ça s'est passé pour Renaud spécifiquement, mais il y a aussi toute l'admiration. Il y a le Pascal, peut-être gamin, qui écoutait Renaud et tout. Il faut qu'il se taise à ce moment-là, parce que sinon, on est trop fan, on est trop impressionné, non?
3: Alors, au début, quand ça commence, on est comme ça.
2: Ouais.
3: Et après, je deviens un despote.
2: Vous avez engueulé Renaud?
3: Non, non, non, non, pas du tout. Bah, je rigole parce que c'est Pierre qui m'appelle comme ça. Qui,
2: tout le d'un despote.
3: Coup, non, non, pas du tout. Mais non, mais il me dit, on aurait dit un commandant, ah oui, quoi. On aurait dit un,
2: mais il faut
3: un militaire.
2: Temps.
3: Et en fait, voilà, il y a le, et le fan laisse place au producteur en studio. Et j'ai de la chance d'avoir un acolyte qui s'appelle Yuri Benaïs, qui fait le son, qui mixe, et puis aussi d'avoir des super musiciens avec qui j'ai fait l'album. Fred Nardin, Romain Saron, Zizou Sadki, Seb Chouard, Michel Aimé, Christophe Deschamps. J'ai eu une équipe de musiciens de folie. Donc, ils sont là, donc voilà, tout va bien. Je suis pas tout seul pour dire non.
2: Ouais.
3: Et en fait, l'idée, c'est que, ouais, pour Renaud, je lui ai demandé de parler. Je trouvais que c'était plutôt pas mal d'entendre sa voix parler sur cette chanson, Le Dernier des Rugissants, qui lui va bien. Plutôt, ce que ça dit, c'est vraiment lui.
2: C'est Lionel Florence et Pierre-Dominique Burgot qui ont écrit des textes.
3: Ouais.
2: Les textes sont nés avant les musiques.
3: Oui, c'est-à-dire que... En fait, au début, je voulais faire un album tout simplement dans la stylistique des années 70.
2: Un peu comme l'Archipel des Séquelles qu'on avait écouté.
3: Alors,
2: avant.
3: Archipel des Séquelles, c'est plus un album de femmes, où on mettait en exergue le silence, un peu de jazz.
2: C'était un peu 70s aussi, moi je trouvais, le duo avec Carla Bruni.
3: Ouais, c'est 70s, mais là on utilisait beaucoup plus de piano, alors
2: d'accord,
3: que là vraiment, ouais, c'est un 70s de 66 à 77 qui est plus basé sur les guitares, okay, sur les 12 cordes, sur l'orgue. Voilà, c'est vraiment des éléments de langage particuliers à cette période-là, avec des solos de guitare qui sont plus près de George Harrison que de Scorpion. ou de David Gilmour, par exemple. Voilà,
2: ah ouais,
3: c'est vraiment un élément, des éléments de langage de cet album. Donc, je suis parti comme ça. Et puis après, de fil en aiguille, comme je faisais en même temps les chansons pour des artistes, voilà, je faisais mon anthologie à droite à gauche. Ben, je fais des albums comme ça, enchaînés. Ben, j'ai osé... je me suis dit, oui, c'est ça. La vraie question, c'est si j'osais leur envoyer, et j'ai osé.
2: Et ben vous avez bien fait.
3: J'ai osé, et puis je trouve que ça fait un... Et puis c'est bien, la musique, c'est du partage. Dans un monde qui tend à se fragmenter, et se communautariser, je sais pas si ça existe ce mot.
2: Ouais, s'archipéliser, puisqu'on parlait de l'archipel.
3: Voilà.
2: C'est des petits archipels.
3: Et en fait, voilà, il y a un peu... Voilà, je trouve que l'artiste est là pour faire des ponts justement entre ces, ouais, communautés, et l'artiste est là pour résister et proposer comme Zazie elle dit aussi, ouais, mais il faut qu'on s'aime, quoi. Enfin,
2: ouais,
3: c'est juste ça, c'est juste le problème. Il faut qu'on s'aime tous, il faut qu'on s'entende tous. Si on s'entend pas, c'est la merde. Donc et un artiste est là pour ça. Moi, c'est pour ça que je fais jamais de, entre guillemets, je parle jamais de politique, parce que je trouve que la politique, c'est super clivant. Faut qu'on choisisse un camp. Je m'en fous de choisir un camp. Enfin, nous, on est né avec Touche pas à mon pote. On est là pour faire de la musique ensemble. Et quand tu vas travailler dans une autre communauté musicale, artistique, t'apprends des trucs, puisque,
2: ouais,
3: c'est pas ton domaine. Donc, nous, on n'est pas contre ça. On est vraiment pour que, voilà, pour chanter ensemble, pour faire de la musique ensemble. Et c'est vrai que cet album, c'est un peu ça, c'est hérité de cette appétence pour l'autre,
2: ouais,
3: tout simplement.
2: Alors quand l'autre, c'est Julien Clerc, et que, je vous cite, ouais, Pascal Obispo, c'est l'un des plus grands mélodistes français.
3: Ah oui, sans aucun doute.
2: Ouais. Sans aucun doute. Et que donc, tu vous proposez une chanson qui s'appelle Nénuphar. Alors on va
3: c'est dans la merde.
2: Vous vous rendez compte quand même qu'il n'était pas vraiment dans la merde, Pascal Obispo, parce que vous avez bien soigné votre histoire.
3: Ouais.

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1: Là, quand je parlais tout à l'heure de haute couture, de sur-mesure, c'est vraiment ça. C'est-à-dire que vraiment, c'est une chanson de Pascal Obispo, c'est une chanson de Julien Clerc.
0: Mais c'est le boulot d'un compositeur.
1: Ouais, mais là, c'est un exemple criant, c'est un exemple frappant. Et personne d'autre, on peut la filer à personne d'autre, celle-là.
0: Si, on peut la chanter, mais c'est une chanson qui est faite pour Julien.
1: Mais ça s'entend.
0: Enfin, moi, je l'ai fait pour Julien, donc... J'ai tellement de respect pour lui, c'est tellement un gars qui m'a inspiré quand j'ai commencé à faire de la chanson en français, ouais. Après ma période rock évidemment, quand j'ai commencé à mettre les mains dans de la chanson française, d'où la pop, ce que vous voulez, c'est vrai que...
1: Ouais, c'est lui.
0: T'écoutes Julien Clerc, tu dis, oh ma vie, c'est compliqué quoi, parce que là il va falloir travailler un peu, et j'ai mis 35 ans.
1: Il est connu pour être intransigeant en studio.
0: Super dur,
1: racontait
0: ouais.
1: qu'il a envoyé bouler Benjamin Biolay en disant « Mais enfin, c'est pas du tout la note que tu as écrite sur ta partition, c'est n'importe quoi, il faut recommencer et tout. » Très Françoise Hardy. Très,
0: Ça, c'est la spécialité de Benjamin aussi.
1: Oui, peut-être. Mais alors, comment ça s'est passé en studio? Parce que c'est un rêve qui
0: il est très
1: réalité
0: précis.
1: D'être en
0: évidemment qu'il est très précis. On a affaire à un musicien incroyable avec une oreille parfaite. Donc, ouais. Comment ça s'est passé? Je lui ai fait écouter une chanson. Il a voulu en écouter une autre. Je lui ai envoyé par texto. Et en fait, il a gardé la première chanson. Ça tombait bien puisque c'est celle que j'avais vraiment écrite pour lui. Celle d'après, j'ai fait comme si, mais c'était pas celle-là,
1: c'était
0: la première. Et le truc, c'est qu'on est aussi avec mes camarades en studio, avec Fred Nardin, avec Yuri. Et en fait, ces gens-là, ces génies de la musique, comment dire, sont très, ils sont précis, c'est mathématique la musique aussi. D'abord c'est mathématique, puis après il y a l'émotion. Enfin c'est mathématique. Il y a des constructions totalement différentes. Tu peux commencer par un refrain, ton refrain peut être après, ou tu peux très bien ne pas avoir de refrain, juste avec des gimmicks, etc. Donc tout ça, il le sait bien, Julien. Quand il vient, voilà, il a choisi cette chanson là et honnêtement, c'était un des premiers. S'il refusait, c'est vrai que je pense que j'aurais pas fait l'album. En fait, enfin, j'aurais pas continué à demander des duos. Et quand Julien a accepté, je me dis ah, c'est franchement merci, c'est une vraie reconnaissance. Mais j'avais déjà fait une chanson en pensant à Julien. Elle s'appelait Rosa Parks. Faut l'écouter.
1: Ouais.
0: Et quand on écoute Rosa Parks, c'est quand on met
1: on écoute Rosa. On pense à la voix de Julien.
0: Et quand on pense à la voix, je lui avais dit voilà. Et c'est vrai que c'est sans doute touchant pour lui parce qu'on a envie d'être reconnu par d'autres générations. Et c'est aussi touchant pour moi, donc en fait c'est gagnant-gagnant cette histoire.
1: En fait, ça se sent, c'est exactement ça. Ça se sent dans tout l'album, dans tout ce volume 2 Héritage, que je vous recommande. C'est ça, c'est que tout le monde est heureux d'être là, et tout le monde se donne des choses très positives, vous ne tirez pas la bourre. Alors que parfois il y a des duos que je ne citerai pas. Non mais on sait que c'est toi qui as la plus grosse, là c'est pas le cas, vois.
0: Non mais le truc c'est que moi je suis qu'un compositeur qui chante. Donc en fait, je vais pas me mettre au niveau de ces auteurs, compositeurs, interprètes, qui sont aussi des supers interprètes. Ouais. En fait, je me mets pas au niveau. Moi, je me mets vraiment dessous et derrière. J'ai pas de souci avec ça. Moi, je veux que la chanson soit belle. Il y a pas de compète. Il y a juste, allez, on va essayer d'harmoniser nos deux voix et essayer de faire en sorte que ce soit la plus belle chanson qu'on ait écrite. À chaque fois, je fais la même chose pour chacun. Quoi, ouais. J'essaye.
1: Ah, il y a pas de compète, mais moi, ma préférée quand même, je le dis, c'est Le Mur. Avec Jonas.
0: Ah.
1: Oh là là.
0: Alors Le Mur, je l'avais écrit, j'étais en train de fabriquer avec Manu Katché et Jean-Yves D'Angelo.
1: C'est le musicien à lui.
0: La fantologie, donc sur mon application, l'album Jonas.
1: Ouais.
0: Et au moment de faire ça, je me suis amusé à faire une chanson comme si j'écrivais pour lui. Sauf que je l'ai mis sur l'album Le Beau qui pleut, déjà. Et en fait, au moment où Julien a commencé à dire oui, je dis, oh là là, il faut que je refasse une chanson pour Michel, c'est très, très, très, très compliqué, parce que Michel, et comme Julien, c'est un génie de la composition, et je me suis dit, non, j'ai qu'à reprendre la chanson que j'avais fait en pensant à lui, et quand on en a parlé, quand il est venu, on se marrait, je lui dis, bon, excuse-moi, je suis désolé, il me dit, oui, j'ai bien entendu que t'as quand même été fort. Et c'est ça qui est super beau, parce qu'il est venu quand même. Et dedans, il y a vraiment tous les éléments de langage de Michel, quoi.
1: Ah oui, c'est une chanson de Jonas. Avec Jonas.
0: Ouais, c'est ce que j'ai...
1: Fabriqué par Obispo, non mais c'est génial.
0: Non mais c'est ce que j'ai écrit en pensant à lui, et je l'ai partagé avec lui, voilà. Mais je me mets en retrait, parce que c'est un artiste exceptionnel.
1: Eh ben on l'écoute, elle trouve merveilleuse cette chanson. Pascal Obispo, Michel Jonas, Le Mur. 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

0: vraiment sûr.
1: Et en plus, on entend la mer. Que voulez-vous que je vous dise? C'est parfait. Le mur, Pascal Obispo, Michel Jonas sur Héritage, volume 2, qui vient de sortir la beauté de la chanson.
2: C'est donc, merci. Mais bon, c'est Michel, hein, c'est parce que c'est fait pour Michel en pensant à Michel. Donc il a la responsabilité de ce titre. Et avec les textes, évidemment, Pierre-Dominique Burgot. Tout à l'heure, c'était Lionel Florence, un auteur exceptionnel avec qui je travaille très très bien. Qui comprend ce que je veux, qui comprend ce que je veux dire, qui comprend les gens, qui est vraiment très très très très formidable.
1: Ouais.
2: C'est drôle parce qu'à la fin du mur, là, quand j'écoutais Michel, c'est moi qui lui ai demandé de faire ça parce que c'est ce qu'on kiffe aussi.
1: Son truc quand de gorge, là, incroyable.
2: C'est ce qu'on, ouais, quand il fait des petites vibes comme ça à la fin des chansons, c'est bon.
1: Eh oui, on y est complètement. Alors, il y a aussi vos fantômes bienveillants, ceux que vous avez aimés, que vous aimez encore, même s'ils sont plus là sur ce disque. Il y a Philippe Pascal, le chanteur de Marquis de Sade.
2: Ah ouais.
1: C'est un de vos groupes de jeunesse, quoi.
2: C'est mon groupe
1: hyper formateur.
2: Ouais, c'est ce qui m'a construit.
1: Philippe Pascal était devenu votre ami.
2: Ouais.
1: Il n'est plus là, mais il est là sur l'album. La chanson s'appelle Les Roses.

0: c'est pas la première fois qu'on entend vos voix ensemble. Vous aviez chanté en vrai dans la vraie vie, mais là, de faire ce duo...
1: J'avais trois chansons. On avait fait un album avant qu'ils refondent Marquis de Sade avec Franck. Ouais. Voilà, j'ai dû avoir une petite influence aussi parce qu'en fait ils se sont revenus, ils habitaient dans la même ville 15 ans après à mon concert. J'avais fait chanter Philippe, on avait fait une reprise de Marquis de Sade et j'avais invité Franck. Donc ils s'étaient revus, j'avais un peu déclenché tout ça. J'espère que ça n'a pas signé son départ parce que j'ai toujours une forme de culpabilité par rapport à ça depuis qu'il n'est plus là. Mais donc on avait fait quelques chansons et puis j'en avais gardé trois où il chantait, il en reste encore une c'est sur, qui est sur mon application, sur un poème de Charles Cros. Là c'est un texte de Lionel Bourg parce que Philippe cultivait des roses, il adorait son rosier.
0: Voilà, c'est important pour vous de le mettre sur ce disque. Oh bah,
1: s'il n'y a pas Philippe, il n'y a personne.
0: Ouais, c'est ça. En fait, c'est la source.
1: S'il n'y a pas Philippe, s'il n'y a pas Franck. Alors, le début, quand j'ai commencé la musique, mais avant, moi, j'étais Marie-Thibert Carpentier. Ouais. Et cet album, il est très comme ça. Il est très, la musique avant Rennes. Mais je ne pouvais pas faire l'album Héritage sans mettre aussi ceux qui m'ont donné envie de la faire physiquement. Donc, c'était Marquis de Sade, c'était Philippe, c'était Franck, Darcel. Et il nous manque sérieusement.
0: Ouais, mais c'est beau qu'il soit là.
1: C'est ce qui m'a construit, donc je veux pas. J'ai pas de posture. De toute façon, j'ai pas de posture, j'ai pas de carte. Donc comme j'ai pas la carte, je peux pas avoir de posture. Moi, je suis de toutes les musiques. Philippe, il aimait pas tout ça. Il s'en foutait de tous ces trucs-là.
0: Des chapelles musicales.
1: Bah oui, il s'en foutait. C'était la plus grande icône du rock français indépendant des années 80 et 90. Et lui, il voulait que je vienne jouer du piano avec Marquis de Sade. Je lui dis mais non, je peux pas. Et ce que je raconte toujours, cette anecdote. Je lui dis l'ami te dit oui, mais le fan te dit non. Tu vas pas avoir Pascal Obispo avec Marquis de Sade, Philippe, c'est pas possible.
0: Les gens vont pas comprendre.
1: J'ai quand même été chanter, il a insisté pour que je vienne chanter au festival des Inrecuptibles. Ouais. C'était chaud.
0: C'était Vanda's Loving Boy.
1: Exactement. Je me souviens Philippe, très bien. T'es sûr ou quoi de... ouais. Il faut que tu viennes. Tu viens. Voilà. Donc ça c'était Philippe et puis voilà et puis Michel Delpech. Lui, il était fan de rock. Donc tout va bien.
0: Ouais.
1: Tout va bien. Ils sont tous ensemble avec la même envie de faire de la musique avec la même culture, quoi. Quelque part. Avec des nuances, évidemment. Mais bon.
0: Et vous, ça vous procure un peu de réconfort d'avoir ces bandes-là, de travailler sur les bandes de Delpech. J'imagine, oui, vous l'avez beaucoup, beaucoup aimé, parce que là, carrément, pour l'anniversaire de sa mort, il y a carrément.
1: On a fait un album,
0: voilà,
1: oui.
0: C'est un album. Voilà, il y a Daniel Lévy aussi. Ouais. Daniel Lévy, avec qui vous avez fabriqué la comédie musicale de l'an 2000. Les 10 commandements. Et Daniel Lévy, il est là, sur Héritage. La chanson s'appelle L'amour qu'il faut.

0: Daniel Lévy, il est mort hyper jeune, il avait encore plein de choses à faire. Vous aviez peut-être des trucs à faire ensemble.
1: Oui, ben c'est sûr.
0: Est-ce que c'est réconfortant de les mettre dans un disque, dans votre disque ?
1: Ce serait vraiment bizarre de ne pas considérer qu'il puisse être dedans, en fait. C'est évident que Daniel, c'était une partie de ma vie très importante.
0: Oui. Mais je ne demande pas si c'est bien, je demande si ça vous fait du bien.
1: Ouais, ça me fait du bien, en même temps ça me fait du mal, mais c'est impossible qu'il ne soit pas là, quoi. Voilà, okay. J'ai des bandes, je dois le faire. C'est tout, j'ai les bandes de Philippe, j'ai les bandes de Michel Delpech, j'ai travaillé avec lui, j'ai les bandes de Daniel, c'est normal. En plus, cette chanson était sortie d'une manière différente, il y a 10-15 ans. Elle n'avait pas marché, et c'est impossible que cette chanson ne marche pas. Enfin, je veux dire, c'est une super chanson, et je l'ai refait avec justement la stylistique de cet album. Elle est un peu soul comme ça, et avec la voix de Daniel, c'est vraiment magnifique. Alors lui, pour le coup, lui c'est un chanteur, moi je suis vraiment un compositeur qui chante.
0: L'amour qu'il faut, vous allez l'écouter. Ouais. Nous on va écouter J'étais un ange, avec Michel Delpech.
1: Ah c'est sympa, ouais.
2: Ah bah c'est sympa.
1: C'est parce que je voulais qu'il y ait Barbe Olivien dedans aussi.
0: Pourquoi ?
1: J'ai pas mis ma chanson, parce que moi j'ai composé Sans remords ni regrets, pour Michel Delpech, ouais. Que j'ai mis sur l'album Le Chanteur, et j'aurais pu mettre celle-là et la faire en duo. Et je me suis dit non, parce que comme il y a une stylistique, tu vois, 70, je trouve ça pas mal de mettre quand même un auteur qui m'a marqué aussi dans cette construction à l'époque, avant 77, avec des chansons comme Michel, quoi.
0: Ouais.
1: Michel, pour moi, c'est, ça me rappelle quand j'étais petit, quoi. J'ai eu des premiers amours là-dessus. Donc, quand j'entends cette chanson, c'est compliqué pour moi. Comme les divorcés.
0: Oh là là! Non, n'allons pas là-dedans. J'étais un ange. Pascal Obispo avec Michel Delpech. L'album s'appelle Héritage et c'est le volume 2.

0: Oh là là, et l'orgue et la guitare qui se draguent à la fin, c'est beau. Hein.
1: J'ai des musiciens extraordinaires. C'est... Moi, en studio, avant, je jouais un peu, mais je joue plus, là.
0: Ah bah non, pas la peine.
1: Ah bah moi, j'ai des toiles d'araignée sur mes instruments. Moi, je fais que composer. Je suis un compositeur. Je suis là, je dirige un peu. Après, quand ça devient... Quand on doit enregistrer et tout, on entend... Parce que tout est en direct, en fait. Il faut que les gens sachent que c'est comme ça.
0: Donc tous les musiciens ensemble dans le studio.
1: Ensemble, prise 1, prise 2, prise 3, prise 4. Et puis après, on les mélange, mais tout est live. Et après, il y a des re-re, donc une deuxième guitare, un solo, comme on a entendu là, ou un solo d'orgue. Mais toute la base est faite en direct. Il n'y a pas 50 pistes, en fait. Il y en a 6. Ouais,
0: c'est ce que vous appelez la musique, un album organique.
1: C'est organique, quoi. Ouais, voilà. C'est super important de ne pas se, comment dire, tomber dans cette saloperie dans l'intelligence artificielle qui n'est pas un chemin pour comment dire se construire en fait. Je oui. suis sûr que c'est vachement bien pour d'autres trucs, la médecine et tout. On attend des choses, des résultats. Mais
0: pour
1: la musique,
0: l'art,
1: pour l'art, sérieusement.
0: Héritage est disponible. Le volume 2, on a parlé des super-héros de l'album, Cabrel, Renaud, Julien Clerc, Jonas, on a parlé des gentils fantômes aussi, Michel Delpech, Daniel Lévy, Philippe Pascal de Marquis de Sade. On va parler des copains dans 2 minutes, à tout de suite.
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0: Je disais qu'il y a aussi des copains, des gens qui n'ont pas le statut de super-héros dont on parlait tout à l'heure de la chanson française, comme Jonas, comme Claire, comme Renaud, comme Cabrel, mais des gens qui sont plus contemporains, on va dire, de votre carrière à vous, Pascal Obispo. Sur
1: pas des gens des années 70, on va dire, voilà.
0: Voilà.
1: 60, 70, c'est plus... On va dire, on est plus dans les 90.
0: Voilà, 90, voire 2000, comme Icar. Viens.

0: blottir.
1: Alors moi je suis ravie, on était avec Icar en direct vendredi soir depuis Marseille pour le concert Corso Mezzo Mezzo.
2: Bravo à Patrick Fiori d'ailleurs, parce qu'il a mis toute son âme pour ça, et franchement c'est, ouais, ça c'est du gros projet. Hein, c'est,
1: bravo. Icar, comment il débarque sur le projet ?
2: En fait, je le connaissais, je l'avais vu à la télévision, je le trouvais bizarre, à Nouvelle Star.
1: C'est vrai qu'il était bizarre, Nouvelle Star.
2: Il m'a interpellé quand il faisait ses yeux comme ça. Et puis après, je l'avais invité à un séminaire, et puis il n'était pas resté longtemps, séminaire d'écriture. Et puis on s'est recroisés, une émission de télé, et puis il était en pleine rédemption. Donc il a écrit ce bouquin magnifique, ouais, qu'il m'a offert sur sa résilience et sur d'où il est... Il est parti, enfin, il est descendu très très bas, et puis là, il est remonté, et je trouve que il est devenu quelqu'un d'autre, quoi. Et c'est vrai que la personne qu'il est aujourd'hui, ce poète ésotérique, voilà, croyant et sportif aussi.
1: Oui, il court en priant. Essayez ça à la maison.
2: il me plaît beaucoup. Je l'ai souvent au téléphone. On s'appelle. Je l'ai appelé d'ailleurs ce matin, juste pour savoir comment il allait après ce concert. Et je vais, et je serai le 8 avec lui, je lui ai promis que j'irai marcher avec lui 10 kilomètres.
1: Ah oui, c'est vrai qu'il fait sa grande marche. Ouais. 8 juin, ouais.
2: J'espère qu'il y a un bon kiné, genre kiné vélo à la fin pour ça. Me foutre les cuisses dans bon
1: ou
2: ordre.
1: Un bac avec de la glace.
2: Un bac de glace, ouais. Parce que là, ça va être compliqué.
1: Et tout à l'heure, on parlait de cette chaleur qui vous envahit quand Julien Clerc vient chanter, quand Francis Cabrel dit « Ah oui, ça me plaît ». Est-ce que vous réalisez que finalement, vous faites ce genre de cadeau-là aussi à Icar en lui disant « Viens ». C'est marrant, la chanson s'appelle « Viens », mais « Viens » dans cet album.
2: Non, je sais pas. C'est un truc de génération, mais en fait, s'il est là, c'est parce que je respecte son travail en tant qu'auteur et compositeur, et je trouve qu'il a un truc vraiment particulier, et c'est
1: une belle mise en lumière pour lui, n'empêche.
2: Ouais, sans doute. En fait, je lui ai fait écouter des chansons. Il a adoré celle-ci, la seule que j'ai écrite en entier. Il m'a dit que c'est parfaitement maladroit. Et c'est pour ça que je t'aime, parce que c'est vraiment toi, quoi. Mais non. C'est tout cet album. Dans cet album, il n'y a que des auteurs-compositeurs, ou auteurs ou compositeurs, ou les deux, et interprètes. Donc non, ils sont là parce que j'aime leur travail. C'est parce que je les respecte. Pour des choses différentes chacun, quelquefois il y en a qui ont le tout, quoi,
1: tout le package.
2: Mais c'est vrai que je l'ai vu sur scène, je trouvais qu'il avait un côté Beko 2.0, j'étais subjugué, je l'avais jamais vu sur scène. Je trouve que la scène, c'est beaucoup mieux, encore mieux que les disques, pour le connaître. Pour ceux qui connaissent pas Icar, il faut aller le voir sur scène, et vous allez voir qui est cette personne qui, entre les chansons, vous ennuyez jamais, et sur scène il est fabuleux. Donc j'aime beaucoup cet homme, aussi bien lui que Benabar.
1: Oui, qu'on aussi. A entendu tout à l'heure, il y a Chico et les Gypsies.
2: Exactement. J'ai rêvé que j'étais vivant.
1: Voilà. On tape dans les mains directes.

0: y a des chansons qui donnent de l'élan. Il y a aussi des chansons qu'on connaît, comme l'archipel des séquelles avec Zazie.
1: Oui, je l'ai refait parce que je voulais lui donner une...
0: Un côté plus guitare.
1: Une style, ouais, plus 70.
0: Ouais.
1: Entre, je sais pas, Simon and Garfunkel.
2: Ouais.
1: Et
0: America.
1: Ouais. C'est là qu'il y a le solo, non? Ah ouais, faut écouter le début. Ouais, ce côté rock 70, ouais. Alors.
0: C'est rock progressif, mais avant que ça devienne chiant. Moi, je trouve que le rock progressif, ça devient chiant dans les années 80, mais dans les années 70, c'est vachement bien.
1: Ouais.
0: Et là, c'est beau.
1: Ouais. Les Floyd et tout ça, ça c'est,
0: ouais.
1: C'est un peu ça. Enfin, on a essayé. Et le truc pour les gypsies, que
0: ouais.
1: Je voudrais dire un tout petit mot, parce que Zazie, elle a le package complet. D'ailleurs, j'adore son nouveau single, peu importe. Les gypsies, c'est parce que mon père a toujours rêvé que je fasse un truc de flamenco. Alors j'en fais plein, mon père est plus là depuis 2011, mais j'en fais plein dans mon application. Mais j'ai jamais réellement chanté de trucs un peu flamenco comme ça. Je voulais écrire une chanson, et parce que je suis espagnol aussi, je suis franco-espagnol, j'ai deux passeports. Et c'est vrai que c'est un exercice particulier pour moi, l'enfant du rock. Quand je suis avec eux, chaque fois qu'on se voyait, je buffais, j'étais là au centre, enfin je veux dire, j'étais là en train de chanter avec eux,
0: ouais.
1: Je jouais. Je peux pas m'empêcher, à chaque fois que je les entends, à chaque fois que je les vois dans une émission de télé.
0: On peut pas rester assis, quoi.
1: Il y a toujours un buff, mais je
0: ouais.
1: suis un des premiers à aller.
0: Ouais.
1: Et c'est vrai que Chico, je lui ai dit, je lui ai proposé. Bon, ils étaient super contents de venir, et c'est vrai que c'est de la musique authentique de ce qu'on fait, donc c'était encore mieux, ça allait complètement dans le sens. Mais pour moi, c'était vraiment une performance. De pouvoir chanter un truc flamenco comme ça. Mais j'en rêvais depuis longtemps. Je n'avais pas fait un album en entier. Ouais. Et j'adore. Moi, j'adorais Manitas de Platas, etc. C'était vraiment. C'est les trucs qu'aimait mon père, quoi.
0: Ouais. Et puis alors, il y a le rock à guitare
1: ah oui.
0: en français.
1: On ne va pas laisser l'intro en entier, elle fait 1 minute 30.
0: Axel Bauer.

0: Ça, vous avez lâché les chevaux. Mais lui aussi, c'est son dernier album d'ailleurs. Hein. Retour de la guitare ou pas? Qu'est-ce qu'on dit
1: Pour cet album, c'est que guitare, moi.
0: Ouais.
1: Donc.
0: Oui, mais dans la vie, dans la musique en général, on nous promet depuis quelques années, on nous dit retour du rock, retour de la guitare.
1: Là, en tout cas, moi, j'ai fait ce que j'ai pu de mon côté.
0: Oui, bravo. Oui, c'est vrai. La pierre a été mise à l'édifice.
1: Et Axel Bauer, lui, c'est pas une pierre qui m'a mis à l'édifice, c'est un pont. C'est-à-dire que quand on écoutait Mark Itzad et tout, ouais. On n'avait pas envie de faire de la variette, quoi. C'est en gros. Et c'est vrai que Axel, ça a été vraiment un mec qui m'a fait un pont entre le rock et la chanson en français. Son premier album, je le connaissais par cœur. Et d'ailleurs, quand je l'ai rencontré, il était très surpris que je connaisse toutes ses chansons. Donc, en fait, on a lié amitié comme ça au fur et à mesure depuis toutes ces années. Et c'est un super gratteux, mais au-delà de ça. C'est un mec super, c'est un mec qui aime la musique, et ça c'est le truc principal, quoi. Le mec il pue la musique, quoi. C'est la folie, et travailler avec des mecs comme ça, tu vois, bon, c'est fantastique. Quand t'écoutes Cargo et quand t'as, je sais pas à quel âge c'était, quelle année Cargo, 82,
0: c'était il y a 42 ans,
1: c'était quelle année, 84
0: ouais, 85, un truc comme ça.
1: Quand t'entends ça, ça te brille la tête et tu dis mais waouh, le mec, c'est, je ne comprends rien à cette chanson, mais on la chante, elle est efficace. Il y a pas de structure, il y a une structure complètement alambiquée. Faire un truc comme ça, ça c'est la preuve d'un génie, quoi, parce que le mec est vraiment un truc incroyable avec la musique. C'est un super musicien. Je suis très heureux qu'il ait accepté. Voilà.
0: Alors, on a presque fait le tour de tous les invités de cet album.
1: Est-ce qu'on fera le tour réellement avec le prochain? On va voir.
0: Oh, bah bien sûr, j'espère bien. On va se quitter en écoutant le duo avec Gaëtan Roussel, un quart d'heure
1: super.
0: D'anonymat.
1: Oui.
0: Et donc, rappeler les informations essentielles. Ce Héritage, volume 2, est disponible. Et le volume 1 paraîtra en octobre.
1: Le 23.
0: Voilà, on y attend. Véronique Sanson, William Scheller, Eddie Mitchell, Serge Lama, Santa, Calogero, David Hallyday, Gauvin Cerf, ouais. Isabelle Adjani.
1: Il y a du monde.
0: Il y a du monde. Merci.
1: C'est génial.
0: Voir, bah,
1: merci,
0: Pascal.
1: Merci. Et c'est vrai que ça fait toujours plaisir de. Comment dire de venir ici, parce que voilà, les personnes qui aiment la musique dans les radios, là, donc je voulais simplement te le dire, parce qu'on se tutoie dans la vie.
0: Oui, c'est vrai, quand le micro est éteint. Ben, je te remercie.
1: Quand le micro est éteint. C'est ce que j'ai remarqué à chaque fois. Merci d'aimer la musique et merci d'écouter les chansons.
0: Merci beaucoup et merci à vous d'avoir choisi Décibel, Pascal Obispo, Gaëtan Roussel, un quart d'heure d'anonymat.
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0: est très très guitare, ce nouvel album de Pascal Obispo, ici en duo avec Gaëtan Roussel, un quart d'heure d'anonymat. Album qui est à gagner au Blind Test, maintenant.
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0: Didier et David sont avec nous pour jouer au Blind Test. Salut messieurs.
2: Salut Emily.
0: Bonsoir. Alors je suis ravie de vous annoncer que vous avez d'ores et déjà gagné chacun un exemplaire de Héritage Volume 2. Voilà, l'album de Pascal dont on a parlé avec lui.
2: Le grand Pascal.
0: Voilà, depuis tout à l'heure 20h. Didier, un exemplaire. David également. Et maintenant que vous avez gagné, on peut jouer, messieurs. Allez. Cette année 1990, est-ce qu'elle vous rappelle des choses musicalement? Est-ce que qu'est-ce que vous écoutiez à l'époque? Est-ce que vous vous souvenez, Didier, par exemple?
2: Oh, ça a toujours été plus la chanson française. Donc quoi exactement? Je sais plus. J'avais 20 ans. Et voilà.
0: Et pour David,
2: c'était il y a 35 ans. Donc
0: bah voilà. Oui. David, 1990.
3: 90, moi j'avais 18 ans.
0: Ouais.
3: Non, je ne me rappelle pas les chansons exactement, non.
0: Alors on va voir. Moi j'ai choisi trois chansons, chacune dans un style différent. Il y a un gros tube de variette pour démarrer. Allez-vous retrouver le nom de l'interprète de cette chanson qui passait vraiment à la radio tous les quarts d'heure en 1990. Didier, David, dès que vous avez une idée du nom de l'interprète, vous me donnez d'abord votre prénom pour prendre la main, okay. Puis vous me proposez votre réponse. On y va,
2: d'accord.
0: On est en 1990.
2: Didier.
0: Didier.
2: Thierry Hazard.
0: Oui.

0: ensemble. C'était Thierry Hazard et le Jerk. En 1990, moi j'étais en CM2, on organisait des booms. Et à chaque boom, on passait ça. Didier, David, dites-moi, qui chantait ça?
1: David. Bénébi.
0: Oui.
1: Mais vous êtes fou.
0: Premier tube rap, c'est Bénébi. Vous êtes fou, 1990.
1: Ah, je commençais à animer des soirées.
0: Ah voilà, et c'était à peu près à la même époque aussi, le Bouche de là de MC Solar. Et Bénébi représentant la Belgique. Bon, un point pour Didier, un point pour David. Et un album de 1990 qui a eu énormément de succès. Avec des guitares, tiens, on parlait guitare avec Pascal Obispo. Là, des guitares, il y en avait. David, Didier, qui chantait ça en 1990?
1: Didier.
0: Vanessa
1: Paradis.
0: Oui, bravo.
1: Ah, j'avais oublié la sèche d'un tour.
0: Effectivement, un album qu'elle avait fait avec Serge Gainsbourg. Et David l'avait aussi un quart de seconde plus tard. Mais bon, j'ai bien compris que tous les deux, en fait, sous vos airs de « Oh, 1990, je me souviens pas bien », en fait, vous êtes parfait sur cette année-là. Alors, je suis contente. Ça veut dire que vous avez bien mérité l'album de Pascal Obispo. On vous l'envoie. Merci Didier,
1: génial,
0: merci David.
1: Génial.
2: Bisous.
0: Merci à vous deux. Je vous embrasse. Merci d'être venu jouer avec nous. Et puis en 1990, il y avait un sacré album de la Mano Negra. Il est sorti en 89, Putas Fever, mais c'est en 1990 que cette chanson a été un tube assez improbable, finalement, mais absolument inoubliable.

0: pas assez de toi, la Mano Negra, en 1989 sur l'album Putas Fever, deuxième album de la Mano. C'est aussi l'album où il y a King Kong 5, où il y a Sidi Habibi. En fait, c'est fou, c'est un album polyglotte en français, en anglais, en arabe, en espagnol, à réécouter d'urgence.
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0: Il n'y avait pas de chanson en allemand, en revanche, sur l'album de la Mano Negra. Heureusement, Scorpion est là. Hallo! Bah oui, on va souhaiter un bon anniversaire, enfin, à une schöne Geburtstag, au rocker allemand Klaus Meine, le chanteur de Scorpion, à 78 ans aujourd'hui. Il a très bien vieilli, aussi bien que son slow qui tue, Still Loving You, ou encore la chanson qui est devenue l'hymne de la réunification et de la chute du mur de Berlin, le merveilleux Wind of Change, une chanson qui a vraiment marqué l'époque. Alors, nos petits scorpions vont venir en concert, sachez-le, ici en France, le 14 juillet à Lyon, le 17 juillet à Paris, le 20 à Strasbourg, ou Strasbourg, comme on dit là-bas. Filche passe, amusons-nous bien et écoutons Scorpion pour célébrer l'anniversaire de Klaus Meine, la chanson donc Wind of Change, qui donne envie de savoir très très bien siffler.

0: Rien de mieux pour lancer la semaine que David Bowie, Life on Mars. Bonjour.
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0: Très bon réveil, on espère que vous avez passé un bon week-end en fin de la fraîcheur sur le pays. Ça va continuer cette semaine. On démarre ce mois de juin avec l'équipe des Leftos, Faustine, Elorie, Saveria, Mélodie et Cyril Ardo. Bonjour Cyril.
3: Bonjour Johan, bonjour à tous.
0: On va parler des festivités autour du PSG ce matin.
3: Énorme fête hier dans les rues de la capitale après la victoire du PSG en Ligue des Champions. 100 000 personnes sur le Champ de Mars devant la Tour Eiffel. Plus de 40 000 au Parc des Princes. Incroyable.
0: Vous allez revivre ça avec nous ce matin. Tiens, si vous pensez déjà au week-end prochain, à vous évader ou aux vacances d'été, ce matin, on vous livre un bon plan pour acheter des billets de train vraiment pas chers. Explication de Valère Correa dans 5 minutes. 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
0: Lundi 1er juin, bon début de semaine, bon réveil, il est 5h. Cyril, on commence ce journal avec une collégienne de 11 ans, introuvable depuis vendredi après-midi.
3: Liana a disparu après sa sortie du collège de Fleurance dans le Gers. Une enquête a été ouverte pour enlèvement et séquestration de mineurs par le parquet d'Auch et un homme de 41 ans est en garde à vue depuis samedi midi. La jeune fille est montée dans sa voiture selon les images de vidéosurveillance. Et Claudia Calmel, les recherches se poursuivent avec notamment une battue qui est organisée hier après-midi.
4: Plus de 300 volontaires encadrés par des militaires.
5: Le but, c'est vraiment d'être espacé de 1 mètre, c'est pas beaucoup plus.
4: Les participants répartis en ligne fouillent les secteurs à explorer près de la piscine, les champs, les bosquets, les fossés ou les abords de l'hippodrome où se trouve Joachim.
6: Je regarde par terre, je regarde partout, il y a des hautes touffes d'herbe. On va essayer de trouver quelque chose.
4: Magali est venue en voisine.
7: Pour moi, ça paraît normal de venir aider à chercher si on peut faire avancer un peu la chose.
4: Les habitants qui cherchent et qui se raccrochent pour certains à ce qu'ils peuvent, comme Chloé.
8: Qu'est-ce que vous avez dans les mains ?
9: Un chapelet, pour qu'on puisse la retrouver, qu'elle puisse aller bien. C'est ce qu'on espère de tout cœur, en tout cas.
10: Je vous salue, Marie.
4: La journée se termine, Liana est toujours introuvable, mais ses battues citoyennes ont une vraie plus-value opérationnelle pour le colonel Philippe de la Fourcade. C'est lui qui commande le groupement de gendarmerie du Gers.
11: On a une logique de recherche technique, chirurgicale, pointue, avec de la thermie, de la cynotechnie, etc. Et puis de façon complémentaire, on a aussi besoin de couvrir du territoire, d'avoir de l'œil humain, d'avoir de la compréhension humaine. On est tous absolument habités par le souhait de retrouver Liana et on déploie tout ce qui est possible à cet effet.
4: 130 gendarmes sont mobilisés autour de la disparition de Liana.
3: Claudia Calmel, ici Occitanie, et les recherches sont aussi aériennes avec des drones et des hélicoptères. Plus de 2 millions de travailleurs vont bénéficier d'une hausse du SMIC, plus 2,41% dès aujourd'hui en raison de l'inflation, 6 mois après la hausse de 1,18% en janvier. Laurine Benjebaria.
12: Le SMIC mensuel augmente d'environ 35 euros net pour passer à 1477 euros pour un temps plein. C'est une évolution mécanique. Dès que l'inflation dépasse les 2%, le salaire minimum doit automatiquement être revalorisé. Pour les syndicats, le compte n'y est toujours pas. Ils regrettent l'absence de coup de pouce de la part du gouvernement et évoquent une smicardisation des salaires, un tassement vers le bas, car les négociations salariales dans les entreprises se sont pour la plupart terminées avant le conflit au Moyen-Orient, donc sans prendre en compte la hausse des prix. Et avec cette revalorisation, le SMIC

0: rattrape le bas des grilles salariales dans plusieurs secteurs. 70% des branches professionnelles ont des minima inférieurs au salaire minimum. Les organisations syndicales réclament donc l'ouverture de réelles négociations et la mise en place immédiate de sanctions pour les branches non conformes.
1: Explication de Laurine Benjebria sur ICI. Et tous les changements en ce 1er juin sont à retrouver sur ICI.fr.
2: Des violences inqualifiables, dit Emmanuel Macron après les débordements suite à la victoire du PSG en Ligue des Champions.
1: Ça, c'est pas le foot, ça, c'est pas le sport, c'est pas ce qu'on aime, dit le chef de l'État, alors que le dernier bilan fait état de 780 personnes interpellées en France, des dégradations à Rennes, à Limoges, au Mans. Deux personnes sont mortes, l'une dans un accident de moto cross sur le périphérique à Paris, l'autre de noyade après avoir sauté dans la Seine. C'est à lire sur ICI.fr. Et la célébration qui se poursuit encore ce matin. Hier, une grande fête populaire était organisée à Paris, sur le Champ de Mars, devant la Tour Eiffel. 100 000 personnes rassemblées. Le capitaine du PSG, Marquinhos, a pris le micro devant les supporters pour les remercier et les appeler au calme. Marquinhos et les autres joueurs du PSG qui ont eu un programme chargé hier après la parade au Champ de Mars, puis une réception à l'Élysée avant une grande fête au Parc des Princes avec feux d'artifice, concerts et ambiance de folie. Plus de 40 000 supporters en tribune, dont Tiva.
3: J'ai acheté ma place 5 minutes avant de venir. Incroyable. Tribune Borelli, j'ai tout vu. L'arrivée de Marquinhos et Nasser, non mais rien à dire. Franchement, le meilleur spectacle que j'ai vu de ma vie. C'était incroyable. J'ai trop kiffé du début jusqu'à la fin. Le show était incroyable. Le jeu de lumière, le fait qu'il y ait tout le monde. C'est le meilleur week-end de ma vie. J'ai d'abord été au concert d'Aya Nakamura. Samedi, après, il y a la finale. Et là, aujourd'hui, je suis là, je ne dors pas.
1: La joie d'Iva, cette fan du PSG, au micro d'Hugo Marceau. Et on revient sur cette victoire en Ligue des Champions, sur sa célébration sur ici.fr et évidemment sur notre antenne. Prochain reportage à 5h30. Et c'est une journée qui s'annonce agréable sur le pays, dans le ciel.
2: Sous un ciel généreux, un soleil généreux sur le sud-est, une alternance d'éclaircies et de passages nuageux ailleurs. Ces nuages sont temporairement, alors plus nombreux, c'est vrai, sur le nord-ouest, près de l'océan et aux abords des Pyrénées ce matin, puis du bassin parisien et de la Normandie jusqu'à la frontière belge l'après-midi. Des nuages également sur les Alpes frontalières et surtout sur le relief des Pyrénées où ils conduisent là à des averses, voire un orage localement. À noter, tramontane ce matin et mistral jusqu'à ce soir qui souffle autour de 50 km/h en rafale. Les températures ce matin à Rennes, Caen et Clermont-Ferrand 12 degrés, à Lille, Nantes et Dijon 13, nous avons à Paris, Bordeaux et Tours 15, 16 à Strasbourg, 17 à Toulouse, 21 à Nice, 23 à Marseille et pour les maximales entre 20 et 26 degrés sur le tiers nord du pays pour cet après-midi. Les maximales qui atteindront entre 25 et 30 au sud et localement 33 degrés en Languedoc-Roussillon et en Provence.
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2: 5h06, très beau réveil. Merci de choisir ici des 5h. Info, musique, bonne humeur pour lancer la journée. Et on démarre avec Jean-Jacques Goldman.

0: La vie par procuration, Jean-Jacques Goldman, 5h11, bon début de semaine.
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0: Bon Cyril, on en parlait dans le journal, l'actualité du week-end, ça a été notamment la deuxième étoile pour le PSG en Ligue des Champions. Oui, mais on a trop peu parlé d'un événement dans l'événement. Un carton rouge pour la géographie. La mésaventure qui affole TikTok. Un supporter du PSG pensait en fait s'envoler pour assister à la finale à Budapest en Hongrie. Problème, il atterrit où ça? À Bucarest, en Roumanie. Maillot de Paris sur le dos. Il avoue face caméra, je le cite. Bon, je pensais que c'était pareil, je me suis gouré. C'est un truc de fou. Résultat, il a regardé le match à la télé à en gros 650 km du stade. Alors si l'histoire fait sourire ce matin, le coup du Bucarest-Budapest est plutôt un grand classique parce que pendant l'Euro 2021, l'équipe de France jouait ses trois matchs de poule. Alors il y a eu Munich mais aussi à Budapest et des supporters des Bleus s'étaient alors rendus où ça ?
3: À Bucarest.
0: Bucarest. Ouais, voilà. En Roumanie. Ben voilà, en tout cas.
3: Je vous avoue que même moi, à chaque fois, je dois vérifier quelle ville se trouve en Roumanie, quelle ville se trouve en Hongrie.
0: Vous, en plus,
3: à chaque fois, je fais l'air.
0: Un grand voyageur. 5h12. Tiens, on parlait de cette chaleur des célébrations autour de la victoire du PSG. Et côté météo, un peu de fraîcheur, bienvenue ce lundi, Cyril.
3: 10 degrés de moins en seulement quelques heures par endroit, comme en Mayenne, et ça fait du bien, et nous serons sur place.
0: Oh, justement, oui, ça, c'est vrai que ça fait du bien. Côté musique, on démarre la semaine au son de Genesis. Et ça aussi, ça fait du bien. Invisible Touch arrive dans 5 minutes, mais avant, par ici, les économies.
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0: Bonjour Valère Correa.
5: Bonjour Johan.
0: Chaque jour avec vous, un bon plan pour notre pouvoir d'achat. Aujourd'hui, vous vouliez nous parler d'une solution pour acheter des billets de train à un prix imbattable.
5: J'ai découvert une plateforme de revente des billets de la SNCF, vraiment pas mal. Hein. Son nom, WeGoSwap, que vous retrouvez sur wegoswap.wego.com. En fait, c'est la plateforme officielle de revente de billets pour les trains Ouigo, l'offre discount de la SNCF. Alors, premier avantage, vous pouvez vendre ou acheter en toute sécurité vos billets. Avec toutes les arnaques qu'on voit passer en ce moment, c'est plutôt pas mal. Deuxième avantage, les prix jusqu'à 50% moins chers que les tarifs du jour. Alors évidemment, la première chose que j'ai faite, c'est de me balader sur le site pour y voir un peu plus clair. Et je reconnais que ce que j'ai vu était intéressant. Pas mal de trajets en aller simple à 10€ par exemple. Montpellier-Lyon, Paris-Nantes, Poitiers-Bordeaux, tous ces trajets à 10€ avec la possibilité bien sûr d'ajouter des options ou des voyageurs si besoin.
0: Et c'est facile de s'inscrire sur cette plateforme de revente de billets de train?
5: Oui, rien de compliqué, tout est intuitif, que ce soit pour acheter ou revendre des billets. Vous saisissez votre ville de départ et d'arrivée souhaitée, puis vos dates de voyage et vous croisez tous vos doigts en espérant que la magie opère. Une fois les infos saisies, vous avez un calendrier qui vous indique les prix disponibles. Et le mieux, c'est si vous êtes flexible, bien sûr, vous indiquez le mois souhaité, le nombre de jours et vous avez des propositions de trajet. Par exemple, un aller-retour Paris-Avignon à 50€, c'est quand même assez imbattable comme prix. Mais il faut être flexible ou avoir de la chance. Alors, est-ce que vous aussi, vous avez des bons plans pour voyager pas cher? Pensez à m'écrire. Mon mail, c'est paricideseconomies@radiofrance.com.
0: Merci beaucoup Valère. Demain, on s'intéressera au téléphone portable reconditionné parce que là aussi, il y a de vrais bons plans à trouver. Par ici, les économies, les liens pratiqués, et toutes les infos sont à retrouver sur ici.fr.
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0: 5h15, vous allez le constater ce matin en sortant de chez vous, il fait nettement plus frais depuis hier.
3: Et ce n'est pas forcément pour nous déplaire après cette vague de chaleur. Par endroit, on a perdu 10 degrés en 24 heures, comme en Mayenne où 24 degrés sont attendus aujourd'hui après des records de température battus pour un mois de mai. Et pour les Lavallois que vous avez rencontrés, Stéphanie Deneveau, c'est le soulagement.
2: Au volant de sa voiture, Assia, une jeune aide à domicile, a son programme lendemain de canicule.
10: Oui, ouvrir toutes les fenêtres, changer tous les draps, sortir, me promener, me balader, et puis voilà.
2: Constance, la trentaine, promène Augustin, son bébé de 5 mois, dans un landau. Elle compte bien profiter de ces températures moins étouffantes.
11: Qu'est-ce que je vais faire ? Je pense que je vais enfin profiter de mon jardin. Et puis retourner dormir dans ma chambre avec le petit, parce qu'on était au deuxième et que là c'est invivable, parce que là il faisait plus de 30 degrés dans les chambres.
2: Dans la famille de Constance, on trouve également Côme, 5 ans, mais aussi Hubert, 4 ans.
12: Est-ce que toi tu préfères quand il fait chaud ou quand il fait froid ?
13: Quand il fait chaud.
2: Parce que pendant cette canicule, il a pu manger beaucoup de glace sans se faire gronder. Comme le petit Hubert, Nicole, une retraitée hyperactive, en short violet et débardeur vert, regrette déjà les 35 degrés de la semaine dernière.
14: Excusez-moi pour ce que je vais dire, mais j'adore la canicule, parce que moi je suis une solaire, et moi j'adore ce temps-là, même si ça colle, mais j'adore parce que l'hiver j'ai trop froid, mais j'adore, j'ai l'impression de revivre, j'adore.
3: Un reportage de Stéphanie Deneveau, ici Mayenne. Et vos prévisions météo pour cette semaine sont à retrouver sur ici.fr.
0: Ouais, vous pouvez aussi nous laisser vos messages sur la page Facebook ici. 5h17. Ce soir, France 5 vous invite au Brésil.
3: Sympa.
0: C'est la destination de la mission Thalassa Aventure Extrême. C'est la première saison. On embarque avec son présentateur dans 3 minutes grâce aux coulisses télé. Mais avant, Invisible Touch, c'est Genesis pour vous accompagner à l'heure du réveil. Oui. Faut peut-être pratiquer un petit peu plus l'onglet répété en même temps à 5h17.
3: Repeat after me. Brian is in the kitchen.
0: Brian is in the kitchen. Très bien, on va continuer. Bon réveil, merci de démarrer la semaine avec nous.

0: Touch Genesis à 5h20, l'éphéméride de ce 1er juin. Bonne fête au Justin. Bon anniversaire à Christine and the Queens, aujourd'hui 38 ans, 44 ans pour l'ancienne joueuse de tennis Justine Hénin. Et puis 52 ans pour Alanis Morissette. Toujours un plaisir de retrouver Alanis Morissette et son titre Ironic. 79 ans aujourd'hui pour Ronnie Wood. Qui est Ronnie Wood? Le guitariste de ce groupe.
1: Les pierres qui roulent. Exactement, les Rolling Stones.
0: Avec Brown Sugar que vous entendez. Et puis on termine avec le 7e art. 1089 ans pour Morgan Freeman. 1980. Pas du tout.
1: Ne le vieillissez pas trop quand même.
0: 89 ans pour Morgan Freeman. Tiens, date importante. On va rester dans la musique. 1er juin 1967, les Beatles sortent l'album Sgt. Pepper's. C'est une petite pépite.
1: C'est mon album préféré des Beatles.
0: Ah bah franchement, album qui a transformé à jamais l'histoire de la musique pop et du rock psychédélique.
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0: Retrouvons Patrice Gascon avec ses coulisses télé. Aujourd'hui, Patrice, vous avez envie de prendre le large. Et pour cela, rien ne vaut une émission culte qui existe toujours. Place ce soir à un nouveau numéro de Thalassa.
3: Je suis sûr que si je vous parle de Thalassa, vous avez tout de suite un visage et une voix qui vous viennent en tête.
4: Voilà, ces 42 années passées à bord de Thalassa ont d'abord été pour moi un immense plaisir.
3: Vous avez sûrement reconnu Georges Pernoud, le papa de l'émission Thalassa. Bon, les temps ont changé. Déjà, on a une pensée émue pour le regretter Georges Pernoud, disparu en janvier 2021 à l'âge de 73 ans. Mais désormais, c'est le grand reporter Diego Buñuel qui présente l'émission. Vous vous souvenez d'un Thalassa sur France 3? Mais non, là aussi, ça a changé. Ce soir, c'est sur France 5 que vous allez pouvoir suivre un nouveau numéro de Thalassa Aventures Extrêmes. Un numéro intitulé Brésil au rythme de l'océan. Et vous allez comprendre que dans le nouveau Thalassa, son présentateur, il se remonte le pantalon, il va sur le terrain. C'est ça l'idée, Diego Buñuel, être dans l'action?
5: Oui, tout à fait. L'idée, c'est de pouvoir accompagner en fait le téléspectateur dans des situations assez folles, assez extrêmes, dans des endroits extrêmement beaux aussi. Mais surtout, pas tellement pour que moi je fasse des choses, mais moi je vais vous présenter à des gens et à des animaux qui sont extraordinaires et partir à la rencontre de cette planète océan extrême.
3: On est d'accord quand même que la touche Diego Buñuel, c'est plutôt tendance Nicolas Hulot que Georges Pernoud.
5: Tout à fait. Et Georges, qui a quand même créé Thalassa, et qui a créé cet engouement autour de la mer. Aujourd'hui, on perpétue cette vision qu'a eu Georges sur l'importance de parler des océans. Mais là où avant, et le monde a changé beaucoup depuis, mais là où avant on était beaucoup plus sur de la voile et de la pêche, par exemple, aujourd'hui on va être beaucoup plus sur de la découverte et de l'environnement pour Thalassa Aventure Extrême.
3: Est-ce que c'est pas un peu compliqué quand même de faire revivre, on a l'impression, pour la énième fois cette marque Thalassa?
5: Oui, c'était un vrai défi de relancer, je dirais, Thalassa. Mais je pense qu'avec ce qu'on a réussi à faire là sur Thalassa Aventure Extrême, c'était de redonner entre guillemets les lettres de noblesse de cette émission culte, mais aussi d'apporter une fraîcheur, une énergie et une découverte essentielle.
3: Diego Buñuel, le nouveau visage de ce nouveau Thalassa Aventures Extrêmes, direction le Brésil ce soir sur France 5. Le Brésil et ses 8000 km de littoral. Je vous laisse avec cette jolie maxime brésilienne à propos de la mer. Ici, on croit en la mer comme au miracle. Ce qui n'en est pas un de miracle, c'est que je reviens demain pour de nouvelles coulisses télé.
0: Merci Patrice Gascon. 5h24, l'histoire à l'honneur ce matin. Tiens, si je vous parle d'une place royale dans les Ardennes qui a tenté d'imiter, de rivaliser avec une célèbre place parisienne, on file à Charleville-Mézières avec Stéphane Bern. Mais avant, ce sont les Enfoirés. Voici L'île au trésor, titre écrit par Gaëtan Roussel.

0: Les enfoirés, l'île au trésor, 5h27, un peu d'histoire avant l'actu. Stéphane Bern, ce matin, en voyage au temps, une petite ville des Ardennes tentait de rivaliser avec Paris à coups de briques rouges.
1: Une place des Vosges à Charleville-Mézières. Derrière cette copie très soignée, il y a un prince qui veut jouer dans la cour des grands. C'est 1606. Aux marges du royaume de France, Charles de Gonzague regarde la carte et se dit modestement « Pourquoi pas moi ?» Alors, il fonde une ville neuve. Pas un bourg qui pousse tout seul au fil des siècles, non, non, non. Ou un camping avec deux tentes quechua et des toilettes chimiques, non. Une ville pensée et dessinée. Et pour être sûr qu'on sache à qui on doit tout ça, il règle aussi la question du nom Charleville. L'humilité fait homme, ou presque.
2: Égocentrique, intéressé, narcissique, qui n'est occupé que par son intérêt propre.
1: Le modèle est tout trouvé. La très chic place des Vosges, vitrine du pouvoir royal, inaugurée quelques années plus tôt. Il lance donc la construction de la place ducale. Même recette, briques rouges, pierres blanches, arcades régulières, pavillons strictement identiques. Rien ne dépasse, rien ne déborde. Le bon goût, version géométrique. Un copier-coller parfait, les loyers parisiens en moins. Et autour, même logique. Rue droite, plan net, ville tracée au cordeau. À une époque où les villes ressemblent encore à des labyrinthes, ça fait son effet. Reste à attirer du monde. Gonzague déroule alors l'argument imparable. Exemption d'impôts, liberté de commerce, privilège à la clé. Dubaï, version 17e siècle, les gratte-ciels en moins. Résultat, sous les arcades, ça négocie, ça vend, ça circule. Rien à voir avec la tranquillité guindée de Paris. Ici, la place est un outil économique avant d'être un décor. Et puis, il y a ce dernier détail, presque discret. La place ducale est légèrement plus grande que celle de Paris. Copiée, oui, mais en plus grand, évidemment. Un détail capital, pour narguer la capitale.
0: Merci Stéphane Bern. À présent, tiens, prenez une inspiration. C'est vrai qu'il est plutôt simple, ce geste. Et pourtant, là, à l'instant, vous venez d'inspirer un air de milliards d'années d'équilibre invisible. Et c'est dans ce vertige que vous emmène Benoît Prospero, dans un merveilleux livre illustré que vous allez pouvoir lire tranquillement en vacances cet été. Alors, au-delà d'être un livre illustré, c'est une véritable expérience, vous allez comprendre. 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On vous offre donc ce livre, La boussole céleste du Papillon, publié aux éditions Tana et Radio France. Nous sommes le lundi 1er juin. Dans l'info du jour, on vous emmène notamment à Paris, qui a célébré hier soir les joueurs du PSG dans une ambiance de folie. Rendez-vous dans moins de 2 minutes. Mais avant 5h30, toute l'actualité en français dans le monde, c'est le 90 secondes avec vous, Cyril Ardoux.
3: Deux morts, 780 interpellations, des débordements dans 71 villes françaises, plus d'une cinquantaine de forces de l'ordre blessées. C'est le dernier bilan des débordements samedi soir après la victoire du PSG en Ligue des Champions. Violence condamnée par Emmanuel Macron, Emmanuel Grégoire, le maire de Paris, ou encore Marine Le Pen. Liana, une collégienne de 11 ans, est introuvable depuis vendredi après-midi à Florence, dans le Gers, entre Bordeaux et Toulouse. Une battue hier après-midi a rassemblé plus de 300 volontaires. La jeune fille est montée dans la voiture du père de l'une de ses amies, selon sa mère. L'homme de 41 ans est en garde à vue depuis samedi. Une proposition de loi examinée aujourd'hui par les députés pour que les adultes qui travaillent avec des enfants présentent régulièrement un certificat d'honorabilité et pour allonger le délai de prescription du délit de non-dénonciation des violences sur mineurs. Cela fait suite notamment aux affaires Betaram et aux violences dans le périscolaire. Des changements en ce 1er juin. Le SMIC augmente de 35 euros net par mois, tout comme le salaire minimum des assistantes maternelles qui gagnent 55 centimes bruts de l'heure. Le prix repère du gaz recule, lui, de près de 5%, c'est à lire sur récit.fr. C'est la 9e édition du sommet Choose France, aujourd'hui au château de Versailles. 200 patrons étrangers sont attendus. Une édition qui promet d'être historique, selon l'Elysée. Un data center dans les Hauts-de-France a déjà été annoncé. Un projet à 75 milliards d'euros. Et puis c'est la dernière française toujours en lice à Roland-Garros. La tenniswoman Diane Paris, 92e mondiale, affrontera la polonaise Maya Kwalinska, 114e en 8e de finale. C'est à partir de midi 40.
0: L'info du jour, il y a les débordements, vous le disiez à l'instant Cyril, mais il y a aussi ces images de fêtes et de célébrations après la victoire du PSG en Ligue des Champions.
3: Une journée de folie hier, 100 000 personnes à Paris sur le Champ de Mars devant la Tour Eiffel, plus de 40 000 supporters au Parc des Princes, avec, en attendant les joueurs, un feu d'artifice et des concerts. Hugo Marceau, vous avez suivi cette soirée incroyable pour ici.
4: Le back to back est fait.
5: Une image pour résumer la folie furieuse de cette soirée. Quand, arrivé avec la coupe au centre de la pelouse du parc,
6: Monsieur Nasser El Khelaifi,
5: le président bâtisseur de ce PSG doublement sacré, veut prendre la parole.
7: Bonsoir.
5: La tribune Auteuil lance alors un chant et tous les joueurs une farandole autour de lui dans l'élan. La scène dure plusieurs minutes pour le plus grand bonheur d'Iva.
8: C'était incroyable, j'ai fait que chanter, j'ai relancé. Je voulais pas qu'il pense, je voulais juste que les supporters chantent pour lui montrer qu'on est les meilleurs supporters d'Europe, bien sûr.
5: Des supporters sur un petit nuage, justement récompensés pour leur soutien. Pour beaucoup plus anciens que ces deux titres européens, Antoine, 21 ans, porte le même t-shirt que les joueurs qui défilent sous ses yeux.
9: Ce soir, on réalise à peine ce qui se passe et franchement, j'ai peur de me réveiller tous les matins et que ce soit qu'un rêve tout ce qui se passe depuis 2 ans. Des clubs qui font des back-to-back, il n'y en a pas eu depuis, à part le Grand Real. Mais sur les années 2000, il n'y en a pas eu d'autres. Et il faut savourer, c'est tout.
5: Joueurs et staff aussi ont savouré à chacun sa musique d'entrée. Et pour tout le monde, un tour d'honneur. Épilogue d'une deuxième saison étoilée d'affilée.
3: Hugo Marceau sur ICI. Et vous revivez ces célébrations, cette très belle fête sur ICI. Un coup d'œil sur le ciel avec une belle journée qui nous attend aujourd'hui.
0: Oui, un soleil généreux, notamment sur le sud-est, alternance d'éclaircies, de passages nuageux ailleurs, mais ça va rester agréable. Ces nuages sont temporairement alors plus nombreux sur le nord-ouest, près de l'océan, puis du bassin parisien et de la Normandie à la frontière belge pour la fin de journée. Des nuages également sur les Alpes frontalières et surtout sur le relief des Pyrénées, où là, ça va conduire à des averses, voire des orages localement. Tramontane ce matin, Mistral jusqu'à ce soir, qui souffle autour des 50 km/h en rafale. Le mercure ce matin à Rennes et Clermont-Ferrand 12 degrés, à Lille, Nantes et Dijon 13, on a à Paris, Bordeaux et Tours 15, 17 à Toulouse, 21 à Nice, 23 à Marseille. Vos messages aussi sur la page Facebook ici. On a Frédéric qui est dans le Calvados qui a relevé 12 degrés, même température à Rouen, on salue Nicolas. 13 à Saint-Robert, c'est en Corrèze, merci Paul. Même température, tiens, dans le Poitou, relevé par Maria. On a 15 degrés à Mulhouse, on salue Stéphane. Et puis Vladimir qui est à Villefranche-sur-Mer a relevé 22 degrés. Pour les maximales, entre 20 et 26 sur le tiers nord cet après-midi. Ça atteindra entre 25 et 30 au sud et localement 33 degrés en Languedoc-Roussillon et en Provence.
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0: 5h35, excellent réveil. On espère que vous avez passé un bon week-end. Un week-end de sport animé, vous l'avez entendu. Week-end à profiter aussi de la baisse des températures depuis hier. C'est vrai qu'on respire mieux et ça fait du bien. Autre bonne nouvelle pour démarrer ce mois de juin, c'est Florent Pagny qui s'invite à la table du petit déjeuner. Bon lundi.

0: Florent Pagny, bienvenue chez moi à 5h38, bon réveil.
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0: Info, musique et bonne humeur et un rendez-vous aussi à ne pas manquer chaque matin, c'est pas vrai, qui vous évite les pièges et les arnaques.
3: Ce matin, focus sur une vidéo truquée de Céline Dion qui circule toujours sur les réseaux. Alors que dit-elle? Réponse avec Audrazo dans 5 minutes.
0: Pour la musique du réveil, c'est avec Julien Lib.

0: Talib et le titre Autrement arrive dans 5 minutes. Mais avant, on accueille Eric qui est en Mayenne. Bonjour Eric.
1: Bonjour Yoann.
0: Ravi de vous accueillir de bon matin. Comment ça va en ce lundi?
1: Eh ben, fraîchement, ça va mieux.
0: Ah,
1: on respire.
0: Mais c'est vrai, on en parlait avec
2: 10 degrés de moins en Mayenne ce matin par rapport au jour précédent.
0: Ah, franchement, ouais.
1: C'est la Mayenne qui est à l'honneur, là, ce matin.
0: Ah, bah, exactement. Non, mais Eric, c'est vrai que ça a été compliqué les jours précédents. Quel est le programme pour vous aujourd'hui?
1: Eh ben, moi, je pense que je vais rester un peu au frais, faire du rangement déjà.
0: Ouais.
1: Et puis, bah, peut-être faire des mots fléchés, c'est ma passion, donc voilà.
0: Ah, donc on a.
1: Ouais.
0: Donc, passion mots fléchés, passion sport aussi, c'est ce que je découvre?
1: Oui, j'ai fait un peu de sport pendant 4 ans et demi avec un coach à domicile.
0: Ouais.
1: Et j'ai interrompu un petit peu parce que bah il fallait faire une petite mi-temps, mais ça n'empêche pas que je reprenne quoi.
0: Ouais, qu'est-ce que vous faisiez comme sport?
1: Bien. Ah, c'était du renforcement musculaire, du gainage et tout ça quoi, parce qu'il fallait à 50 ans, je me suis dit la mi-temps elle peut être la deuxième mi-temps peut être très longue et très douloureuse, donc il faut être je fume pas, je bois pas, donc il fallait trouver une activité, donc j'avais trouvé un coach sportif.
0: Ah, franchement, non mais c'est vrai qu'à un moment donné, quand on avance dans l'âge, on se dit ah oui c'est vrai, on sent des petites douleurs et le renforcement musculaire, c'est vrai que c'est précieux. Vous faites bien, Eric. On va suivre aussi avec Cyril ce travail.
2: On
0: aussi.
2: On m'a fait faire des squats hier.
0: C'est vrai.
2: J'ai encore mal.
0: Ça va.
2: Oui,
0: les
2: vrai.
0: Cuisses, ça va.
2: Oui, non, ça brûle. Ça tire.
0: C'est pour ça que vous marchez bizarrement depuis.
2: En canard.
0: Exactement. Eric, vous suivez-vous une équipe? Vous avez un sport de prédilection ou pas?
1: Bah, moi, il y avait les boucles de la Mayenne hier.
0: Ah, d'accord.
1: Ouais. Bec gagné par mon choix, je sais plus son nom. Benoît Cosnefroy, voilà, je cherche le nom.
0: Ouais, bah, voilà. Et est-ce que vous avez suivi aussi la finale de Ligue des Champions?
1: Pas du tout.
0: Pas du tout. Bah, le non, foot, vous.
1: J'entends le résultat le lendemain, mais c'est les supporters qui me bagassent un peu, on va dire.
0: Est-ce que ça a klaxonné aussi chez
1: c'est
0: vous?
1: Les fanatiques, donc, c'est moi du mot, mais c'est.
0: Ouais, mais on le voit parfois avec certains clubs. Est-ce que ça a klaxonné chez vous aussi en Mayenne ou pas? Est-ce qu'il y a des supporters?
1: Oui, je pense. Oui, il y a eu pas mal de. Bah, j'ai entendu du bruit pas la nuit passée, mais l'autre d'avant.
0: Ouais, donc c'est
2: la nuit samedi dimanche.
0: C'est lié donc à cette victoire. En tout cas, nous, Eric, ce matin, on vous offre le livre illustré La boussole céleste du papillon, publié aux éditions Tana et Radio France. C'est un livre de Benoît Prospero qui arrivera très bientôt chez vous en Mayenne. Eric, on vous souhaite une bonne journée.
1: Merci à vous aussi et bon courage.
0: Et merci de votre fidélité, à très bientôt.
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0: C'est pas vrai, le rendez-vous anti-arnaque. Aude Razo, une vidéo truquée de Céline Dion tourne donc beaucoup sur les réseaux sociaux depuis quelques jours.
8: Oui, on y voit la star dans sa voiture, lunettes noires sur le nez, vitres baissées. Celle que vous entendez chanter, là, c'est une fan. Céline Dion la regarde chanter, la fixe quelques secondes et ferme sa vitre, brutalement, sans dire un mot. On la voit même furtivement faire un doigt d'honneur à la fin. Elle est en pierre, c'est une statue glacée, commentent les internautes indignés. La vidéo, choquante, c'est vrai, a fait plus d'un million de vues en seulement 24 heures.
0: Bon alors, Aude, ce matin, rétablissons la vérité. Céline Dion n'a jamais fait ça.
8: Non, absolument pas. La vraie séquence, on la connaît, puisque la jeune femme qu'on voit et qu'on entend chanter a posté la vraie vidéo. Elle commence pareil. Mais dans cette vraie version, Céline Dion ne ferme pas sa vitre. Au contraire, elle tend la main à cette fan pour la saluer, discute quelques secondes avec elle et lui envoie même quelques baisers. Alors d'où sort la vidéo truquée ? J'ai trouvé. En fait, c'est vieux. La première fois qu'elle a été postée, c'était en 2020 sur un compte français, grand spécialiste des vidéos humoristiques. En fait, c'est assumé, c'est un montage. 6 ans plus tard, la revoilà, avec des comptes qui, cette fois, tentent de surfer sur l'actu Céline Dion et son retour sur scène prochainement à Paris. Là où c'est triste, c'est que la séquence truquée en 2020 comme aujourd'hui cumule bien plus de likes et de commentaires que la vraie triste réalité des réseaux sociaux. Bon, je me console un peu. en voyant aussi beaucoup d'internautes dans les commentaires qui tentent de rétablir la vérité, navrés de voir l'image de leur idole écornée.
0: Et pour rétablir la vérité, vous êtes là chaque matin. Merci beaucoup Aude Razzo. Cette chronique, c'est pas vrai, est à retrouver et à partager sur ici.fr. Et pour nous alerter, il y a aussi une adresse mail, ici.arnaque avec un S, @radiofrance.com. 5h45, voici Julien Lib et son titre Autrement. Bon réveil, bon lundi.
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0: Julien Lib et son titre Autrement, un artiste qu'on aime et qu'on soutient sur votre radio ici. Tiens, on parlait de sport il y a quelques minutes justement avec notre auditeur. Bah, marcher, on le sait, c'est aussi bon pour la santé. Vous allez comprendre que c'est également bon pour le mental. Alors, est-ce qu'il faut vraiment marcher? Vous savez, les 10 000 pas qu'on préconise par jour. Eh ben, on va voir ça avec le magazine Science et Avenir dans moins de 2 minutes. Chaque matin sur votre radio ici, on parle de ce qui fait votre quotidien, l'actualité qui marque votre journée. C'est avec l'équipe d'ici matin. Bonjour.
1: Bonjour à tous. Focus ce matin sur une association qui a besoin d'aide. L'association WIFE, basée à Saint-Léonard-de-Noblat, qui accompagne les victimes de violences conjugales et intrafamiliales, va bientôt lancer une levée de fonds, un appel aux dons concrètement. Sa fondatrice Valérie Lahache est notre invitée tout à l'heure en direct à 7h47. Une aide aux plus démunis, une maison relais vient d'ouvrir en Corrèze. L'occasion de faire le point avec le préfet sur le plan du gouvernement appelé Logement d'abord. L'idée, c'est de lutter contre le sans-abrisme. Ça y est, le plus dur est passé. A priori, les températures vont redescendre un petit peu sur les prochains jours et ça va faire du bien aux éleveurs et au foin surtout, vous l'entendrez. Des agriculteurs qui se sont mobilisés la semaine dernière en Creuse pour soutenir le projet d'installation d'une porcherie sur la commune de Royères de Vassivière, pas très loin de chez nous. C'est l'info d'ici à 6h30 ce matin. On souhaite un très bon anniversaire au golf Saint-Lazare de Limoges qui a fêté ses 50 ans ce week-end. Son propriétaire Antoine Imbert sera avec nous dans l'écho d'ici à 7h20. Ici, Limousin Sport, consacré aujourd'hui à une judokate de chez nous, Fanny Estelle Posvit. Entretien spécial à quelques jours de la reprise de la compétition. Et puis tiens, voilà une bonne idée si vous cherchez à vous débarrasser des vieux disques rayés chez vous, vinyle, CD, DVD. Le CIDED lance à partir d'aujourd'hui et jusqu'au 4 juillet une opération redisco. Opération recyclage donc. Alain Ginesté vous dira ce que tout cela devient dans les échos du Limousin tout à l'heure à 7h40.
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0: 5h49, la une de la presse.
3: Anxiété, dépression, quand marcher guérit, c'est le dossier à lire dans le dernier numéro de Science et Avenir.
0: Ouais, et on est avec son rédacteur en chef. Bonjour Mathieu Novak.
4: Bonjour Johan, bonjour à toutes et à tous.
0: Un plaisir de faire un peu d'exercice ce matin avec vous, parce que marcher c'est bon pour le corps, et ce que vous nous dites aussi ce matin, c'est que c'est aussi bon pour le cerveau.
4: Oui, c'est une grande enquête qu'on a fait en interrogeant beaucoup de scientifiques. En fait, déjà pour commencer pour le corps, alors ce qui est super avec la marche, c'est que c'est l'activité physique la plus simple. Et bien que ce soit la plus simple, elle stimule les muscles, le système cardiovasculaire, la respiration, mais aussi l'équilibre ou les articulations. Et en fait, parmi les nombreux chercheurs qu'on a interrogés, il y en a un qui nous rappelle que Homo sapiens, c'est un marcheur et que la marche, elle agit comme un activateur physiologique. Alors, c'est là que ça devient vraiment intéressant. C'est que c'est pas seulement un effet mécanique de la marche, elle agit aussi sur le cerveau. Et on a découvert que le mouvement musculaire, il libère des molécules. Alors, on appelle ces molécules des myokines. Bref, ça n'a pas d'importance, mais elles dialoguent avec le cerveau et elles peuvent faciliter la plasticité cérébrale. Donc, on a un effet direct sur le cerveau. Mais on a aussi un effet très concret, du coup, sur l'anxiété, sur l'humeur, sur la pensée. Bon, on peut dire en gros que la marche, c'est une médecine très très simple. On soigne un peu le corps, mais on remet aussi la pensée en mouvement.
0: Ouais, et ça on aime. On entend aussi souvent parler, Mathieu, de faire les fameux 10 000 pas par jour. Ça peut être à un moment donné contre-productif. Pourquoi ?
4: Ben oui, parce qu'en fait, ce chiffre de 10 000 pas, contrairement à ce qu'on pourrait croire, il n'a pas une assise vraiment scientifique. À l'origine, c'est une histoire assez marrante, il faut remonter dans les années 60, et avec l'invention du podomètre. Alors ça se passe au Japon, et ce podomètre, ça s'appelle au Japon le Mampokei, et le nom, ça signifie la jauge des 10 000 pas. Donc en fait, c'était un argument purement marketing. Mmh. Et bon, comme ça sonnait bien, c'est facile à retenir, c'est passé, et puis les médecins se sont appropriés. Mais le problème, c'est que les 10 000 pas, en fait, c'est beaucoup. Hein. C'est beaucoup, c'est quoi ? C'est 6 à 8 kilomètres, parfois 1h30, 2 heures de marche. Et pour des personnes qui sont très sédentaires, qui sont âgées ou simplement débordées, hein, l'objectif, il peut paraître assez inaccessible. Et donc, au lieu de motiver, ça va culpabiliser. Alors maintenant, si on en revient à la science, qu'est-ce qu'elle dit ? Elle dit quelque chose de plus subtil. C'est-à-dire qu'il n'y a pas vraiment de seuil, quoi. Il n'y a pas 10 000, c'est facile à retenir, mais ça ne correspond pas à grand-chose. C'est vraiment juste un chiffre. En fait, on voit que les bénéfices, ils augmentent dès qu'on marche un peu plus. Il y a une grande revue de la littérature scientifique qui dit qu'en gros 7 000 pas, c'est vraiment un objectif beaucoup plus réaliste, mais qui est aussi extrêmement efficace. En fait, le message, ça pourrait être on peut en faire un peu plus que ce qu'on fait déjà. Si vous êtes très sportif, gardez 10 000 pas en tête, c'est super. Mais là où on gagne en fait le plus, c'est pour ceux qui font par exemple 2 000 pas. Si eux, ils passent à 4 000, c'est eux qui vont avoir les plus grands bénéfices, quoi. Donc juste un peu plus, c'est super.
0: Il y a un autre point passionnant que vous mettez en avant, c'est qu'en observant la manière de marcher, on peut aussi détecter des maladies.
4: Oui, la marche, c'est une sorte de signature de notre état neurologique et physique. En fait, comme ça mobilise et le cerveau et l'équilibre, la vision, les muscles, les articulations, etc. Donc, pour les médecins, ça donne beaucoup d'informations sur l'état de santé. Alors, sur certaines pathologies, ça se voit. Donc, par exemple, dans Parkinson, les gens qui sont atteints de la maladie de Parkinson, on voit qu'ils font des petits pas avec un tronc penché vers l'avant, des bras qui sont moins mobiles. Après un AVC, on peut avoir une raideur, une jambe qui frotte. Dans Alzheimer, il y a des troubles de coordination et de repérage dans l'espace. Alors évidemment, c'est pas un diagnostic à l'œil nu qu'on fait dans la rue comme ça. Mais pour les médecins, la marche, ça devient vraiment un biomarqueur précieux parce qu'elle dit quelque chose de notre cerveau, de nos nerfs, de nos muscles et ça, parfois avant que la maladie soit à un stade très avancé.
0: Bien sûr. Mathieu Novak, en tout cas, merci de votre présence. On vous retrouve dans le dernier numéro de Science et Avenir qui est à la une des kiosques et qui a reçu d'ailleurs le prix du magazine Passion cette année. Donc bravo à vous et à bientôt. 5h53, on se rapproche doucement de l'été, plus que quelques jours avant le 21 juin. Mais attention, mauvaises habitudes de conduite quand arrive l'été. Est-ce que vous changez de comportement au volant? Muriel Jourdan vous a posé la question, mais avant le réveil, se partage avec Kim Wilde et son titre Cambodia. Bon réveil. Yeah.

0: Kimwild des Cambodia, 5h56. Chaque jour, Muriel Jordan s'arrête sur une tendance, une expression à la mode, un phénomène de société qui raconte notre époque. Et en ce moment, Muriel, la tendance est aux mauvaises habitudes de conduite.
1: Oui, quand le thermomètre grimpe, vous savez, on a aussitôt envie de ressortir ses doigts de pied, d'exposer ses orteils et de leur faire voir du pays. Pour ça, il y a les tongs, les claquettes, les sandales, mais au volant. C'est toléré tout ça? Peut-on conduire en tongs, en talons, en claquettes, voire pieds nus? Eh bien, oui et non. Moi aussi, j'ai entendu et lu tout et son contraire à ce sujet. Alors, pour y voir plus clair, je contacte par téléphone Jean-Baptiste Yoska, avocat spécialisé en droit routier. Il faut toujours avoir un avocat dans ses contacts, ça aide.
2: Bah, écoutez, contrairement à ce que tout le monde peut penser, il n'y a aucune difficulté à ce qu'on conduise en tongs son véhicule, ou éventuellement avec des escarpins, avec des talons de 10 cm, ou éventuellement pieds nus. Le code de la route ne prévoit pas ces dispositions. En revanche, il est nécessaire de rester maître de son véhicule en toutes circonstances. Ça veut dire quoi? Ça veut dire qu'en cas d'accident, éventuellement, la responsabilité, votre responsabilité pourra être engagée si les forces de l'ordre arrivent à démontrer qu'en conduisant en tongs ou en escarpins de 10 cm, éventuellement votre pied a glissé et que vous n'avez pas eu accès directement à la pédale de frein ou d'accélérateur.
3: Qu'est-ce qu'il y a? Bah, maintenant, elle va marcher beaucoup moins bien, forcément.
1: Donc, si en cas d'accident, votre assureur estime que vos chaussures

0: ciel. D'accord. Et si je veux changer de vitesse, je dois appuyer. Donc, je soulève mon pied, bien sûr. J'appuie avec la pointe des pieds sur l'embrayage, donc tel quel. Et je repositionne mon pied.
1: Pose le talon au sol et fais pivoter de l'accélérateur au frein à l'accélérateur sans lever le pied.
2: En cas de contrôle, vous risquez 35€ d'amende, 22 en paiement immédiat. Et si vous n'avez pas de chaussures de rechange, votre véhicule peut même être immobilisé. Donc, conduire en tongs, en talons ou pieds nus, ok, c'est tendance quand il fait beau et chaud. Mais méfiez-vous, hein, si vous essayez de conduire en claquettes chaussettes, alors là, ce sera amende et police de la mode qui viendra vous verbaliser.
3: Merci beaucoup Muriel Jordan. Cyril, retirez-moi ces escarpins et mettez une bonne paire de baskets, ce sera beaucoup mieux.
4: Toujours en tongs, de toute façon.
3: Quoi qu'il en soit, ce matin, soyez prudent si vous prenez le volant. Et comme copilote, il n'y a pas mieux que l'équipe d'ici matin qui nous rejoint en studio pour l'instant.
5: Et bien sûr, Johan, l'équipe d'ici matin, Limousin, bonjour à tous. Comment ça va du côté de chez vous? Bien, nous aussi. Nous sommes là pour vous réveiller à l'heure de votre premier café avec Fabienne Joignon pour les informations. Bonjour Fabienne.
6: Bonjour Agis, bonjour à tous.
5: Elle a passé un bon week-end?
6: Oui, plutôt.
5: Bon, bah super. Merci.
6: Alors. Allez, au revoir.
5: Jérôme Bessé réalise l'émission aujourd'hui. Bonjour Jérôme. Nous avons du Cyprien Rose pour la mettre en image entre 6h30 et 9h. Et puis elle vous reçoit au 05 55 34 5000. Madame, mademoiselle, messieurs, les petits-enfants. C'est Sabine avec nous ce matin. Allez, les 6h. Bon lundi, nous sommes le 1er juin. On débute le mois ensemble, les informations, Fabienne, et des arrestations à Limoges après la victoire du PSG samedi soir.
6: Et suite aux débordements constatés, tirs de mortier, rodéos urbains et dégradations, d'après le maire Guillaume Guérin, 12 personnes ont été interpellées et 2 motos ont été saisies par la police. On est très loin de ce que doit être une célébration festive liée à du sport, déplore l'élu. Au total, 780 arrestations ont eu lieu partout en France, selon le ministère de l'Intérieur, qui avait encore mobilisé un gros dispositif hier après-midi pour le retour des doubles champions d'Europe de foot acclamés sur le Champ de Mars, puis au Parc des Princes devant plus de 40 000 supporters. La fête s'est prolongée d'ailleurs une bonne partie de la nuit. À Tulle, le maire dénonce l'occupation illégale des annexes du stade Alexandre Queuil. Hier après-midi, plusieurs dizaines de caravanes s'y sont installées au lieu d'aller sur l'aire d'accueil de Grand Passage de Brive. Une plainte a été déposée et une procédure engagée auprès du tribunal pour faire évacuer ce terrain le plus rapidement possible, précise le maire Laurent Melin. Il y a quelques jours, le même problème s'était posé à Saint-Pantaléon-de-l'Arche, amenant le club de foot local à annuler un tournoi.
5: Elle soutient depuis 5 ans les victimes de violences familiales.
6: En Haute-Vienne, l'association WIFE organise une levée de fonds pour faire face à l'explosion du nombre de signalements en milieu rural. Le sujet concerne une garde à vue sur 2. C'est ce que nous disait il y a encore quelques jours la patronne des gendarmes dans le département sur ici Limousin. WIFE offre aux victimes une écoute téléphonique et surtout un hébergement d'urgence pour au moins 6 semaines dans des maisons mises à disposition. Mais faute de réserve financière, l'association se trouve vraiment limitée dans son action, explique Corinne, bénévole depuis 3 ans.
7: Les subventions n'arrivent qu'au mois de juillet, août, au mieux. Ben, la directrice n'a pas pu percevoir son salaire pendant 5 mois. On a 0 trésorerie depuis qu'on a démarré l'association. Depuis 5 ans, nous n'avons pas de trésorerie. Donc la levée de fonds va permettre qu'on puisse avoir une trésorerie en permanence. Ça permettrait d'améliorer les conditions de vie des victimes et pourquoi pas créer, ouvrir d'autres logements ensuite sur d'autres communes parce qu'on a des demandes. On a déjà 2 logements qui ont été ouverts sur 2 communes. Nous n'avons pas par exemple de loyer à payer, mais nous devons financer la sécurité, c'est-à-dire payer les caméras. Et puis chaque fois qu'on amène des victimes, qu'on va les chercher, ce sont aussi des frais kilométriques, des frais d'essence, donc des assurances aussi à payer. Il nous faut un peu plus d'argent pour pouvoir continuer à développer l'association.
6: D'où cette soirée de levée de fonds qui aura lieu jeudi prochain, le 11 juin, à Limoges, salle Jean Montala. Et on en reparlera tout à l'heure avec notre invitée à 7h47, Valérie Lahache, directrice de cette association WIFE. On est enfin sorti de la canicule, mais la ville de Limoges anticipe déjà la prochaine. Elle demande aux personnes âgées et vulnérables de se recenser auprès du Centre d'Action Sociale, le CCAS, ce qui permettra, le cas échéant, de les appeler chaque jour pour vérifier que tout va bien. La démarche peut se faire en ligne sur limoges.fr ou bien par téléphone.
5: Ici, matin 6h03, ils défendent leur projet de porcherie malgré une large opposition.
6: À Royères de Vassivière, la famille d'éleveurs bovins qui souhaite diversifier ses revenus en élevant 1200 cochons dans un bâtiment fermé a décidé de répondre aux critiques avec le soutien des représentants de la filière dans la région. Face aux manifestations, il y en a eu plusieurs, à la pétition de plus de 70 000 signatures et aux inquiétudes d'élus locaux, de riverains, d'acteurs du tourisme, le président de la FNSEA Nouvelle-Aquitaine a notamment fait le déplacement vendredi pour s'adresser à la presse. Johan Guédon estime qu'il y a beaucoup d'exagération dans ce dossier, car pour lui, il ne s'agit pas d'une porte.

0: boucherie industrielle.
1: Ce qu'on reproche aujourd'hui, c'est la taille de ce projet qui est quand même minime. Le projet est 3 fois plus petit que la moyenne nationale, qui est déjà 10 fois plus petite que la moyenne des autres pays européens. Alors, en France, un élevage, c'est 230 truies, à peu près 6000 porcs produits par an. Là, on parle d'à peine 2000 porcs produits par an. On n'a pas d'agriculture industrielle en France. Je trouve que c'est un gros mot. Pourquoi industriel ? Ça veut dire quoi ? Moi, si je pouvais vivre demain avec 2-3 cochons en plein air, pourquoi pas ? Mais on sait que c'est pas tenable, quoi. Le plein air, il y a un modèle, mais on va sortir un cochon qui va coûter plus cher. Il y a des élevages en plein air qui ont un marché, mais ça reste des marchés de niche. Et la majorité de la population, elle a besoin de se nourrir à pas cher, on l'entend assez souvent. Et le porc reste quand même la viande la moins chère de France.
0: Et au sujet des craintes sur les risques de pollution du lac de Vassivière, les porteurs du projet assurent que 2 experts indépendants ont conclu un risque faible et que le dossier a été légèrement modifié en excluant des parcelles de la zone d'épandage de lisier. Le préfet de la Creuse doit se prononcer sur ce dossier d'ici le 17 juillet. Des billets d'avion un peu moins chers pour se rendre à Paris et à Lyon depuis Limoges, mais aussi pour Brive-Paris. Le ministre des Transports a annoncé hier une réduction dès ce lundi de la taxe sur le transport aérien de personnes pour les liaisons qui sont soumises à une obligation de service public, ce qui est le cas donc pour les 2 aéroports Limousin et pour les liaisons donc vers Paris et Lyon. Concrètement, la taxe par billet passe de 7,40 € à 2,63 €. Hausse du SMIC, baisse du prix du gaz, assistante maternelle mieux payée, voilà quelques-uns des changements qui entrent en vigueur ce 1er juin. Le gouvernement annonce aussi une revalorisation de 3,2% des indemnités kilométriques pour les agents publics contraints d'utiliser leur véhicule personnel dans le cadre de leur mission. 6h05. Et la météo, Régis, c'est un peu plus frais le matin, c'est agréable.
2: Oui, ça fait du bien. Le mois de juin débute, on va dire, sous une ambiance estivale, mais largement moins chaude que la semaine dernière, c'est clair. La matinée est lumineuse avec un ciel souvent voilé. Puis les nuages deviendront plus nombreux cet après-midi. Malgré cela, le soleil conserve une belle place, surtout en Corrèze, où l'impression de beau temps reste bien présent. Les températures maximales en dessous des 30 degrés, mais sont correctes, on va dire, pour un début juin. Voilà, tout à fait. 29 degrés à Brive aujourd'hui, 28 à Tulé-Donzenac, 27 à Limoges, Bellac, Saint-Thierry-la-Perche, 26 à Saint-Junien, 25 à Aix-sur-Vienne, 24 à Argentat, 23 à Rochechouart, 22 à Meymac. Mardi, les températures baissent à nouveau de 5 à 6 degrés avec des risques de
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2: 6h06 en Limousin, bonjour tout le monde. Après en effet une semaine bien chaude, là ça s'annonce plus respirable. Et puis ce matin, voilà, on a envie de garder le rythme ensemble et la bonne humeur avec Bandolero, Paris Latino.

0: Bandolero pour débuter cette nouvelle journée dans la playlist ici matin. Il va y avoir Benabar, nouvelle chanson.
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0: Également France Gall, Babacar. Le réveil est plus respirable, c'est ce que vous nous dites sur les réseaux sociaux, la page Facebook ici, Limousin. 12 degrés 3 ce matin, Breuil de Salon-la-Tour pour Marie-Pierre sous un ciel étoilé et la pleine lune. 12 degrés 9 au Lonzac chez Annie. 13 degrés dans la vallée de Saint-Léonard-de-Noblat pour Marie-Laure ou encore 13-1 à Chanac-les-Mines, relevé par Christine. Voilà, après les grosses chaleurs de la semaine dernière, beaucoup d'auditeurs apprécient ce petit retour de fraîcheur et ça fait du bien.
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0: Il est de retour également pour cette nouvelle semaine, le docteur Kierzek. Consultation dans un instant, on va parler de ces petites veines visibles sur le front, simple effet de l'âge ou vrai problème de santé. Réponse dans un instant.
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0: 6h13, le docteur Kierzek avec nous comme chaque matin. Bonjour docteur, alors on vous retrouve pour une question pratique. Les veines sur le front sont-elles inquiétantes ?
8: Bonjour à tous. Oui, on va parler d'un petit souci esthétique qui embête pas mal de monde, surtout quand on commence à, disons, prendre un peu de bouteille. Je veux parler de ces veines visibles sur le front, vous savez, ces petites lignes bleutées qui se dessinent au-dessus des sourcils et qui vous donnent l'air parfois d'une carte routière. Alors d'abord, rassurez-vous, dans l'immense majorité des cas, ces veines frontales sont totalement bénignes. Ce ne sont pas des varices du cerveau, rien à voir. C'est juste que votre peau, avec l'âge, elle s'amincit, elle perd en collagène. Du coup, les petits vaisseaux sanguins qui étaient dessous et qui étaient discrets deviennent plus visibles. C'est un peu comme si votre front passait en mode transparent. Ajoutez à ça une peau claire, une exposition au soleil, ça fragilise les vaisseaux, ou encore un coup de chaud ou d'émotion qui les fait gonfler temporairement et voilà votre front décoré de ces racines de la vie, comme on dit gentiment. Mais attention, si la veine devient soudainement très grosse, dure, douloureuse ou si elle bat de manière un peu pulsatile anormalement, là bien sûr faut consulter. Ça peut être une thrombose ou un anévrisme artério-veineux superficiel, mais rassurez-vous, c'est rarissime. On parle de quelques cas par an, donc pas de panique.
0: D'accord. Est-ce qu'on peut les faire disparaître sans chirurgie, docteur ?
8: Il existe des traitements très efficaces et peu invasifs. Le plus courant, c'est le laser vasculaire. Le principe, on envoie un flash de lumière, un peu comme l'épilation définitive. Ça va chauffer la veine. Elle se rétracte et disparaît en quelques semaines. Ça picote un peu sur le moment, mais pas de gros bobos. Ensuite, on met de la crème solaire, très haute protection pendant plusieurs mois, car le soleil peut faire revenir les veines. Autre option, plus rare, la sclérothérapie. On injecte un produit qui colle la veine. Donc, c'est à l'intérieur de la veine, elle va se transformer en un filament inoffensif et elle se fait absorber par le corps finalement. Sur le front, c'est plus délicat, mais on peut faire ça dans les jambes. Mais sur le front, c'est possible aussi et c'est réservé aux cas un peu rebelles. Et bien sûr, il y a des solutions préventives. Protéger son front du soleil. Oui, il y a la crème solaire, mais il y a aussi le chapeau. C'est le meilleur moyen de protéger contre les rayons ultraviolets. Bien bien hydrater sa peau et éviter les écarts de température trop brusques, genre sauna suivi de la douche glacée. Là, vos vaisseaux n'aiment pas du tout. Et maintenant, un petit conseil. Si ces veines ne vous gênent pas vraiment, ne les traitez pas. Elles font partie de votre histoire, finalement. C'est votre corps qui raconte sa vie avec ses petites rides, ses petits réseaux bleutés. Et franchement, mieux vaut un front bien veiné qu'un front lifté façon ballon de baudruche. Non, vous savez, sans expression aucune. Allez, d'ici là, portez-vous bien.
0: Merci, docteur Kierzek. 6h15, bon réveil à l'écoute de votre radio locale ici Limousin. Voici France Gall.

0: Babacar, France Gall sur votre radio locale, ici Limousin. Nouvel événement à vivre à Brive. Il se passe toujours des trucs à Brive.
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0: Un rendez-vous à ne surtout pas manquer, ça s'appelle l'Afterfest, c'est ce week-end, c'est organisé notamment par Nuit d'Orage, et on parlera de ce bel événement tout à l'heure à 8h48 avec notre invité d'ici Limousin. Là il est 6h20, c'est notre limousine formidable qui prend la parole, qui a créé un lieu chaleureux, végétal et apaisant, le rêve de Floriane Saul. Après une vie dans la banque, elle a osé changer de cap.
3: Floriane Saul, propriétaire de Au Jardin, salon de thé, café situé dans Brive.
4: Les Limousins sont formidables. Stéphane Pigateau.
3: J'ai fait 3 années d'école de commerce à Brive et puis après j'ai travaillé 1 an à Groupama juste à la sortie de mes études et j'ai intégré par la suite la Banque Tarnot qui est devenue la Société Générale et ça fait depuis 8 ans que je travaillais là-bas et j'ai arrêté il y a 1 an mon activité.
5: C'était votre choix ? C'était une envie d'arrêter la banque parce que vous en aviez fait beaucoup ou c'est venu un peu par hasard ?
3: J'aimais beaucoup ce que je faisais, j'aimais mon métier, la relation avec les clients également, les accompagner sur tous les projets. Je suis partie parce que il y a eu des suppressions de postes et puis je me suis dit que c'était peut-être le moment de saisir cette opportunité et de faire autre chose.
5: C'était vraiment une envie d'être votre propre patron, on va dire ?
3: J'avais cette idée aussi de partir et puis de créer ma boîte. C'est ce que je voulais faire. Je m'étais intéressée sur le monde de l'hôtellerie et puis quand j'ai vu les budgets, je me suis dit que peut-être que dans un premier temps, j'allais ouvrir un salon de thé ou un café et je trouvais que c'était quelque chose qui manquait à Brive, un concept plus basé sur la nature et différent un petit peu, donc voilà pourquoi j'ai ouvert un café, un salon de thé qui me ressemble un peu.
5: Qu'est-ce qui se passe dans votre tête à ce moment-là, parce que vous étiez salarié avant, hein, il y a le confort du salariat si on peut dire, à ce moment-là ça devient concret pour vous, qu'est-ce qui se passe, parce que vous le disiez, vous avez une famille.
3: C'est vrai que me lancer comme ça, partir entre guillemets sans salaire, je me suis dit bon, c'est un risque à prendre, j'ai pesé le pour le contre. Je me suis dit, est-ce que je reste ou est-ce que je pars ? Et puis voilà, j'ai franchi le cap et je suis partie.
5: Et votre famille, justement, qu'est-ce qu'elle en a pensé de ce changement de vie ? Elle vous a appuyé, elle vous a suivi ou au contraire, elle vous a un petit peu freiné en vous disant, voilà, n'y va pas, tu as 2 enfants, fais attention.
3: Ma famille m'a beaucoup soutenue. J'ai eu la chance d'avoir mon mari, oui, qui était présent. Ma mère aussi et puis tous mes amis qui m'ont également soutenue. C'est un risque à prendre, c'est sûr, c'est pas facile tous les jours. Mais je me suis dit que ça paiera forcément un jour. Moi, j'ai pris le risque.
5: Comment vous vous sentez, là, depuis que vous êtes ici ?
3: Très bien. Très bien, parce que je suis contente de voir des gens heureux. Je suis contente de voir que les gens aiment le lieu aussi. C'est quelque chose qui me tenait à cœur. Et puis, donner du plaisir aux gens, c'est quelque chose que j'aime bien.
5: Pas de regret d'avoir laissé tomber votre ancienne vie alors ?
3: Des regrets, non, pas vraiment. Mais par contre, je m'entends toujours aussi bien avec mes collègues, ceux de la Société Générale. Je les vois régulièrement, je mange avec eux régulièrement également. Enfin, je les appelle encore mes collègues. Mais c'est plus mes collègues parce qu'on s'entend tellement bien et je suis partie vraiment dans de très bonnes conditions que...
5: Si je vous dis demain, il y a un poste à la banque avec un beau poste, un truc qui vous ferait vraiment plaisir avec une jolie paye derrière... Vous repartez ou...
3: Alors moi, je ne suis pas du tout fermée aux propositions. Peut-être que je ferai moitié banque, moitié ici, je ne sais pas. Ça dépend des conditions. Je ne regrette pas le café, c'est sûr. Et la banque, pourquoi pas. Si un jour, il y a des choses intéressantes, je ne suis pas partie dans des mauvaises conditions. Donc aujourd'hui, c'est quelque chose qui peut se réfléchir, oui.
0: Voilà, Floriane Saul qui accueille ses clients dans un univers qui lui ressemble calme, chaleureux et gourmand.
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0: 6h23 à suivre, Benabar et votre horoscope, c'est ici Limousin.

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7: Très belle journée à l'écoute de votre radio locale ici Limousin. Dans, allez, 2 minutes 30, vos informations, le 90 secondes. Et là, l'horoscope Catherine Viguier, du côté de notre zodiaque apparemment, il y a du mouvement pour ce début de semaine.
8: Oui, et ça ne plaît pas à tout le monde. Bélier, il est question de bouger, de projets dans ce sens et d'un échange possible avec une personne éloignée.
9: Taureau, Vénus, la bienveillante, réchauffe votre cœur et vous permet de relativiser côté budget.
10: Gémeaux, une journée clé importante pour vos relations côté job comme en privé.
11: Cancer, le ciel est presque tout à vous. Aujourd'hui, cultivez la complicité et le secret.
12: Lion, une belle aventure vous attend prochainement et en plus, cette journée sera chouette.
13: Vierge, ce qu'il y a de bien, c'est que vous saurez réfléchir intelligemment pour votre bien.
14: Balance, vous n'aurez qu'une envie, prendre vos distances avec vos habitudes et vous y parviendrez.
15: Scorpion, belle journée qui vous fait avancer au sujet de votre budget et sur le plan psychique aussi.
16: Cher Sagittaire, cette journée vous met en avant, mais en face, un ou une autre vous déstabilise beaucoup.
17: Capricorne, vous avez encore du travail et pourtant vous aurez l'occasion aussi de vous distraire.
18: Verseau, il y a quelque chose qui vous dope, un travail artistique ou une belle histoire d'amour.
19: Poisson, ne vous laissez pas trop influencer par votre entourage, c'est vous qui agissez, faites-vous confiance.
20: Et pour nous tous, tel le roseau, on s'adapte au courant avec sensualité bien sûr.
7: Bonjour tout le monde, comment ça va ce matin? C'est l'équipe d'ici matin Limousin qui est là pour vous sortir du lit à 6h30 à la radio, à la télévision. Vous venez de nous rejoindre, bonjour à vous, bonjour Fabienne Joigneau.
21: Bonjour.
7: Comment ça va ce matin?
21: Mais ça va très bien et vous?
7: Ça va très bien, c'est lundi, c'est le 1er juin, on attaque un nouveau mois, l'été approche, même s'il était un peu déjà là ces dernières
21: semaines. On a pris de l'avance, j'ai l'impression.
7: On a pris de l'avance, les températures sont plus agréables, c'est ce qu'on va voir aussi d'ici quelques minutes.
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7: Avant ça, la une en Limousin, Fabien, un projet qui inquiète et divise à Vassivière.
22: L'installation d'un élevage de 1200 porcs à Royères de Vassivière suscite une forte opposition. Alors les responsables de la filière tentent de rassurer sur les risques environnementaux et de convaincre que cette porcherie est nécessaire. Vous entendez leurs arguments juste après le 90 secondes signé ce matin Cyril Ardo.
23: 780 personnes interpellées à travers tout le pays, des débordements constatés dans 71 communes, dont Rennes, Grenoble, Clermont-Ferrand. Deux personnes tuées à Paris, une cinquantaine de policiers et gendarmes blessés. C'est le dernier bilan des violences après la victoire du PSG en Ligue des Champions samedi soir. Les dernières heures ont été bien plus calmes. Journée et soirée de célébration à Paris. 100 000 supporters du PSG rassemblés sur le Champ de Mars à Paris hier après-midi pour acclamer les joueurs. Plus de 40 000 personnes rassemblées au Parc des Princes. C'est à voir en images sur ici.fr. Elle est introuvable depuis la sortie du collège vendredi. Liana, 11 ans, a disparu à Florence dans le Gers, entre Bordeaux et Toulouse. Les images de vidéosurveillance la montrent entrer dans la voiture d'un homme qui a été placé en garde à vue samedi. Hier, une battue a rassemblé plus de 300 personnes. Présenter un certificat d'honorabilité lors du recrutement quand on travaille avec des enfants, allonger le délai de prescription du délit de non-dénonciation des violences sur mineurs. Une proposition de loi est examiné aujourd'hui par les députés dans le sillage de l'affaire Betarame et des violences dans le périscolaire. Les prix de certains tabacs en hausse. Le SMIC augmente de 35 euros net par mois pour un temps plein. Ce sont les changements de ce 1er juin à retrouver sur ici.fr. Et puis les espoirs tricolores reposent sur elle. À Roland-Garros, Diane Perry, 92e mondiale, affrontera à 12h40 la polonaise Maya Kowalska, 114e en 8e de finale. C'est la seule française toujours en compétition.
22: Cyril Ardo pour le 90 secondes, à tout à l'heure, 7h30. Et dans l'info d'ici Limousin, on reparle du projet de porcherie à Royères-de-Vassivière. Le préfet a encore 6 semaines pour se prononcer sur la demande d'installation. En attendant, deux camps s'opposent. D'un côté, des élus, des habitants, des professionnels du tourisme inquiets des conséquences sur le lac de Vassivière avec ce bâtiment fermé de 1200 porcs. De l'autre, la famille d'agriculteurs qui porte le projet et qui veut le défendre dans un contexte devenu très tendu, Marie-Jeanne Delepaul.
1: Aux abords du GAEC de Villars, où les journalistes ont été conviés vendredi dernier, plusieurs voitures de gendarmes. Pour entrer, il faut montrer patte blanche, signe de la tension qui règne sur le plateau de Mille Vaches. Ici, la famille d'éleveurs de Limousine est installée depuis 7 générations. Dans le GAEC, le père Bernard et les deux fils Alexandre et Cyril, le premier reste mutique, le second dit quelques mots sur sa passion du cochon avant de baisser la tête. La famille a reçu trop de pression, trop d'insultes et ne veut pas s'exprimer au micro. En revanche, ils peuvent compter sur le soutien des représentants de la filière porcine. Le président de l'interprofession de Nouvelle-Aquitaine, par exemple, Pierre Moureux, venu exprès des Pyrénées.
2: Je me devais de venir soutenir deux jeunes éleveurs, 28 et 32 ans, et je trouvais un peu injuste d'attaquer ce modeste projet de la façon où il était attaqué. La France a perdu sa souveraineté alimentaire. La région Nouvelle-Aquitaine produit 1 430 000 porcs, et ça représente à peu près 70% de ce qui consommé. Donc il y a 30% de viande qui vient d'ailleurs. Aujourd'hui, nous sommes dépendants tous les jours de pays étrangers pour pouvoir nous nourrir. Et on ne va pas remettre des productions en claquant des doigts et en mettant 3 poules au fond d'un jardin. C'est pas vrai.
1: Pour lui et ses collègues, une ferme de 1200 porcs, ce n'est pas une exploitation industrielle. Il rappelle que 95% des cochons en France sont élevés comme ça, en bâtiment fermé. Une façon de répondre aux demandes des consommateurs qui préfèrent une viande pas chère, contrairement au marché de niche du porc plein air. Vient ensuite la question des risques de pollution du lac de Vassivière à cause des épandages de lisier. Le président de la coopérative Sirio, Noël Turé, répond aux craintes des acteurs du tourisme.
3: La réglementation française est très stricte sur la gestion des effluents et la gestion des matières polluantes. On a eu des rapports d'experts indépendants qui ont jugé l'impact faible, voire très faible, de l'utilisation d'effluents sur la zone concernée.
1: Il souligne aussi l'intérêt du lisier pour fertiliser les terres plutôt que d'utiliser des engrais chimiques achetés à l'étranger.
22: Explication Marie-Jeanne Delepaul. Et on rappelle que le préfet de la Creuse doit se prononcer d'ici le 17 juillet sur cette demande d'installation d'une porcherie à Royères-de-Vassivière. Dans l'actualité également, la colère du maire de Limoges après les débordements de la nuit de samedi à dimanche en marge de la victoire du PSG en Ligue des Champions. D'après Guillaume Guérin, 12 personnes ont été interpellées et 3 policiers légèrement blessés. Vous l'entendrez tout à l'heure dans le journal de 7h. En Corrèze, une maison relais vient d'ouvrir pour réinsérer des personnes sans domicile en commençant par leur redonner un toit. Ce type de structure n'existait pas encore dans le département. Et puis à 7h, on parlera aussi de la récolte des foins qui a débuté avec beaucoup d'avance en Limousin, vu les fortes chaleurs de la semaine dernière. Nous verrons si la précocité rime avec la qualité. 6h35, le temps justement, c'est un peu plus agréable.
7: Ah bah oui, par exemple à Malemort, on se réveille avec 14 degrés, c'est Bernadette qui nous dit ça. Patrick à 15, sous un ciel laiteux. Alors lui, il est plutôt sur le Périgord, mais bon voilà, c'est des voisins. Quoi qu'il en soit, ce mois de juin débute sous une ambiance quand même estivale, largement moins chaude que la semaine dernière. Matinée lumineuse avec ciel souvent voilé, puis les nuages deviendront plus nombreux cet après-midi. Malgré cela, le soleil conserve une belle place. Les températures sont agréables. 29 degrés à Brive, 28 à Tulle et Donzenac, 27 à Limoges, Bellac, Saint-Thierry-la-Perche, 26 à Saint-Junien, 25 à Aix-sur-Vienne, 24 à Argentat-sur-Dordogne, 23 à Rochejoire, 22 à Mémac. Le ciel reste cette nuit globalement dégagé. Et puis demain, mardi, les températures baissent de 5 à 6 degrés avec des risques risque d'orage. Sur la route, on fait attention. Pas de grosses difficultés ce matin, mais toujours des chantiers hein, sur votre chemin. On est prudent, par exemple, sur l'A89. Nous avons un chantier sens ouest-est de Nave à Gimel-les-Cascades. Bonne route à tous.
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7: 16h36, les volets s'ouvrent doucement, le café finit de couler et on met tranquillement le rythme avec Madonna. Into the Groove. Très bonne journée à tous. Il est 6h36.

0: to the Groove, Madonna sur votre radio locale ici Limousin, 6h40, bonjour, bon réveil, c'est lundi, nous sommes le 1er juin, les prénoms du jour, Justin, Ronan, anniversaire du jour, peut-être le vôtre, bon anniversaire, vous savez quoi, vous êtes né le même jour qu'Alanis Morissette, elle a 52 ans aujourd'hui. Écoute des années 90, elle marque toute une génération, notamment avec ce tube Ironic. Une artiste reconnue pour ses textes sincères, son énergie rock, son 10e album solo est sorti il y a 4 ans. Alanis Morissette, Morissette qui fête ses 52 ans aujourd'hui.
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0: Il adore ça, donc c'est bon pour lui. Eh bien, pas du tout. Chocolat, raisin, reste de table. Certains aliments adorés par nos animaux peuvent être très dangereux. On fait le point avec notre veto d'ici quelques minutes. Avant ça, ici Limousin Sport, ce lundi avec la judokate limougeaude Fanny Estelle Posvit. Après des soucis de santé en début d'année, elle est de retour sur le tatami et elle nous donne des nouvelles. Avec vous, Mickaël Chaillou.
3: Bonjour Fanny Estelle Posvit.
4: Bonjour.
3: Merci d'être avec nous sur ici Limousin pour nous parler un peu de votre retour à la compétition. On a eu un petit démarrage un peu compliqué, vous avez eu un problème au cœur, ça va mieux déjà? C'est la première question que je voulais vous poser.
4: Oui, ça va mieux. J'ai repris la compétition par équipe lors des championnats de France première division genrée et lors de la judo pro league, donc ça s'est plutôt bien passé, les repères sont là, les sensations étaient là, donc je suis contente. Maintenant c'est tester la condition physique sur une compétition individuelle.
3: Ce qui vous est arrivé, c'est quoi? C'est un problème cardiaque?
4: Oui, c'était une péricardite, c'est apparu vraiment assez spontanément après une grosse quinte de toux. J'ai eu une douleur à la poitrine. Je me suis pas inquiétée tout de suite et au fur et à mesure de la journée, je voyais que ça passait pas et du coup, j'ai dû appeler le SAMU. Donc voilà, et le verdict est tombé, il s'en est suivi les rendez-vous avec les cardiologues et tout parce que on est bien suivi à INSEP. En fait, à partir du moment où on m'a dit que ma vie était en jeu, j'ai pas du tout tergiversé. J'ai écouté ce qu'on m'a dit, j'ai été patiente et voilà, je me suis pas inquiétée sur mon retour, j'ai pas douté en tout cas. Mais voilà, j'ai écouté ce qu'on me disait et j'ai été patiente.
3: C'est une épreuve, mais en même temps, j'ai l'impression que voilà quoi. On a souvent parlé à ce micro du mental, mais vous avez quand même un mental de dingue pour revenir aussi après derrière tout ça. Donc c'est une force quand même, je trouve, non?
4: Oui. Après c'est, je pense que je suis conditionnée comme ça aussi. C'est peut-être ma façon d'être, mais de toute façon, dans le sport de haut niveau, la part du mental est très importante. Donc voilà. Là, c'était une épreuve. Et voilà, je la surmonte et je suis prête à y retourner.
3: Prête à retourner dans cette saison. Effectivement, l'année dernière, vous avez décidé de continuer. Là, vous repartez avec une compétition internationale ce samedi, le samedi 6 juin. Comment vous vous sentez avant cette compétition?
4: Je me sens vraiment beaucoup mieux. Donc, j'ai hâte. Je vais bien faire les choses. Je vais essayer de prendre énormément de plaisir. Et puis, on verra ce qui se passe à la fin de la journée. Mais en tout cas, je suis pressée quand même, vraiment.
3: Merci beaucoup et bonne chance et bon courage pour cette reprise de compétition internationale à Tallinn en Estonie. Fanny Estelle-Posvit, on vous suivra évidemment sur cette compétition et sur la suite.
4: Merci beaucoup.
0: Merci, on retrouvera Fanny Estelle-Posvit plus longuement vendredi dans Ici Limousin Sport, le mag, entre 18h et 19h sur votre radio locale Ici Limousin. Et là il est 7h moins le quart, bon réveil.
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0: Et le matin, on adore parler de vos animaux de compagnie. Et on a tous déjà entendu cette phrase au sujet, notamment de notre chien. S'il le mange avec autant d'appétit, c'est que ça doit être bon pour lui. Mais est-ce vraiment le cas, docteur Pierre Fabin? On casse avec vous un mythe très dangereux.
5: Et effectivement, on fait une énorme erreur d'interprétation. Nous, les humains, on goûte nos aliments avec des milliers de papilles. Le chien, lui, fonctionne presque uniquement à l'odeur. S'il sent de la graisse, du sucre et une odeur un peu forte, son cerveau lui dit d'avaler tout rond, sans même prendre le temps de savourer. Il a très peu de récepteurs gustatifs comparés à nous. Donc l'équation, il aime ça, donc c'est sans danger, ça ne fonctionne pas. Un chien est un carnivore opportuniste, programmé par la nature pour engloutir tout ce qu'il trouve. Que ce soit de la litière pour chat, une charogne en forêt ou votre poulet rôti. C'est un véritable aspirateur sur pattes, pas un nutritionniste.
0: Donc son instinct naturel ne le protège pas du tout contre les poisons, les aliments toxiques de notre quotidien.
5: Et pas le moins du monde, et c'est justement ce qui remplit les cliniques vétérinaires. Prenez l'antigel pour voiture qui traîne dans le garage par exemple, ça a un goût très sucré. Un chien ou un chat va le laper avec gourmandise, alors que c'est un poison foudroyant qui détruit ses reins en quelques heures. Pareil pour la tablette de chocolat assise sur la table basse, ou la grappe de raisin posée sur la nappe. Le chien va se régaler alors que le cacao attaque son cœur et le raisin détruit son système rénal. Il ne ressentira pas la toxicité avant plusieurs heures lors de la digestion. Et c'est le même problème avec les raticides qui sont en général très sucrés. Face à une odeur alléchante, son instinct de survie est tout simplement nul.
0: D'accord. Alors, au-delà des urgences avec les poisons, il y a la quantité. S'il réclame sans cesse à table, c'est qu'il a vraiment besoin de manger, non ?
5: Eh ben non, c'est de la pure gourmandise. Un chien n'a pas de bouton stop face aux aliments très riches. Vous lui donnez des restes de fromage, de charcuterie ou de pizza à chaque fois qu'il fait les grands yeux tristes et il mangera jusqu'à exploser. Le résultat direct de ce comportement, c'est l'obésité. Un chien obèse, c'est de l'arthrose en plus précoce et des années de vie en moins. C'est là qu'intervient votre rôle. Vous êtes l'adulte responsable. Vous êtes la seule barrière de sécurité de son estomac. L'astuce pratique, sécurisez vos poubelles, ne laissez absolument rien traîner sur les plans de travail et ne cédez jamais à table.
0: Oui, on va faire ça parce que les petits chenapans, on les connaît. Merci beaucoup docteur Pierre Fabin pour tous ces conseils à retrouver sur l'appli ici, le site internet ici.fr. Dans un instant, les infos pratiques proches de chez vous, ça s'appelle les 3+. On va vous parler d'un repas dansant à la Grolière, d'un menuisier pas comme les autres à Brive. Et puis on recherche aussi un surveillant de baignade à Émoutiers.

0: Frérot de la Vega, le chant des sirènes sur votre radio, ici Limousin. 6h51, les 3+, vos rendez-vous pratiques avec les ambassadeurs, ici Limousin, qui vont prendre la parole dans un instant. Les 3+, c'est déjà cette première information, vos rendez-vous où l'on vient pour manger, où l'on finit souvent sur la piste de danse. À la Grolière, le club Doux Printemps organise un repas dansant le samedi 6 juin à partir de 12h à la salle polyvalente. Une journée placée sous le signe de la convivialité, de la musique, de la danse avec l'orchestre Kersi Melody, bien connu des amateurs de bal et d'accordéon. L'occasion en fait de partager un bon repas, voilà, de se retrouver entre amis, entre voisins, pourquoi pas faire quelques pas de danse dans une ambiance chaleureuse. Attention, il faut réserver et nous avons ce numéro au 05 55 34 5000. C'est à la Grolière. À Brive, un artisan fait revivre l'odeur du bois en plein centre-ville de Limoges, Dominique.
1: Oui, en effet, Régis, c'est encore une très très belle histoire de transmission et de passion. Un nouvel artisan s'est installé et a ouvert boutique au 29 rue de la République. C'est en plein cœur de Brive-la-Gaillarde. Frédéric Rodrigue, 46 ans, menuisier depuis l'âge de 17 ans. Alors autant dire qu'il a déjà de la bouteille et de l'expérience. Chez lui, le bois, ce n'est pas juste un matériau, c'est une mémoire. Son père était menuisier et Frédéric raconte que l'odeur du bois, en rentrant dans l'atelier, lui a donné justement l'envie de faire ce métier. Dans sa boutique atelier baptisée le Menuisier de la République, eh bien, il crée et vend surtout des luminaires et des objets en bois. On entre à la fois dans une boutique, mais aussi dans un atelier vivant. Alors bienvenue à ce nouveau visage absolument à connaître si vous aimez le bois, la lumière douce et les histoires de famille qui font vivre nos centres-villes.
0: Le Menuisier de la République, c'est tout simplement rue de la République à Brive. En Haute-Vienne, on recherche un surveillant de baignade à la piscine intercommunale des Moutiers, Laurence.
2: Effectivement, Régis, afin de permettre l'ouverture de la piscine intercommunale des Moutiers, la communauté de communes des Portes de Vassivière recherche des personnes souhaitant s'engager dans la surveillance aquatique. C'est cette année un enjeu encore important, car sans surveillance de baignade, l'ouverture de la piscine ne pourra pas être assurée dans de bonnes conditions. Les conditions principales, c'est un emploi saisonnier, sur la période juillet-août et vous vous engagez à assurer des missions de surveillance. Alors si vous voulez être maître nageur sauveteur ou surveillant de baignade à la piscine intercommunale des Moutiers, n'hésitez pas à contacter la communauté de communes des Portes de Vassivière.
0: Voilà, et pour cette offre d'emploi, voici le site internet pour avoir les conditions détaillées, le dossier à télécharger, cc-portes avec un S de Vassivière, portes de Vassivière.fr. Bonne journée à tous.

0: leur vie.
1: Comment je vais élever ça, moi? Et à la fois, je le tenais dans mes bras, ma soeur me fait « Tu ferais un bon père ?» Ah, parce que je tiens l'endroit, c'est ça le test? Moi, j'ai pas été élevé dans la confiance. Moi, j'ai été élevé terre à terre. Quand j'étais petit, mon rêve, je voulais être pilote de chasse, comme dans Top Gun. Je vois mon père, papa, je vais être pilote de chasse. Mon père, il fait, tu peux pas, t'as une cicatrice. Avec la vitesse, ça va s'ouvrir. Voilà, fin du rêve.
0: Oui, bon, bah, pardonnons à nos darons pour leur certitude comico-cinglante du temps jadis. Et projetons-nous vers l'avenir pour accepter d'être des parents totalement imparfaits, mais parfaitement marrants.
2: C'est pas inné d'être une bonne mère. Moi, je pensais que du moment que j'allais mettre bas, j'allais faire des trucs de maman, genre trouver beau les dessins moches des enfants. Mais non, ils ne respectent jamais la perspective. Bon, quand même, une fois, mon fils, il me dit « Oh, regarde, maman, j'ai fait un dessin de toi avec ta bouteille de vin. Ah !» C'est mon sens d'observation.
0: Voilà, ben, comme quoi, même si, comme Julie Conti, on n'est pas tout à fait sûr d'être une mère exemplaire, faut faire confiance à nos gosses, ils savent toujours comment transformer nos vices de forme en éclats de rire.
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4: Hello tout le monde, bon lundi, nous sommes le 1er juin, il est 7h. Et c'est l'heure de vos informations présentées par Fabienne Joigneau. Fabienne, le maire de Limoges condamne vigoureusement les débordements en marge de la victoire du PSG.
5: Comme dans d'autres villes de France, la célébration des supporters dans la nuit de samedi à dimanche a donné lieu à Limoges, notamment place Denis Dussous, à des actes illégaux, voire violents, comme des tirs de mortiers d'artifice et des rodéos urbains. Le bilan est de 1680 arrestations au plan national sur le week-end, selon le ministre de l'Intérieur. Situation suivie de près donc à Limoges par Guillaume Guérin, qui ne cache pas son agacement.
6: C'est guérilla urbaine et de ces chauffourées n'ont rien à voir avec la victoire du PSG. Tout ceci n'est qu'un prétexte à de la casse et à de la violence. Le bilan, il est 12 arrestations, la saisie de 2 motos dont j'espère qu'elles seront rendues à leur propriétaire si elles sont issues de vol. 3 blessés parmi les policiers nationaux que j'ai eu individuellement au téléphone. Le bilan, il est comme dans toutes les villes moyennes et grandes villes de France. Les scènes d'échauffourées entre police nationale, police municipale et délinquants, avec des rodéos urbains, de la dégradation de mobilier urbain par endroit, et même du tir de mortier à destination du public présent, qui lui était là uniquement pour fêter, pour le coup, la victoire du Paris Saint-Germain. Donc tout ceci est triste, pitoyable, lamentable. On est très loin de ce qui doit être une célébration festive liée à du sport.
5: Et d'ailleurs, au vu de ces débordements, Guillaume Guérin se dit réticent à installer des fan zones à Limoges pendant la Coupe du Monde de foot qui débute dans 10 jours aux États-Unis, au Canada et au Mexique. Ce sera tranché après discussion avec la préfecture. Très agacé aussi le maire de Tulle face à l'occupation des terrains annexes du stade Alexandre Queuil par des gens du voyage. Hier après-midi, plusieurs dizaines de caravanes s'y sont installées au lieu d'aller sur l'aire d'accueil de Grand Passage de Brive. Laurent Melun annonce avoir porté plainte et engagé une procédure pour obtenir une évacuation rapide. Saint-Pantaléon de l'Arche avait connu le même souci ces derniers jours, ce qui avait amené le club de foot à annuler un tournoi de jeunes ce week-end. L'angoisse dans le Gers après la disparition de Liana, une collégienne de 11 ans, introuvable depuis sa sortie du collège à Florence. Une enquête pour enlèvement et séquestration de mineurs est ouverte et un homme de 41 ans est en garde à vue depuis samedi midi. La jeune fille est montée dans sa voiture selon les images de vidéosurveillance.
4: Une maison relais vient d'ouvrir en Corrèze.
5: Pour accueillir des personnes sans domicile, c'est nouveau dans le département. 13 logements ont été aménagés dans les locaux de l'ancien évêché à Tulle, sous la houlette de l'UDAF, l'Union départementale des associations familiales. Pour une somme très modique, les personnes hébergées auront un petit studio, mais aussi une cuisine et une buanderie. Et surtout un accompagnement social pour les aider à se réinsérer, à aller vers du logement classique. Cette structure s'inscrit d'ailleurs dans le cadre du plan Logement d'abord, déployé depuis 2023 par l'État en Corrèze et donc par le préfet Vincent Berton.
7: Généralement, lorsqu'on est sans domicile fixe, on est amené à aller dans des foyers, dans des CHRS, parfois dans l'hébergement d'urgence, dans des gymnases, lorsqu'on est dans le plat du plan grand froid. Et l'idée, c'est sortir le plus rapidement possible les gens de la précarité et de les mettre dans des logements qui soient le plus autonome possible. Parce que le logement, c'est la première marche vers le retour à l'insertion sociale et professionnelle. C'est un élément essentiel de dignité humaine. Parce qu'on sait qu'il faut qu'on soit stabilisé sur le plan du logement pour pouvoir derrière engager des démarches de réinsertion sociale, des démarches de réinsertion professionnelle. Parce que quand on est dans un gymnase ou dans un hôtel, bah, l'accompagnement social n'est souvent pas extraordinaire. Là, c'est vraiment pouvoir faire un vrai travail de réinsertion avec des professionnels, c'est ça effectivement le but.
5: Et depuis 2023, ce plan Logement d'abord, qui s'appuie sur les associations, les bailleurs sociaux et les différents dispositifs d'hébergement, a permis de sortir de la rue ou d'hébergement précaire 193 ménages en Corrèze. Là aussi, le logement, c'est l'une des clés face aux violences dans les couples et les familles. L'association Wife en Haute-Vienne offre non seulement une écoute téléphonique, mais aussi

0: aussi des hébergements d'urgence dans plusieurs communes. Sauf qu'elle manque cruellement de trésorerie pour faire face à la hausse des signalements. Alors elle organise une levée de fonds le 11 juin à Limoges. Reportage à suivre à 7h30 sur l'action de cette association. Et puis la directrice et fondatrice Valérie Lahache sera l'invitée d'ici Limousin à 7h47. Les consultations débutent aujourd'hui dans le nouveau centre de santé de médecins solidaires au Lonzac dans les Monédières. C'est le premier en Corrèze, le 14e lancé par l'association née en Haute-Vienne. Des médecins bénévoles vont se relayer chaque semaine pour recevoir les patients.
1: Des odeurs de foin coupé au mois de mai.
0: C'est pas banal, mais vous les avez sûrement humées vous aussi ces derniers jours le long des petites routes. Conséquence évidemment des fortes chaleurs arrivées après des pluies régulières au printemps. Les faneuses sont entrées en action avec un peu d'avance alors qu'elles ne sortent d'ordinaire que début juin au mieux en Limousin. Mais est-ce que le foin est bon et aussi abondant que d'habitude? Eh bien ça dépend, explique Stéphane Martignac, technicien fourrage à la Chambre d'agriculture de la Corrèze.
2: Il y a deux cas de figure, on va dire. Les parcelles qui sont assez profondes, là on a des rendements qui sont plutôt corrects, notamment tout ce qui est le bassin d'Alafette, Saint-Viance. Et par contre, sur les autres parcelles qui sont avec des terrains plus séchants, avec un petit peu affleurant, là on a des rendements qui sont en dessous de la moyenne. On est plutôt aux environs des 2,5 tonnes à maximum 3,5 tonnes de matière sèche hectare. Alors pour l'instant, on a eu encore un petit peu de résidus d'humidité dans les sols, il y a un petit peu de rosée les matins, mais si les conditions devaient durer avec beaucoup de température et on va dire pas d'eau, ben là ça serait très compliqué pour avoir des secondes coupes ou même pour certains, la Haute-Corrèze, faire des premières coupes ou des foins de qualité et de quantité surtout.
0: Stéphane Martignac, technicien fourrage à la Chambre d'agriculture de la Corrèze. Et puis si nous sommes sortis de la canicule hier, la ville de Limoges anticipe déjà la prochaine. Elle demande aux personnes âgées de se recenser auprès du Centre d'action sociale, le CCAS, ce qui permettra le cas échéant de les appeler chaque jour pour vérifier que tout va bien. La démarche peut se faire en ligne sur limoges.fr ou par téléphone.
1: Le SMIC augmente à partir d'aujourd'hui.
0: Sous l'effet de la hausse des prix automatique de 2,41%, ça concerne plus de 2 millions de travailleurs modestes, mais c'est une bonne nouvelle à relativiser, Laurine Benjebria.
3: Le SMIC mensuel augmente d'environ 35 euros net pour passer à 1477 euros pour un temps plein. C'est une évolution mécanique. Dès que l'inflation dépasse les 2%, le salaire minimum doit automatiquement être revalorisé. Pour les syndicats, le compte n'y est toujours pas. Ils regrettent l'absence de coup de pouce de la part du gouvernement et évoquent une smicardisation des salaires, un tassement vers le bas, car les négociations salariales dans les entreprises se sont pour la plupart terminées avant le conflit au Moyen-Orient, donc sans prendre en compte la hausse des prix. Et avec cette valorisation, le SMIC rattrape le bas des grilles salariales dans plusieurs secteurs. 70% des branches professionnelles ont des minima inférieurs au salaire minimum. Les organisations syndicales réclament donc l'ouverture de réelles négociations et la mise en place immédiate de sanctions pour les branches non conformes.
0: Et puis autre nouveauté du 1er juin, des billets d'avion un peu moins chers pour faire Brive-Paris, Limoges-Paris et Limoges-Lyon. Ces trois lignes font l'objet d'une obligation de service public et à compter d'aujourd'hui, la taxe appliquée y est réduite, annonce hier du ministre des Transports. Concrètement, sur un billet, on passe de 7,40 euros de taxes à 2,63 euros. 7h07, le temps.
1: Oui.
0: C'est agréable aujourd'hui.
1: Mais carrément, carrément, on étouffe moins quand même. Hein. Les températures sont largement en baisse, même depuis ce week-end, depuis hier, on va dire. Le mois de juin débute sous une ambiance qui reste estivale, largement moins chaude. Le soleil conserve une belle place, même s'il y a des nuages qui se sont installés ou qui vont avoir du mal à disparaître. Les températures maximales aujourd'hui, 29 attendues à Brive, 28 degrés à Tulle et Donzenac, 27 à Limoges, Lac Saint-Thierry-la-Perche, 26 à Saint-Junien, 25 à Aix-sur-Vienne, 24 à Argentat-sur-Dordogne, 23 degrés à Rochechouart, 22 à Meymac. La nuit prochaine, ça restera globalement dégagé avec quelques nuages inoffensifs. Et puis ça se voile davantage en deuxième partie de nuit. Les minimales allant de 11 à 16 degrés. Et mardi, les températures sont en baisse de 5 à 6 degrés avec des risques d'orage.
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1: Bonjour le Limousin, il est 7h09. Un classique qui traverse les années sans prendre une ride. Troisième sexe, c'est le groupe Indochine pour vous souhaiter une très bonne journée.

0: Le groupe Indochine, bon réveil à tous, bon lundi, nous sommes le 1er juin, né il y a 100 ans, Marilyn Monroe. Qui reste l'une des plus grandes icônes du cinéma et de la culture populaire. D'ailleurs, on va parler d'elle d'ici quelques minutes dans Mon œil de David Ossiou. Elle aurait eu donc 100 ans aujourd'hui. Et est-ce qu'elle aurait été Me Too ? Réponse dans un instant. Alain Ginesté, bonjour.
1: Bonjour, ça va ?
0: Mais ça va très très bien. C'est voilà. Lundi, on attaque une nouvelle semaine.
1: Et un nouveau mois.
0: Ouais.
1: Dernier mois avant les vacances.
0: Ouais.
1: Pour beaucoup.
0: 7h40, les échos du Libourg.
1: Oui. Vous voulez savoir de quoi on va parler ?
0: Ben, j'ai envie, oui.
1: On va parler de Redisco. Ça y est, le DJ Jérôme est parti très vite. Non, Redisco, c'est le nom de l'opération, voilà, qui va permettre la collecte disques vinyles. Bon, aussi CD, mais surtout vinyles, à partir d'aujourd'hui, dans toutes les déchetteries de Haute-Vienne. Opération totalement inédite. Ça s'était jamais fait ici. Pourquoi ? Parce que ces disques vont être remasterisés. Tiens, je cherchais le mot à la fois pour les DJ et pour l'industrie. En quoi ? Eh bien, on le saura tout à l'heure à 7h40.
0: D'accord, 7h40, sortez vos vidiles avec Alain Ginesté.
1: Exactement.
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0: J'aime les filles qui font la quoi, à votre avis? 05 55 34 5000, c'est quand elles sont pas contentes. 05 55 34 5000, on l'écoute une deuxième fois.
1: J'aime les filles de Saint-Tropez.
0: Vous l'avez ou pas?
2: Je m'interrogeais surtout sur le bruitage, c'est un truc de la SNCF.
0: Ouais.
2: Et c'est un lien très indirect avec le mot à trouver.
0: Ouais. Vous l'avez le mot alors?
2: Oui.
0: D'accord, ok. 05 55 34 5000.
2: Si je suis Alain pas le seul, visiblement.
0: Ouais, si Alain l'a, vous l'avez aussi. Il est 7h15.
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0: Mon œil, David Ossillo. Bonjour David, on est le 1er juin aujourd'hui. Et si elle était toujours vivante, Marilyn Monroe aurait eu 100 ans ce lundi.
6: Vous l'imaginez à Roland-Garros, dans les tribunes, lunettes noires, regardant le match, et en entendant un joueur du Paraguay, la semaine dernière, battu par le jeune français Moïse Kouamé, expliquer après sa défaite que ce genre de match doit être arbitré par un homme, parce qu'une femme n'aurait pas la force de s'imposer face au public. C'est exactement ce qu'a osé dire Adolfo Daniel Valero, à qui la direction du tournoi promet maintenant des sanctions. Encore heureux. Je suis pas sûr que Marilyn aurait été surprise, parce qu'avant même qu'on invente le mot MeToo, elle racontait des choses qui résonnent étrangement aujourd'hui. En 1953, dans une interview, elle a cette formule: à Hollywood, éconduire les loups est un travail à plein temps. Et puis il y a son histoire personnelle, une enfance ballottée entre famille d'accueil et orphelinat, des agressions sexuelles subies enfant, qu'elle acceptait d'ailleurs d'évoquer publiquement, c'était rarissime dans l'Amérique des années 50. Mais ce qui est peut-être le plus moderne chez elle, ce n'est pas seulement ce qu'elle dénonçait, c'est ce qu'elle a fait. En 1955, au sommet de sa gloire, elle quitte Hollywood, elle attaque son studio et crée sa propre société de production. Une actrice qui défie les patrons des studios de l'Amérique des années 50, presque impensable. Alors, est-ce que Marilyn aurait été féministe? Peut-être. Icône MeToo, ça c'est impossible à dire, mais si elle était dans les tribunes de Roland-Garros aujourd'hui et qu'elle entendait ce joueur paraguayen, elle aurait sans doute juste soupiré et remis ses lunettes noires. Bon anniversaire, Marilyn.
0: C'est 18, vous êtes dans votre voiture, vous montez le son, on vous met du Pharrell Williams. Happy.

Happy Pharrell Williams sur votre radio locale ici Limousin. Ça galère pas mal au 05 55 34 5000. Ce mot caché dans cette chanson de Monsieur Dutronc, vous avez du mal à le retrouver pour gagner le livre de l'été de Benoît Prospero, La boussole céleste du papillon. Donc je suis sympa, je vous le fais écouter une nouvelle fois et je vous fais trois propositions. J'aime.

0: filles qui font la relève, qui font la trêve ou qui font la grève. 05 55 34 5000, bonne chance.
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0: L'écho d'ici, on célèbre un anniversaire ce matin, Nathalie Cole.
3: Le golf Saint-Lazare à Limoges a célébré ses 50 ans en grande pompe ce week-end. Bonjour Antoine Imbert.
4: Bonjour Nathalie.
3: C'était un golf municipal que votre famille a racheté à la ville début 2024, ainsi que le restaurant et l'hôtel situé sur le domaine que vous gériez déjà. 2 ans après cette reprise, comment ça se passe pour vous ?
4: Eh bien écoutez, on va être positif parce qu'on ressent effectivement avec notre clientèle que c'est positif. On est content de la reprise, on est content de cette gestion. On est content d'avoir pu devenir aussi propriétaire de l'endroit où mes parents ont travaillé pendant 18 années et de pouvoir le faire évoluer grâce à des rénovations intérieures de la salle de restaurant. Maintenant, il y a peu la rénovation extérieure de toute la terrasse. Et puis l'entretien, la gestion et le développement de l'espace du golf sur ces 55 hectares de poumons verts vraiment collés au centre-ville de Limoges.
3: Et ça, c'était nouveau pour vous, hein. Le golf, vous ne gériez pas du tout. Est-ce que vous avez réussi à faire le plein de golfeurs ?
4: Alors écoutez, effectivement, c'était complètement nouveau, c'était un gros challenge, il fallait savoir un petit peu les tendances que se font dans le golf actuellement, là où on voulait aller aussi, parce qu'il y a beaucoup de notions de biodiversité, d'entretien du parcours, comment on le fait, avec quels outils, et effectivement, ça porte ses fruits, parce qu'aujourd'hui, notre clientèle de membres est à la hausse, on essaye aussi d'ouvrir la pratique le maximum, parce que je pense que le golf, aujourd'hui, si on veut que ça perdure, il faut attirer de nouveaux clients, des jeunes. Et effectivement, nous, de par des outils qu'on a mis en place au practice, on a pu faire venir cette clientèle-là parce qu'on a digitalisé avec des écrans, des jeux, etc., la zone d'entraînement qu'on appelle practice. Et du coup, aujourd'hui, on peut dire que ça porte ses fruits.
3: Et puis, il y a tout l'aspect d'entretien, comme vous disiez, sachant qu'on vient de traverser une vague de chaleur précoce et inédite. C'est des épisodes qui sont appelés à devenir de plus en plus fréquents. Comment vous adaptez, justement, pour maintenir un green en bon état dans ces conditions ?
4: Eh bien aujourd'hui, nous, on a bien géré cette situation parce que l'an passé, on a commencé à faire des forages parce que le golf municipal était arrosé avec l'eau de la ville de Limoges. Et donc nous, pour une situation économique mais aussi écologique, on voulait se défaire d'une eau potable pour arroser des terrains de loisirs. Et donc aujourd'hui, on a des eaux de forage, donc on est quasiment autonome, on va dire à 80% en autonomie sur notre gestion de l'arrosage sur le site complètement. Et ce qui nous permet de pallier ces gros moments de chaleur.
3: C'est des investissements du coup importants qui ont été faits sur le site, aussi bien donc côté golf que côté hôtel et restaurant. La diversification des activités, c'est aussi ça qui fait aujourd'hui que ce type de domaine et d'établissement est tenable.
4: Nous, on est obligés d'aller vers ça. On veut en fait que le golf soit une vitrine pour l'établissement. Bien sûr, c'est un peu plus qu'une vitrine parce que on a des clients associés à cette activité, mais on a besoin de diversifier les activités au cœur du site. Et c'est pour ça qu'on est toujours en recherche de développement, de nouveaux espaces de loisirs, de nouvelles activités. Et bientôt, il va y avoir de nouvelles choses sur ce domaine.
3: Antoine Imbert, directeur général du domaine Le Golf de Saint-Lazare à Limoges. Merci d'avoir répondu à notre invitation ce matin sur Ici Limousin.
4: Merci beaucoup Nathalie, à bientôt.
0: Merci à vous. Interview retrouvée sur l'appli Ici, le site internet Ici. Et Françoise qui habite à la Chapelle Saint-Géraud qui nous rejoint dans un instant pour jouer avec nous.
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0: Et on joue avec Jacques Dutronc.

0: 05 55 34 5000, il manque un mot dans cette chanson de Dutronc et je crois que Françoise là à la chapelle Saint-Géraud. Bonjour.
1: Bonjour.
0: Françoise, vous êtes dans votre voiture ?
1: Oui, mais je suis arrêtée.
0: Ah, on est prudente, c'est très bien. Qu'est-ce que vous faites dans cette voiture à 7h28 le matin ?
1: Je fais du transport scolaire, je conduis un minibus.
0: Ah, mais oui, mais c'est Françoise et son minibus avec les enfants à l'intérieur ?
1: Oui, ils vont vous dire bonjour.
0: Ah, comment ça va les enfants, bonjour ?
1: Bonjour.
0: Ben super, c'est gentil, c'est gentil. Alors, le mot que l'on recherche ?
1: Grève.
0: On vérifie.

0: Les filles qui font la grève. Il n'était pas évident celui-là, hein, Françoise.
1: Non. Voilà. Non, c'est vrai.
0: Vous avez eu besoin des propositions.
1: C'est ça, tout à fait.
0: Bon, en tout cas, vous remportez ce très beau livre, La boussole céleste du papillon, signé Benoît Prospero. C'est votre livre de l'été. On vous embrasse, on vous dit, mais attention sur la route. Et quelle est votre radio locale en Limousin ?
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0: Mais oui, bravo, bonne journée, ciao.
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0: 7h30, c'est lundi, nous sommes le 1er juin, Fabienne Joigneau à la une, une levée de fonds pour soutenir une association viennoise.
3: L'association WIFE qui héberge et accompagne des victimes de violences conjugales en milieu rural. Une centaine de prises en charge l'an dernier et ça ne fait qu'augmenter, d'où le besoin de trésorerie pour muscler l'action de l'association. Une soirée est prévue pour cela dans 10 jours à Limoges. Reportage à suivre juste après le 90 secondes de Cyril Ardot.
4: La fête immense dans les rues de Paris hier au lendemain de la victoire du PSG en Ligue des Champions. 100 000 personnes rassemblées sur le Champ de Mars pour acclamer les joueurs, puis 40 000 supporters au Parc des Princes, avec en plus un concert et un feu d'artifice. C'est à revivre en images sur ici.fr. Le dernier bilan de la soirée de samedi, 780 personnes interpellées à travers tout le pays. Des débordements constatés dans 71 communes, dont Rennes, Grenoble, Clermont-Ferrand. Une cinquantaine de policiers et gendarmes ont été blessés. Une collégienne de 11 ans introuvable depuis vendredi dans le Gers. Une enquête est ouverte pour enlèvement et séquestration de mineurs. Layana, 11 ans, a disparu à Florence, entre Bordeaux et Toulouse. Les images de vidéosurveillance la montrent entrer dans la voiture d'un homme qui a été placé en garde à vue. Cela fait suite à l'affaire Betaram et au scandale dans le périscolaire. Les députés examinent une proposition de loi aujourd'hui qui prévoit d'allonger le délai de prescription du délit de non-dénonciation des violences sur mineurs. Les personnes qui travaillent avec des jeunes devront régulièrement présenter un certificat d'honorabilité. Une lettre ouverte adressée au gouvernement, signée par les médecins libéraux. Ils tirent la sonnette d'alarme sur la pollution chimique de l'eau potable. 30% des Français ont, selon eux, consommé une eau non conforme au moins une fois en 2024. Et puis la vue sur notre Terre est splendide, époustouflante, inimaginable. Depuis la Station Spatiale Internationale, l'astronaute française Sophie Anneau donne une interview exceptionnelle. Elle est en orbite depuis 3 mois et demi, c'est à lire sur ici.fr.
3: Et elle fait des super vidéos sur les réseaux sociaux en mode la science amusante. Merci Cyril Ardo, on vous retrouve à 8h30 pour un nouveau 90 secondes. L'info d'ici Limousin, c'est une levée de fonds organisée en Haute-Vienne par l'association WIFE qui accompagne depuis 5 ans des victimes de violences intrafamiliales, notamment avec des hébergements d'urgence dans plusieurs communes. Garance Caillet, vous avez visité l'un de ces lieux.
5: C'est une grande maison, plusieurs étages et un jardin pour les 4 femmes et 3 enfants hébergés en ce moment. La plupart vivent ici depuis plusieurs mois et la dernière arrivée est là depuis 4 jours. Nous l'appellerons Nathalie.
6: J'étais en danger parce qu'il me tapait dessus. Il essayait de me tuer et il me cassait tous mes affaires. Il voulait pas me laisser sortir. J'avais pas le droit de manger et j'avais plus le droit de parler à personne. Il avait toujours mon téléphone. C'est la gendarmerie qui a contacté Valérie en pleine nuit pour qu'elle vienne me chercher et me ramener ici. Là, je commence à prendre mes marques tout doucement.
5: Dans la maison, beaucoup de réconfort, de sororité. Tout le monde cuisine ensemble.
7: Dès qu'on arrive, aussitôt, on nous dit « Vous voulez un café ?»
5: Anna est étrangère et vit en Haute-Vienne. Il y a un mois, elle s'est enfuie de chez elle avec ses 2 petits garçons. Pour elle, vivre ici, c'est un soulagement, loin des violences psychologiques et sexuelles qu'elle a vécues.
8: Moi, aujourd'hui, je suis à ma famille. Je suis en sécurité, je suis très bien. Et le peur que je tenais avant, pour moi, me passe jour par jour.
5: Les 6 bénévoles de WIFE passent presque tout leur temps ici. Elles accompagnent les victimes vers l'autonomie.
9: Si elles ont une audition au tribunal, on les accompagne.
5: Corinne, bénévole depuis 3 ans.
9: C'est les accompagner aussi chez le médecin. C'est les accompagner pour le dépôt de plainte. Donc ce sont des temps très difficiles pour la victime où elle est obligée de revivre et d'expliquer, d'en entrer dans le détail pourquoi elle dépose plainte et qu'est-ce qu'elle a subi en fait comme violence.
5: Un accompagnement qui prend beaucoup de temps selon Françoise, bénévole de 74 ans.
10: On peut être prise le matin depuis 7h30 jusqu'à 21h30 le soir. Et il y a une petite chose rigolote, c'est que dans la boîte à gants de la directrice, il y a des pâtes de fruits. Et à l'heure du déjeuner, elle dit « Ouvrez la boîte à gants, on va se manger une petite pâte de fruits. » Et ça, c'est le moment top de la journée.
11: C'est parce que vous n'avez pas le temps de manger des vrais repas ?
10: Voilà, on ne peut pas, on n'a pas le temps.
5: Depuis janvier, une centaine de victimes prises en charge par Wife, autant que sur toute l'année 2025. L'association compte d'autres logements, une voiture, des caméras à payer. Alors pour continuer à se développer, elle lève des fonds le 11 juin prochain lors d'une soirée d'animation à Limoges.
3: La soirée qui aura lieu salle Jean Montala à partir de 18h30. On va reparler de cette levée de fonds avec notre invitée ce matin, la directrice de l'association Wife, Valérie Lahache. Et toutes les infos sont aussi à retrouver sur notre site ici.fr, notamment le numéro de la ligne d'écoute que Sabine vous donnera aussi volontiers au standard d'ici Limousin. Dans l'actualité également, la colère du maire de Limoges après les débordements de la nuit de samedi à dimanche en marge de la victoire du PSG en Ligue des Champions. D'après Guillaume Guérin, 12 personnes ont été interpellées et 3 policiers légèrement blessés. Et puis à 8h dans le journal, on reparle du projet de porcherie à Royard-de-Vassivière. Les éleveurs ont reçu le soutien d'une coopérative et de la FNSEA face aux critiques et aux inquiétudes sur d'éventuelles pollutions du lac. Pour eux, il ne s'agit pas d'élevage industriel, question d'échelle. Le temps, Régis, c'est une belle journée aujourd'hui.
0: Oui, matinée lumineuse avec un ciel souvent voilé. Et puis voilà, les nuages qui deviendront plus nombreux cet après-midi. Mais ça reste quand même estival avec un soleil qui conserve une belle place, surtout en Corrèze où l'impression de beau temps reste bien présent. 29 degrés, c'est ce qu'on annonce à Brive aujourd'hui. 28 au meilleur de la journée à Tulle et Donzenac. 27 à Limoges, Bellac, Saint-Thierry-la-Perche. 26 à Saint-Junien, 25 à Aix-sur-Mer. Sur Vienne, 24 à Argentat-sur-Dordogne, 23 à Rochechouart, 22 à Meymac. Mardi, les températures baissent de 5 à 6 degrés avec des risques d'orage. Sur la route, ce matin, on nous signale un obstacle sur la 20 sens nord-sud, secteur Masseret. On ne nous a pas dit exactement ce qu'était cet obstacle, mais soyez prudents tout de même. Et puis un chantier sur votre route sur la 89 de Saint-Clément à Nave. Soyez prudents.
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0: 7h36 en Limousin, entre les confidences dans la voiture, les petits messages qu'on laisse avant de partir et les petites discussions du matin, Jean Schultes vous écoute. Confidence pour confidence, un souvenir des années 80. Ça c'est certain, vous allez chanter là-dessus. C'est un petit peu la chanson karaoké de votre réveil. Bonne journée.

0: Confidence pour confidence, c'est Monsieur Schultes sur votre radio locale ici Limousin. 7h40, c'est lundi, nous sommes le 1er juin, on attaque ensemble un nouveau mois, une nouvelle semaine. Il y a un anniversaire aujourd'hui aussi, une star que vous adorez, Christine and the Queens, elle a 38 ans. Bon, qui a changé aussi pas mal de nom de scène, hein. Mais bon, on la connaît tous. On sait plus où on en est. Artiste française, en tout cas, à l'univers très personnel.
1: C'est Redcar, le dernier.
2: Ah oui!
1: Je crois.
0: Ah oui, quoi?
2: Je crois
1: Redcar,
2: aussi.
1: Voiture rouge.
0: D'accord, ok. D'accord.
1: Je suis pas sûr de moi, mais.
0: Bon, qui mêle pop, danse et performance scénique. Je ne tiens pas
1: debout, le ciel.
0: C'est
1: bien ça.
0: Ouais, j'aimais bien. Moi, le premier album, j'ai trouvé vraiment chouette. Hein. En tout cas, voilà, elle s'impose comme une figure originale et reconnue de la scène musicale internationale. 38 ans pour Redcar ou Christine and the Queens. Mmh. Choisissez. Alain Ginesté, justement, il a sorti ses disques aujourd'hui.
1: Exactement.
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0: Dans les échos du Limousin, c'est DJ Ginesté même. On parle ce matin d'une opération particulière qui commence d'ailleurs aujourd'hui.
1: Opération particulière, en fait totalement inédite. Si vous avez des vieux disques vinyles rayés, ça c'est le mien, celui-là,
0: vous l'avez
1: comme
0: fait
1: moi, et que vous cherchez à vous en débarrasser de façon utile, le CIDED, l'organisme qui gère les déchets en Haute-Vienne, lance à partir d'aujourd'hui, aujourd'hui lundi 1er juin jusqu'au 4 juillet, une opération baptisée Redisco, d'où évidemment Patrick Hernandez.
0: D'accord, je comprends mieux. Il s'agit de quoi exactement?
1: Vous allez pouvoir amener vos vinyles, mais aussi d'ailleurs les CD, les DVD et leurs boîtiers en plastique dans les déchetteries du département. C'est une première, cette collecte de disques. Pauline Marty est la chef du service déchetterie du CIDED de Haute-Vienne.
5: Si les particuliers du territoire ont des stocks chez eux qui n'ont plus d'utilité ou s'ils souhaitent s'en débarrasser, ils peuvent les amener en déchetterie. On privilégie toujours la filière réemploi, donc ce sera toujours une priorité au réemploi s'ils sont en bon état pour pouvoir être redistribués ou réutilisés directement tels quels. Mais s'ils sont en trop mauvais état ou s'ils ne sont plus utilisables, ils seront recyclés.
1: Et oui, mais recyclés, comment et pourquoi faire? Eh bien ça dépend en fait un petit peu de quoi on parle.
2: Oui, parce que vous avez parlé de différents supports, les boîtes, les disques. Donc c'est différentes filières.
1: C'est ça, et ça dépend aussi de l'état dans lequel vous les rapportez.
5: Les vinyles, eux, vont être broyés pour être retransformés en vinyle. C'est un nouveau procédé industriel qui permet de refaire des vinyles à travers des anciens vinyles.
1: C'est nouveau.
5: Et puis les autres matières qui sont d'autres matières plastiques, hein, les CD, DVD ou les boîtiers de CD ou les boîtiers de DVD qui sont encore des plastiques différents. Chaque matière sera broyée, puis recyclée également en nouveau plastique pour d'autres utilisations auprès d'industries, notamment l'industrie du bâtiment.
1: Dans le BTP, étonnant. C'est vrai, ça va devenir des granulés de plastique qui vont aussi servir à concevoir de nouveaux objets, des petits objets du quotidien. Cerise sur le gâteau, le recyclage sera aussi 100% local, notamment grâce à l'entreprise Reviplast, installée à Couzex, pas très loin de Limoges.
2: Qui avait transformé les masques en règles, en équerre, etc.
1: On en avait parlé beaucoup à ce moment-là, et ils sont toujours évidemment très actifs, et notamment sur ce projet-là. Une chaîne à la fois, j'ai envie de dire triplement vertueuse, écologiquement, économiquement et aussi géographiquement.
0: Merci DJ Ginesté. Qui adore rayer les disques.
1: Ouais, c'est
0: pas bien,
1: c'est ils sont vieux ceux-là.
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0: maladroit.
1: Elle s'appelle Marine.
0: Et elle sera en concert jeudi 20h sur votre radio ici Limousin. Concert enregistré au musée Louvre-Lens dans le Pas-de-Calais. 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
0: 7h48, Fabienne Joigneau, vous recevez l'invitée d'Ici Matin. Elle dirige une association d'aide aux victimes de violences en Haute-Vienne.
4: Et elle l'a même fondée. Bonjour Valérie Lahache.
5: Bonjour.
4: Cette association, donc c'est WIFE, comme femme en anglais, mais avec un point d'exclamation à la place du I, pour être précis. Vous l'avez donc créée en 2021 et vous lancez une levée de fonds parce que malheureusement, il y a de plus en plus de besoins en Haute-Vienne.
5: Exactement. Grâce au dispositif du Grenelle de 2019 et toutes les créations, la prévention, les langues se libèrent et donc on a de plus en plus d'appels et de prises en charge, effectivement.
4: Oui, la patronne des gendarmes de la Haute-Vienne nous le disait la semaine dernière, une garde à vue sur deux, c'est des violences intrafamiliales, donc
5: exactement.
4: C'est énorme.
5: Oui.
4: Vous tenez vous-même la permanence téléphonique, donc il y a un 06 qu'on peut appeler...
5: 24 heures sur 24 et 7 jours sur 7.
4: Et vous faites ça toute seule?
5: La ligne téléphonique, mais après j'ai une équipe et sans l'équipe on pourrait pas y arriver quand même.
4: Oui, parce qu'il y a l'écoute téléphonique et ensuite il y a l'hébergement dans différents lieux. Vous avez bientôt 3 hébergements, c'est
5: bientôt
4: ça?
5: Bientôt 3, 2 officiellement et bientôt 3. Oui, ouais. Effectivement.
4: Et donc ça, il faut trouver. Donc c'est des propriétaires qui mettent à disposition. Comment ça se passe?
5: Sur Saint-Léonard, c'est un propriétaire et on paye un loyer, l'électricité. Et sur les deux autres, c'est en fait une demande et un besoin des municipalités qui nous mettent à disposition des logements. Puis après, on intervient avec, on paye les caméras, les assurances et tout ça. Mais sur les autres communes, oui, c'est une mise à disposition.
4: Oui, parce qu'évidemment, il faut les sécuriser, ces logements. Il faut surveiller qu'il n'y ait pas d'intrusion. C'est beaucoup de travail, donc oui. Vous tenez la ligne. Vous avez combien de bénévoles pour accompagner justement ces femmes majoritairement, mais ces personnes victimes de violences?
5: On est une équipe de 5, j'ai une équipe de 5 bénévoles, oui.
4: Ouais. Qui donc les aident à porter plainte, qui vont les voir dans ces hébergements? Qu'est-ce que c'est votre action exactement?
5: C'est un accompagnement total, donc il y a hébergement et on est lieu d'écoute aussi, on peut accompagner sans hébergement. Donc c'est à partir du moment où on a l'appel, soit d'une personne, soit de nos collègues, les forces de l'ordre, les MDD, enfin tous nos collègues. Et puis c'est du début jusqu'à la fin, jusqu'à l'autonomie, et qu'elle soit mise en sécurité.
4: 6 mois maximum d'hébergement.
5: Alors c'est 6 semaines, on a deux sortes.
4: 6 semaines, pardon.
5: 6 semaines, mais on a une autre. Il y a 2 sortes de subventions que l'État nous donne, et on peut aller jusqu'à 1 an pour une autre subvention.
4: Si besoin. Et j'ai l'impression que vous travaillez très en réseau avec les commerçants à Saint-Léonard, avec les médecins.
5: Oui, eh ben en fait tout le monde a été sensibilisé parce que ça touche tout le monde et c'est vraiment un réseau pour réussir quoi. Enfin c'est un maillage qu'il faut faire.
4: Combien de personnes accueillies par an?
5: Une centaine pour 2025.
4: Une centaine prises en charge, pas forcément hébergées?
5: Les 3/4 sont hébergés.
4: Ah oui, donc c'est énorme et ça ne fait qu'augmenter.
5: Ça ne fait qu'augmenter, effectivement, les langues se libèrent. Je tenais juste à dire qu'on accueille des femmes, mais on accueille des hommes aussi, puisque les violences touchent tout le monde. Et on accueille aussi les animaux des victimes.
4: Ah oui, évidemment, parce que ça peut être un frein pour partir.
5: Exactement.
4: Donc, d'où cette levée de fonds, la hausse des besoins que vous organisez donc avec une soirée à Limoges le 11 juin, donc dans 10 jours. Salle Jean Montala, je le précise. Ça se passe comment? C'est quoi une levée de fonds exactement?
5: Une levée de fonds, c'est... là on travaille, on a sensibilisé tout le monde. C'est, on a préparé 4 projets. Donc les projets, ça va être les frais au quotidien, ça va être la sécurité, une voiture, parce que le milieu rural, pour l'accès aux soins, même s'il y a ce maillage, il y a ce qu'on appelle, il faut quand même aller en ville pour la cité judiciaire, les avocats, la médecine légale. Et puis il y a le poste, moi je suis salariée, donc on n'a pas une baisse de subvention de l'État ni des communes. Cependant on a une augmentation de prise en charge, donc comme on a pris de l'ampleur, je l'ai créé il y a que 5 ans, on n'a pas pu faire de trésorerie derrière, donc cette levée de fonds, c'est un appel aux dons en fait qui est fait, ça s'appelle levée de fonds, mais c'est un appel aux dons qui est ouvert à tout le monde.
4: Particulier, entreprise.
5: Tout le monde, et les 4 projets seront présentés, et les gens pourront donner de l'argent pour ces projets-là, qui serviront aux victimes, pour les accompagner au quotidien.
4: Donc l'idée c'est de venir, d'assister à la soirée, d'avoir toutes les explications et de pouvoir donner en confiance.
5: Exactement.
4: Et donc, ce sera le 11 juin, salle Jean Montala.
5: Et c'est déductible des impôts.
4: Et oui, c'est important de le souligner. Merci Valérie Lache. Directrice donc de WIFE, l'association donc d'aide aux victimes de violences intrafamiliales en Haute-Vienne. Merci à vous d'être venue dans l'ICI, dans l'info, ici Limousin matin. Pardon.
0: Merci beaucoup. Et puis le numéro de téléphone de l'association, là au 05 55 34 5000. Interview à retrouver sur l'appli ICI, le site internet ici.fr. Ce lundi matin commence dans une ambiance très paisible. Lionel relève 14 degrés à Limoges dès l'aube. Jean-François nous annonce du 14 degrés à Chalus sous un ciel nuageux. Alain, il a 14,3 à la Chapelle-Aubreau. Éric, lui, à Saint-Angèle à 11,8. Merci à tous pour ces infos que vous nous laissez sur la page Facebook ICI Limousin. Dans un instant, juste avant les infos de 8h, Stéphane Bern qui va nous parler aujourd'hui d'un prince ambitieux qui a voulu construire son propre petit

0: Michael Jackson, bientôt 8h, et avant ça, monsieur Stéphane Bern, dans un instant.
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0: Eh bien alors, qu'est-ce qui se passe les amis? Eh bien voilà, 7h58, Stéphane Bern avec nous comme promis. Ce matin Stéphane, on voyage au temps où une petite ville des Ardennes tentait de rivaliser avec Paris à coups de briques rouges.
4: Une place des Vosges à Charleville-Mézières. Derrière cette copie très soignée, il y a un prince qui veut jouer dans la cour des grands. Mmh. 1606. Aux marges du royaume de France, Charles de Gonzague regarde la carte et se dit modestement « Pourquoi pas moi ?» Alors, il fonde une ville neuve. Pas un bourg qui pousse tout seul au fil des siècles, non, non, non. Ou un camping avec deux tentes quechua et des toilettes chimiques, non. Une ville pensée et dessinée. Et pour être sûr qu'on sache à qui on doit tout ça, bah, il règle aussi la question du nom Charleville. L'humilité fait homme, ou presque.
5: Égocentrique, intéressé, narcissique, qui n'est occupé que par son intérêt propre.
4: Le modèle est tout trouvé. La très chic place des Vosges, vitrine du pouvoir royal. Inauguré quelques années plus tôt. Il lance donc la construction de la place ducale. Même recette, briques rouges, pierres blanches, arcades régulières, pavillons strictement identiques. Rien ne dépasse, rien ne déborde. Le bon goût, version géométrique. Un copier-coller parfait, les loyers parisiens en moins.

0: Copier, oui, mais en plus grand, évidemment. Un détail capital pour narguer la capitale.
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2: Bonne fête Justin, nous sommes le 1er juin, il est 8h. Les informations de ce lundi avec vous Fabienne Joigneau et des arrestations à Limoges après la victoire du PSG samedi soir.
3: Et suite au débordement constaté, tirs de mortier, rodéo urbain, dégradation. D'après le maire Guillaume Guérin, 12 personnes ont été interpellées, 2 policiers légèrement blessés, 2 motos ont été saisies. On est très loin, dit-il, de ce que doit être une célébration festive liée à du sport. Ce matin, le ministère de l'Intérieur livre aussi un nouveau décompte. 890 interpellations au plan national et 178 blessés. Un gros dispositif était encore mobilisé hier après-midi pour le retour des doubles champions d'Europe de foot, acclamés sur le Champ de Mars, puis au Parc des Princes par plus de 40 000 supporters. La fête s'est prolongée une bonne partie de la nuit. À Tulle, le maire dénonce l'occupation illégale des annexes du stade Alexandre Queuil. Hier après-midi, plusieurs dizaines de caravanes s'y sont installées. Une plainte a été déposée et une procédure engagée auprès du tribunal pour faire évacuer le terrain le plus rapidement possible, précise Laurent Melin. Il y a quelques jours, le même problème s'était posé à Saint-Pantaléon-de-l'Arche, amenant d'ailleurs le club de foot local à annuler un tournoi.
2: Elle soutient depuis 5 ans les victimes de violences familiales.
3: En Haute-Vienne, l'association WIFE organise une levée de fonds pour faire face à l'explosion du nombre de signalements en milieu rural. Le sujet concerne une garde à vue sur deux, nous disait encore il y a quelques jours la patronne des gendarmes dans le département. WIFE offre aux victimes une écoute téléphonique et un hébergement d'urgence pour au moins 6 semaines dans des maisons mises à disposition. Mais faute de réserve financière, l'association se retrouve limitée dans son action, explique Corinne, bénévole depuis 3 ans.
4: Les subventions n'arrivent qu'au mois de juillet, août au mieux. Ben, la directrice n'a pas pu percevoir son salaire pendant 5 mois. On a 0 trésorerie depuis qu'on a démarré l'association, depuis 5 ans, nous n'avons pas de trésorerie. Donc la levée de fonds va permettre qu'on puisse avoir une trésorerie en permanence. Ça permettrait d'améliorer les conditions de vie des victimes et pourquoi pas créer, ouvrir d'autres logements ensuite sur d'autres communes parce qu'on a des demandes. On a déjà 2 logements qui ont été ouverts sur 2 communes. Nous n'avons pas par exemple de loyer à payer, mais nous devons financer la sécurité, c'est-à-dire payer les caméras. Et puis chaque fois qu'on amène des victimes, qu'on va les chercher, ce sont aussi des frais kilométriques, des frais d'essence, donc des assurances aussi à payer. Il nous faut un peu plus d'argent pour pouvoir continuer à développer l'association.
3: D'où cette soirée de levée de fonds qui aura lieu jeudi prochain, le 11 juin, à Limoges, salle Jean Montala. Les projets précis de l'association y seront présentés pour convaincre des particuliers ou des entreprises de donner. Sujet à retrouver sur ici.fr, tout comme l'interview de la directrice de WIFE, Valérie Lahache. Elle était avec nous il y a quelques minutes. L'angoisse dans le Gers où Liana, une collégienne de 11 ans, reste introuvable depuis 3 jours. Une enquête pour enlèvement et séquestration de mineurs est ouverte. Un homme de 41 ans est en garde à vue depuis samedi midi. L'adolescente est montée dans sa voiture, selon les images de vidéosurveillance. Et puis les députés examinent aujourd'hui la proposition de loi visant à lutter contre les violences sur les enfants à l'école et dans le périscolaire. Texte rédigé dans le sillage de l'enquête parlementaire ouverte après le scandale de Betarama.
2: Ici matin, 8h03, c'est nouveau en Corrèze. En Corrèze, une maison relais vient d'ouvrir à Tulle.
3: Dans les locaux de l'ancien évêché, 13 logements pour des personnes SDF, dont 8 sont déjà occupés. Cette structure gérée par l'UDAF, l'Union départementale des affaires familiales, permet d'avoir pour un loyer très modique non seulement un toit, mais aussi un accompagnement social, car l'objectif c'est que ces personnes retrouvent peu à peu leur autonomie et puissent déménager à terme vers un logement indépendant. Marie-Claude Carla est la présidente de l'UDAF.
5: C'est un lieu d'habitat pour que chacun puisse réapprendre à vivre. Parce que lorsque vous êtes à l'hôtel, eh bien écoutez, vous ne cuisinez jamais. C'est tout bête. Hein. Ici, nos résidents, qui sont chez eux, ont des cuisines super bien adaptées et recommencent à cuisiner. Bien sûr avec un accompagnement, bien sûr avec l'hôte, il y a une buanderie, ils lavent leur linge. Chaque fois qu'arrive un nouveau résident, on va lui donner son paquetage. En fait, les draps, la couette, le linge de toilette. Et donc, il sera responsable ensuite de laver son linge. Bien sûr, avec l'accompagnement, bien évidemment, de l'hôte. Tous ces gestes que finalement, lorsque vous êtes à la rue, vous avez perdu de vue. Vous ne savez plus faire.
3: Et cette maison relais s'inscrit dans le cadre du plan Logement d'abord déployé par l'État en Corrèze qui a permis en 3 ans de sortir de la rue ou d'hébergement précaire 193 ménages en s'appuyant sur les dispositifs, associations spécialisées et bailleurs sociaux. Les consultations débutent ce lundi dans le nouveau centre de santé de médecins solidaires au Lonzac dans les Monédières. C'est le premier en Corrèze, le 14e déjà lancé par l'association née en Haute-Vienne.

0: des médecins bénévoles vont se relayer donc chaque semaine pour recevoir les patients.
1: Les défenseurs du projet de porcherie à Royères-de-Vassivière prennent la parole.
0: Face à la forte opposition de la part d'élus locaux, de riverains, d'acteurs du tourisme, une pétition de plus de 70 000 signatures, des manifestations, la famille d'éleveurs bovins qui souhaite installer une porcherie de 1 200 cochons pour se diversifier a reçu le soutien de la FNSEA, notamment vendredi lors d'une conférence de presse, et aussi celui de la coopérative Sirio qui les accompagne. Pour son président Noël Turet, lui-même éleveur, les inquiétudes sur l'environnement sont très exagérées.
2: Quand on est attaqué de soutenir des méga-porcheries, il faut relativiser les choses et on ne se compare à personne. Ce qu'on est sûr, c'est que le modèle qu'on propose pour la sécurité alimentaire, le respect de l'environnement et le respect des animaux, et on le pense la meilleure. Et c'est celle aujourd'hui qui est agréée par la réglementation française, très contraignante sur tout l'élevage de porc. On a eu des rapports d'experts indépendants qui ont jugé l'impact faible, voire très faible, de l'utilisation d'effluents sur la zone concernée. Et cet apport de lisier, qui est un engrais naturel et complet, en fait, va simplement remplacer un apport d'engrais chimiques qui aujourd'hui coûte très cher à cause de ce qui se passe en Iran.
0: Mais du blocage du détroit d'Ormuz. Noël Turet, président de la coopérative Sirio, répondait à Marie-Jeanne Delepol. Et on rappelle que le préfet de la Creuse doit se prononcer d'ici le 17 juillet sur ce projet de porcherie à Royères-de-Vassivière. Des billets d'avion un petit peu moins chers pour se rendre à Paris et à Lyon depuis Limoges, mais aussi pour Brive-Paris. Le ministre des Transports a annoncé hier une réduction qui s'applique dès ce lundi de la taxe sur le transport aérien de personnes quand la liaison est soumise à une obligation de service public, ce qui est le cas pour les deux aéroports limousins. Concrètement, la taxe sur les billets passe de 7,40 euros à 2,63 euros.
1: Et puis Fabienne, le tournoi de Roland-Garros, c'est décidément très ouvert cette année.
0: Oui, après l'élimination des Sinner, Djokovic, c'est la quadruple lauréate du tournoi, Iga Świątek, qui a été sortie hier. Et donc l'édition 2026 couronnera une joueuse qui n'a jamais triomphé porte d'Auteuil, comme chez les hommes. La Française Diane Paris est bien décidée à aller le plus loin possible pour son premier cas, 8e de finale à Roland. Elle sera en début d'après-midi face à la Polonaise Maja Kłańska. 8h07, un œil sur la météo, et c'est encore bien estival mais moins caniculaire.
1: Oui, oui, matinée lumineuse, beaucoup d'auditeurs d'ailleurs savourent enfin une chaleur un peu plus raisonnable. Oui. Au réveil, 12 degrés à Condat sur Ganavé pour Marie, 13 au Breuil de Gimel-les-Cascades chez Maya, 15 degrés à Saint-Thierry-la-Perche, relevé par Yvette tôt ce matin, et puis un joli soleil qui va nous accompagner, mais des nuages quand même. On aura toutefois cette impression de beau temps bien présent. 29 degrés, c'est ce qui va faire au meilleur de la journée à Brive. 28 à Tulle-et-Donzenac, 27 à Limoges, Bellac, Saint-Thierry-la-Perche, 26 à Saint-Junien, 25 à Aix-sur-Vienne, 24 à Argentat, 23 à Rochechouart, 22 à Mémac. Mardi, les températures chutent encore de 5 à 6 degrés avec des risques d'orage.
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1: 8h08, et justement après les grosses chaleurs de la semaine dernière, on va retrouver un petit peu d'air aujourd'hui et tout au long de cette semaine. Et justement, on va respirer un grand coup, on va respirer encore avec Lara Luciani.

0: Respire encore Clara Luciani. Dans la playlist ici matin, il va y avoir du Queen. Alain Souchon aussi. Je veux du cuir. Ça s'est passé un 1er juin 1967. L'album Sgt. Pepper's Lonely Hearts Club Band. Oui, parce que c'était ça vraiment le titre. Hein,
1: que de la qualité dans ce que vous
0: dites. Ah bah
1: dites,
0: oui. Et c'est signé les Beatles. Un disque révolutionnaire qui transforme durablement l'histoire de la musique pop et du studio d'enregistrement. Plus qu'un album, un véritable tournant culturel des années 60 avec les Beatles. Toujours à la mode, les Beatles. On aime bien écouter un petit
1: album. Démodable, les Beatles.
0: Mais bien sûr. C'est comme les Stones. Bon, on va pas faire le débat.
1: Non.
2: Est-ce que vous êtes Beatles?
1: On les aime tous.
2: Appelez-nous.
0: 8h12.
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0: Là oui, justement, appelez-nous. Appelez-nous au 05 55 34 5000. On vous offre la nouvelle gourde ici Limousin. Oui, on a reçu une nouvelle fournée de gourdes. C'est bien en plus là avec les fortes chaleurs qu'on a. Je sais pas si on va avoir de la canicule cet été, mais en tout cas, les gourdes, il faut en avoir pas loin. On joue avec Zazie, Speed. On a caché un mot dans cette chanson. Écoutez.

0: Ah bah dis-moi pas que c'est pas vrai, c'est difficile ça. Vous l'avez trouvé vous, Fabienne?
1: Non, pas encore. Vous pouvez me le repasser?
0: Bon, je crois qu'on va le passer une deuxième fois.

0: fait quoi, mon cœur ? Speed encore, mon cœur, il...
1: Ah oui, peut-être.
0: Vous voyez ? Ça rime, hein ?
1: Ouais.
0: Speed encore, mon cœur,
1: oui,
0: il...
1: Oui, oui. Ah,
0: okay. 05 55 34 5000. Je vois que vous n'êtes pas trop perdu parce que ça sonne là actuellement au standard d'ici Limousin. C'est à vous de jouer. Il est 8h14. Dans un instant, c'est pas vrai. Le rendez-vous anti-arnaque d'Audrazo. On va parler de Céline Dion. Il y a encore une arnaque autour de Céline Dion. C'est pas possible. On peut pas la laisser tranquille, Céline.
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0: 8h15, c'est pas vrai, votre rendez-vous anti-arnaque avec Audrazo. Aude, une vidéo truquée de Céline Dion tourne beaucoup sur les réseaux sociaux depuis quelques jours.
8: Oui, on y voit la star dans sa voiture, lunettes noires sur le nez, vitres baissées. Celle que vous entendez chanter, là, c'est une fan. Céline Dion la regarde chanter, la fixe quelques secondes et ferme sa vitre, brutalement, sans dire un mot. On la voit même furtivement faire un doigt d'honneur à la fin. Elle est en pierre, c'est une statue glacée, commentent les internautes indignés. La vidéo, choquante, c'est vrai, a fait plus d'un million de vues en seulement 24 heures.
0: Aude, rétablissons la vérité, Céline Dion n'a jamais fait ça.
8: Non, absolument pas. La vraie séquence, on la connaît, puisque la jeune femme qu'on voit et qu'on entend chanter a posté la vraie vidéo. Elle commence pareil. Mais dans cette vraie version, Céline Dion ne ferme pas sa vitre. Au contraire, elle tend la main à cette fan pour la saluer, discute quelques secondes avec elle et lui envoie même quelques baisers. Alors d'où sort la vidéo truquée ? J'ai trouvé. En fait, c'est vieux. La première fois qu'elle a été postée, c'était en 2020 sur un compte français, grand spécialiste des vidéos humoristiques. En fait, c'est assumé, c'est un montage. 6 ans plus tard, la revoilà, avec des comptes qui, cette fois, tentent de surfer sur l'actu Céline Dion et son retour sur scène prochainement à Paris. Là où c'est triste, c'est que la séquence truquée en 2020 comme aujourd'hui cumule bien plus de likes et de commentaires que la vraie triste réalité des réseaux sociaux. Bon, je me console un peu en voyant aussi beaucoup d'internautes dans les commentaires qui tentent de rétablir la vérité, navrés de voir l'image de leur idole écornée.
0: Il ne faut pas tout croire sur les réseaux sociaux. Merci de nous le rappeler très régulièrement, Audrazo. Et cette chronique anti-arnaque, c'est pas vrai. 8h17, ça c'est vrai. Après les assurances et la banque, Florian Saul a tout quitté pour ouvrir, quoi ? Un salon de thé végétal au cœur de Brive. Une reconversion zen et pleine de douceur à découvrir d'ici quelques minutes. C'est notre limousine formidable du jour. Je veux du cuir. Alain Souchon, 8h18.

0: Je veux du cuir. Alain Souchon, il est 8h20. Créer un lieu chaleureux, végétal, apaisant, c'était le rêve de Florian Sol, notre limousine formidable.
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3: Florian Sol, propriétaire de Au Jardin, salon de thé, café situé dans Brive.
4: Les Limousins sont formidables. Stéphane Pigato.
3: J'ai fait 3 années d'école de commerce à Brive. Et puis après, j'ai travaillé 1 an à Groupama juste à la sortie de mes études. Et j'ai intégré par la suite la Banque Tarnot qui est devenue la Société Générale. Et ça fait depuis 8 ans que je travaillais là-bas. Et j'ai arrêté il y a 1 an mon activité.
5: C'était votre choix? C'était une envie d'arrêter la banque parce que vous en aviez fait beaucoup? Ou c'est venu un peu par hasard?
3: J'aimais beaucoup ce que je faisais. J'aimais mon métier, la relation avec les clients également, les accompagnements. Sur tous les projets. Je suis partie parce que voilà, il y a eu des suppressions de postes et puis je me suis dit que c'était peut-être le moment de saisir cette opportunité et de faire autre chose.
5: C'était vraiment une envie d'être votre propre patron, on va dire ?
3: J'avais cette idée aussi de partir et puis de créer ma boîte. C'est ce que je voulais faire. Je m'étais intéressée sur le monde de l'hôtellerie et puis quand j'ai vu les budgets, je me suis dit que peut-être que dans un premier temps, j'allais ouvrir voilà, un salon de thé ou un café et je trouvais que c'était quelque chose qui manquait à Brive, un concept plus basé sur la nature et différent un petit peu, donc voilà pourquoi j'ai ouvert un café, un salon de thé qui me ressemble un peu.
5: Qu'est-ce qui se passe dans votre tête à ce moment-là, parce que vous étiez salarié avant, hein, il y a le confort du salariat si on peut dire, à ce moment-là ça devient concret pour vous, qu'est-ce qui se passe, parce que vous le disiez, vous avez une famille.
3: C'est vrai que me lancer comme ça, partir entre guillemets sans salaire, je me suis dit bon, c'est un risque à prendre, j'ai pesé le pour le contre. Je me suis dit, est-ce que je reste ou est-ce que je pars? Et puis voilà, j'ai franchi le cap et je suis partie.
5: Et votre famille, justement, qu'est-ce qu'elle en a pensé de ce changement de vie? Elle vous a appuyé? Elle vous a suivi? Ou au contraire, elle vous a un petit peu freiné en vous disant, voilà, n'y va pas, tu as 2 enfants, fais attention?
3: Ma famille m'a beaucoup soutenue. J'ai eu la chance d'avoir mon mari, oui, qui était présent. Ma mère aussi, et puis tous mes amis qui m'ont également soutenue. C'est un risque à prendre, c'est sûr, c'est pas facile tous les jours. Mais je me suis dit que ça paiera forcément un jour. Moi, j'ai pris le risque.
5: Comment vous vous sentez, là, depuis que vous êtes ici ?
3: Très bien. Très bien, parce que je suis contente de voir des gens heureux. Je suis contente de voir que les gens aiment le lieu aussi. C'est quelque chose qui me tenait à cœur. Et puis, donner du plaisir aux gens, c'est quelque chose que j'aime bien.
5: Pas de regret d'avoir laissé tomber votre ancienne vie alors?
3: Des regrets, non, pas vraiment. Mais par contre, je m'entends toujours aussi bien avec mes collègues, ceux de la Société Générale. Je les vois régulièrement, je mange avec eux régulièrement également. Enfin, je les appelle encore mes collègues. Mais c'est plus mes collègues parce qu'on s'entend tellement bien et je suis partie vraiment dans de très bonnes conditions que...
5: Si je vous dis demain, il y a un poste à la banque avec un beau poste, un truc qui vous ferait vraiment plaisir avec une jolie paye derrière... Vous repartez ou...
3: Alors moi, je ne suis pas du tout fermée aux propositions. Peut-être que je ferai moitié banque, moitié ici, je ne sais pas. Ça dépend des conditions. Je ne regrette pas le café, c'est sûr. Et la banque, pourquoi pas? Si un jour, il y a des choses intéressantes, je ne suis pas partie dans des mauvaises conditions. Donc aujourd'hui, c'est quelque chose qui peut se réfléchir.
0: Voilà. Mais en attendant, Florian Sol accueille ses clients dans un univers qui lui ressemble calme, chaleureux, gourmand. Ça se passe à Brive.
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0: On joue ensemble, on vous offre la gourde ici Limousin. C'est vrai que c'est un petit peu dur ce matin, donc on a envie de vous repasser cet extrait de Zazie. Speed, il manque un mot à l'intérieur. Elle le répète deux fois ce mot. Zazie, speed encore, bat mon cœur et 3 propositions parce que je suis sympa. Et dort et sort ou mort. Dort, sort ou mort. 05 55 34 5000, c'est à vous de jouer. It's a kind of magic.

0: Mais ça, ça met la pêche le matin. A kind of magic, quelque chose de magique. Le groupe Queen sur votre radio. On dit bravo à David qui habite Bellac. Malheureusement, on ne peut pas l'avoir, il est en voiture. Vous savez, il a enfin retrouvé ce mot que l'on recherchait dans cette chanson. Alors, de Zazie. Bat mon cœur et sort, bien évidemment. Et elle le dit deux fois, c'est pour ça qu'on a entendu deux fois le petit bruitage. Bravo David, la gourde ici Limousin est à vous.
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0: C'est lundi, nous sommes le 1er juin, 8h30, Fabienne Joigneau à la une. Un projet qui inquiète et divise Vassivière.
2: L'installation d'un élevage de 1200 porcs à Royères suscite une forte opposition. Alors les responsables de la filière tentent de rassurer sur les risques environnementaux et de convaincre que cette porcherie est nécessaire. Vous allez entendre leurs arguments juste après le 90 secondes signé ce matin Cyril Ardot.
3: Le bilan du soir de la finale de la Ligue des Champions augmente une nouvelle fois. 890 interpellations, 178 blessés chez les forces de l'ordre, dit Laurent Nunez, le ministre de l'Intérieur. Des débordements constatés dans 71 communes, dont Rennes, Grenoble ou encore Clermont-Ferrand. Après-midi et soirée plus calme, hier, 100 000 personnes rassemblées sur le Champ de Mars à Paris pour acclamer les joueurs, puis 40 000 supporters au Parc des Princes avec en plus un concert et un feu d'artifice. C'est à revoir en images sur ici.fr. Elle est introuvable depuis la sortie du collège vendredi. Liane, à 11 ans, a disparu à Florence, dans le Gers, entre Bordeaux et Toulouse. Les images de vidéosurveillance la montrent entrer dans la voiture d'un homme qui a été placé en garde à vue. Hier, une battue a rassemblé plus de 300 personnes. Une proposition de loi devant les députés aujourd'hui, dans le sillage de l'affaire Betarame et des scandales dans le périscolaire. Le texte prévoit d'allonger le délai de prescription du délit de non-dénonciation des violences sur mineurs. Les personnes qui travaillent avec des jeunes devront, elles, régulièrement présenter un certificat d'honorabilité. Des changements en ce 1er juin. Le SMIC augmente de 35 euros net par mois, tout comme le salaire minimum des assistantes maternelles qui gagnent 55 centimes bruts de l'heure. C'est à lire sur ici.fr. Et puis en tennis, elle est la dernière française toujours engagée à Roland-Garros. Diane Paré, 92e mondiale, affrontera à 12h40 la polonaise Maya Kowalska, 114e mondial, en 8e de finale.
2: Comme on dit ces jours-ci, allez Paris. Et dans l'info d'ici Limousin, on reparle du projet de porcherie à Royères de Vassivière. Le préfet a encore 6 semaines pour se prononcer sur la demande d'installation. Et en attendant, deux camps s'opposent. D'un côté, des élus, des habitants, des professionnels du tourisme, inquiets des conséquences sur le lac de Vassivière avec ce bâtiment fermé de 1200 porcs. De l'autre, la famille d'agriculteurs qui porte le projet et qui veut le défendre dans un contexte devenu très tendu, Marie-Jeanne Delepaul.
4: Aux abords du GAEC de Villars, où les journalistes ont été conviés vendredi dernier, plusieurs voitures de gendarmes. Pour entrer, il faut montrer patte blanche, signe de la tension qui règne sur le plateau de Mille Vaches. Ici, la famille d'éleveurs de Limousine est installée depuis 7 générations. Dans le GAEC, le père Bernard et les deux fils Alexandre et Cyril. Le premier reste mutique, le second dit quelques mots sur sa passion du cochon avant de baisser la tête. La famille a reçu trop de pression, trop d'insultes et ne veut pas s'exprimer au micro. En revanche, ils peuvent compter sur le soutien des représentants de la filière porcine. Le président de l'interprofession de Nouvelle-Aquitaine, par exemple, Pierre Moureux, venu exprès des Pyrénées.
5: Je me devais de venir soutenir deux jeunes éleveurs, 28 et 32 ans, et je trouvais un peu injuste d'attaquer ce modeste projet de la façon où il était attaqué. La France a perdu sa souveraineté alimentaire. La région Nouvelle-Aquitaine produit 1 430 000 porcs, et ça représente à peu près 70% de ce qui est consommé. Donc il y a 30% de viande qui vient d'ailleurs. Aujourd'hui, nous sommes dépendants tous les jours de pays étrangers pour pouvoir nous nourrir. Et on ne va pas remettre des productions en claquant des doigts et en mettant 3 poules au fond d'un jardin. C'est pas vrai.
4: Pour lui et ses collègues, une ferme de 1200 porcs, ce n'est pas une exploitation industrielle. Il rappelle que 95% des cochons en France sont élevés comme ça, en bâtiments fermés. Une façon de répondre aux demandes des consommateurs qui préfèrent une viande pas chère, contrairement au marché de niche du porc plein. Vient ensuite la question des risques de pollution du lac de Vassivière à cause des épandages de lisier. Le président de la coopérative Sirio, Noël Turé, répond aux craintes des acteurs du tourisme.
6: La réglementation française est très stricte sur la gestion des effluents et la gestion des matières polluantes. On a eu des rapports d'experts indépendants qui ont jugé l'impact faible, voire très faible, de l'utilisation d'effluents sur la zone concernée.
4: Il souligne aussi aussi l'intérêt du lisier pour fertiliser les terres plutôt que d'utiliser des engrais chimiques achetés à l'étranger.
2: Explication Marie-Jeanne Delepaule, et on rappelle que le préfet de la Creuse doit donc se prononcer d'ici le 17 juillet sur cette demande d'installation d'une porcherie à Royères-de-Vassivière. La colère du maire de Limoges après les débordements de la nuit de samedi à dimanche en marge de la victoire du PSG en Ligue des Champions. D'après Guillaume Guérin, 12 personnes ont été interpellées et 3 policiers légèrement blessés. Elle soutient depuis 5 ans les victimes de violences familiales en milieu rural en Haute-Vienne. L'association WIFE organise une levée de fonds le 11 juin pour faire face à l'explosion du nombre de signalement. Reportage à suivre à 9h. Dans le journal, on parlera aussi de la récolte des foins qui a débuté avec beaucoup d'avance en Limousin vu les fortes chaleurs de la semaine dernière. Nous verrons justement si la précocité rime avec qualité. Et avant d'avoir un petit peu de pluie demain, on profite d'une belle journée, mais vivable, disons.
0: Oui, supportable. Oui, c'est vivable, ça va, ça se passe bien. Matinée lumineuse, ciel voilé peut-être par endroits, et puis les nuages qui deviendront un peu plus nombreux dans l'après-midi. Mais avant ça, voilà, ce soleil qui conserve une belle place, surtout en Corrèze, avec cette impression de beau temps, des températures en baisse par rapport à la semaine dernière. On va avoir au meilleur de la journée 29 degrés à Brive, 28 à Tulle et Donzelac, 27 à Limoges, Bellac, Saint-Thierry-la-Perche, 26 à Saint-Junien, 25 à Aix-sur-Vienne, 23 à Rochechouart, 22 à Meymac. Demain, on perd 5 à 6 degrés quand même, hein, avec des risques d'orages, et ce sera à peu près comme ça pour le reste de la semaine. On sera plus autour des 20 degrés, temps instable, mais on aura bien sûr l'occasion d'en reparler. Hein.
2: Évidemment.
0: On est là toute la semaine, tous les matins, on vous accompagne. On vous accompagne également sur la route. Pas de grosses difficultés en ce début de semaine. Attention quand même à ces travaux de fauchage qui vont avoir lieu aujourd'hui sur l'A89. Sens ouest-est de Saint-Clément jusqu'à Naves. Bonne route à tous.
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0: 8h36 en Limousin, peut-être que le premier café est déjà loin, mais il reste encore de l'énergie pour poursuivre cette matinée. Jean-Jacques Goldman et même votre carburant avec ses grosses guitares. Encore un matin

0: Encore un matin, Jean-Jacques Goldman sur votre radio locale, ici Limousin, il est 8h40.
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0: Et un nouvel événement festif qui débarque à Brive cette semaine. Concert live, DJ, surprise visuelle et ambiance after work géant. On reçoit Julien Boisserie pour nous parler de ce nouvel événement qui s'appelle comment ? L'After Fest. Ça va ambiancer, on vous en dit plus tout à l'heure à 8h48 avec notre invité, donc le co-organisateur de cet After Fest à Brive, Julien Boisserie. Avant tout ça, ici Limousin Sport, ce lundi avec la judocate limougeaude Fanny Estelle Posvit. Après des soucis de santé en début d'année, elle est de retour sur les tatamis, elle nous donne des nouvelles. Mickaël Chailloux.
3: Bonjour Fanny Estelle Posvit.
4: Bonjour.
3: Merci d'être avec nous sur Ici Limousin pour nous parler un peu de votre retour à la compétition. On a eu un petit démarrage un peu compliqué, vous avez eu un problème au cœur, ça va mieux déjà ? C'est la première question que je voulais vous poser.
4: Oui, ça va mieux. J'ai repris la compétition par équipe lors des championnats de France première division genrée et lors de la Judo Pro League, donc ça s'est plutôt bien passé, les repères sont là, les sensations étaient là, donc je suis contente. Maintenant c'est tester la condition physique sur une compétition individuelle.
3: Ce qui vous est arrivé, c'est quoi ? C'est un problème cardiaque ?
4: Oui, c'était une péricardite, c'est apparu vraiment assez spontanément. Après une grosse quinte de toux, j'ai eu une douleur à la poitrine. Je me suis pas inquiétée tout de suite et au fur et à mesure de la journée, je voyais que ça passait pas et du coup, j'ai dû appeler le SAMU. Donc voilà, et le verdict est tombé, il s'en est suivi les rendez-vous avec les cardiologues et tout parce que on est bien suivi à INSEP. En fait, à partir du moment où on m'a dit que ma vie était en jeu, j'ai pas du tout tergiversé. J'ai écouté ce qu'on m'a dit, j'ai été patiente et voilà, je me suis pas inquiétée sur mon retour, j'ai pas douté en tout cas. Mais voilà, j'ai écouté ce qu'on me disait et j'ai été patiente.
3: C'est une épreuve, mais en même temps, j'ai l'impression que voilà quoi. On a souvent parlé à ce micro du mental, mais vous avez quand même un mental de dingue pour revenir aussi après derrière tout ça. Donc c'est une force quand même, je trouve, non ?
4: Oui. Après c'est, je pense que je suis conditionnée comme ça aussi. C'est peut-être ma façon d'être, mais de toute façon, dans le sport de haut niveau, la part du mental est très importante. Donc voilà. Là, c'était une épreuve. Et voilà, je la surmonte et je suis prête à y retourner.
3: Prête à retourner dans cette saison. Effectivement, l'année dernière, vous avez décidé de continuer. Là, vous repartez avec une compétition internationale ce samedi, le samedi 6 juin. Comment vous vous sentez avant cette compétition ?
4: Je me sens vraiment beaucoup mieux. Donc j'ai hâte. Je vais bien faire les choses. Je vais essayer de prendre énormément de plaisir. Et puis on verra ce qui se passe à la fin de la journée. Mais en tout cas, je suis pressée quand même, vraiment.
3: Merci beaucoup et bonne chance et bon courage pour cette reprise de compétition internationale à Tallinn en Estonie. Fanny Estelle Posvit, on vous suivra évidemment sur cette compétition et sur la suite.
4: Merci beaucoup.
0: Merci. 8h43, on retrouvera Fanny Estelle Posvit plus longuement vendredi dans Ici Limousin Sport, le mag, entre 18h et 19h sur votre radio locale Ici Limousin, qui vous propose dans un instant la nouvelle chanson de Taylor Swift.
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0: Taylor Swift, Open Light, nouvelle chanson sur votre radio locale ici Limousin, 8h48.
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0: Notre invité ce matin, Julien Boisserie de la société Nuit d'Orage, co-organisateur du tout nouvel événement qui arrive à Brive, les 4 et 5 juin, l'Afterfest, deux soirées festives avec concerts, DJ set, animation, ambiance festival en plein cœur de la ville. Julien Boisserie, bonjour.
3: Bonjour.
0: L'Afterfest, c'est une nouvelle aventure à Brive. Comment est née cette idée d'afterwork géant, parce que vous attendez des milliers de personnes pour ce week-end, et ça se passe au VNB, c'est ça, à Brive?
3: Oui, déjà oui, effectivement, ça se passe sur le parking à l'arrière du VNB. Bah, l'idée nous est venue de prendre le concept en fait de l'afterwork et d'en faire une version un peu festival en plein air.
0: Trois organisateurs derrière cette soirée, Alex, Sacha, vous-même, et chacun finalement apporte sa patte à l'événement.
3: Ben, on a choisi un petit peu un modèle économique différent en allant chercher beaucoup de partenaires, et ce qu'ont besoin les partenaires en fait, c'est de la donnée, de la visibilité pour leur entreprise. Donc on s'est dit, tiens, si cet événement permettait d'amener donc du public, donc l'événement est gratuit, on le finance à travers nos différents partenaires. Mmh. Et en fait l'idée c'est qu'on est trois sociétés, donc il y a effectivement le VNB de Brive via Alex, donc qui est le brasseur. Sacha Toiti, la société Camembert, lui qui est data analyst, donc il va gérer toute la partie marketing, reporting de data, maintenant c'est très important, afin d'optimiser. Et donc moi qui suis l'organisateur d'événements à travers Nuit d'Orage.
0: Alors c'est vraiment créer quelque chose de très festif, d'hyper accessible, on peut venir entre amis, en famille, après le boulot.
3: Exactement, voilà, c'est ça, c'est donc il est accessible à tous. Ça commence de 17h jusqu'à minuit. Il y a pas mal d'animations à partir de 17h déjà, donc dont du maquillage, des caricaturistes, des magiciens. Ensuite, il y a les concerts qui commencent à partir de 19h environ. Et ensuite, ça finit en DJ set jusqu'à pas d'heure.
0: Parlons des concerts. On va avoir ce What là qu'on est en train d'écouter et aussi Fight Never.
3: Voilà, exactement.
0: Ça promet d'ambiancer. Qu'est-ce qu'on peut dire sur ces deux formations?
3: Eh bien, déjà, il y en a une qui est une formation locale qui s'appelle Fight Never. Voilà, qui est autour du disco, mais c'est revisité, c'est refait, il y a beaucoup d'énergie, donc ça c'est pour le jeudi soir. Ouais. Et ensuite on a So What le vendredi, qui est un groupe de Bordeaux, voilà, c'est pop rock, pareil, c'est de la reprise plutôt pop rock, années 90, 2000, bon, il y a aussi des choses des années 80, mais voilà, c'est des jeunes, ils ont 20 ans, ils sortent d'une grande école de Bordeaux, pour certains le Siam, et ça joue extrêmement bien, voilà, ils ont fait des arrangements vraiment très originaux autour de ces morceaux, et donc il y a une grande énergie.
0: Ouais, je pense que ça va surprendre, c'est vraiment très très chouette ce qu'ils font. Là, voilà, on va en prendre plein les oreilles, mais aussi plein les yeux, parce qu'il va y avoir aussi des effets, des choses un peu impressionnantes à découvrir durant ces soirées.
3: Alors effectivement, le jeudi soir, on collabore avec le DJ, donc DJ Kassou. Donc c'est le, pour les connaisseurs, c'est le spectacle Extravaganza, donc c'est de l'électro. Il y a plusieurs performeurs avec plusieurs passages, des shows. Il y a plein de choses qui se passent. Je vais pas tout dévoiler, mais bon voilà, il y a des distributions de goodies, plein de choses. Voilà, c'est vraiment. Vous allez sur notre site, c'est très très c'est très illustré. Et ensuite le soir, on tire aussi un feu d'artifice, voilà, qui est synchronisé avec le show. Et donc pour le vendredi, on a plus ou moins la même équipe inspirée de ce spectacle, mais on a décidé de créer quelque chose d'hybride autour de l'Afterfest, donc de plus personnalisé en fait autour de notre événement. Donc on collabore avec Lilian Massard, donc pareil, qui fait partie de du spectacle Extravaganza, mais c'est une version un peu différente.
0: Julien Boisserie de Nuit d'Orage à Brive pour l'Afterfest première édition. C'est les jeudis 4 et vendredi 5 juin. C'est donc cette semaine de 17h à minuit sur le parking du VNB à Brive-la-Gaillarde. On vous remercie, à bientôt, au revoir.
3: À bientôt, au revoir.
0: Et le docteur Kierzak arrive dans un instant pour la consultation du matin. Ça se passe juste après Renault.
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1: Renaud sur votre radio locale ici Limousin et le docteur Kierzek est là, 8h55. Docteur, bonjour, on vous retrouve ce matin pour une question pratique. Les veines sur le front sont-elles inquiétantes ?
2: Bonjour à tous. Oui, on va parler d'un petit souci esthétique qui embête pas mal de monde, surtout quand on commence à, disons, prendre un peu de bouteille. Je veux parler de ces veines visibles sur le front, vous savez, ces petites lignes bleutées qui se dessinent au-dessus des sourcils et qui vous donnent l'air parfois d'une carte routière. Alors d'abord, rassurez-vous, dans l'immense majorité des cas, ces veines frontales sont totalement bénignes. Ce ne sont pas des varices du cerveau, rien à voir. C'est juste que votre peau, avec l'âge, elle s'amincit, elle perd en collagène. Du coup, les petits vaisseaux sanguins qui étaient dessous et qui étaient discrets deviennent plus visibles. C'est un peu comme si votre front passait en mode transparent. Ajoutez à ça une peau claire, une exposition au soleil, ça fragilise les vaisseaux, ou encore un coup de chaud ou d'émotion qui les fait gonfler temporairement et voilà votre front décoré de ces racines de la vie, comme on dit gentiment. Mais attention, si la veine devient soudainement très grosse, dure, douloureuse ou si elle bat de manière un peu pulsatile anormalement, là bien sûr faut consulter, ça peut être une thrombose ou un anévrisme artério-veineux superficiel, mais rassurez-vous, c'est rarissime, on parle de quelques cas par an, donc pas de panique.
1: Il y a des solutions préventives, docteur.
2: Et bien sûr, il y a des solutions préventives. Protéger son front du soleil. Oui, il y a la crème solaire, mais il y a aussi le chapeau. C'est le meilleur moyen de protéger contre les rayons ultraviolets. Bien hydrater sa peau et éviter les écarts de température trop brusques, genre sauna suivi de la douche glacée. Là, vos vaisseaux n'aiment pas du tout. Et maintenant, un petit conseil. Si ces veines ne vous gênent pas vraiment, ne les traitez pas. Elles font partie de votre histoire, finalement. C'est votre corps qui raconte sa vie avec ses petites rides, ses petits réseaux bleutés. Et franchement, mieux vaut un front bien veiné qu'un front lifté façon ballon de baudruche, non, vous savez, sans expression aucune. Allez, d'ici là, portez-vous bien.
1: Merci beaucoup. Le docteur Kierzek, que vous retrouvez sur l'appli ici, le site internet ici.fr. Il n'a pas de problème de rides, c'est certain. Pascal Sammartino, qui arrive d'ici quelques minutes pour vous accompagner dans votre radio préférée, ici Limousin. Je vous souhaite une très très belle journée. Et ciao les téléspectateurs, téléspectatrices. À demain, 6h30.
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1: La bonne humeur légendaire de Pascal Sammartino. Bonjour Pascal.
13: Bonjour Régis. Je pose ma banane à la demande de Fabienne Joyeux.
14: Pourquoi on dirait qu'il va repartir dans 5 minutes.
1: Ben, c'est ça.
13: Que j'ai tout, il y a toute ma vie là-dedans, vous vous rendez pas compte.
1: Est-ce qu'on peut fouiller dedans?
13: Non, il y a des choses secrètes.
1: Et voilà. Ce petit rouge à lèvres, vous l'avez toujours? Qui vous voit si bien?
13: Non, en revanche, j'ai du ricil. Enfin bref, on a tout ça, quoi. Nous allons parler des parents aujourd'hui. Tiens, justement, je trouve que vous êtes de mauvais enfants. Vous le dire, je voulais pas être désagréable.
14: Tant qu'on n'est pas de mauvais parents, ça va.
13: On n'a pas encore tout recueilli, tous les témoignages, Fabienne. Oui.

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1: Bah, tu m'as pas dit que c'était le premier jour du mois de juin. On est lundi. Lundi 1er juin, c'est aujourd'hui. C'est aujourd'hui, il est 9h. L'info, Fabienne, elle a une levée de fonds pour soutenir une association viennoise.
2: L'association WIFE qui accompagne des victimes de violences conjugales en milieu rural. Une centaine de prises en charge l'an dernier et ça ne fait qu'augmenter. D'où le besoin de trésorerie pour muscler l'action de l'association, notamment avec des hébergements d'urgence dans plusieurs communes. Vous avez visité l'un de ces lieux, Garance Caillé.
3: C'est une grande maison, plusieurs étages et un jardin pour les 4 femmes et 3 enfants hébergés en ce moment. La plupart vivent ici depuis plusieurs mois et la dernière arrivée est là depuis 4 jours. Nous l'appellerons Nathalie.
4: J'étais en danger parce qu'il me tapait dessus. Il essayait de me tuer. Et il me cassait toutes mes affaires. Il ne voulait pas me laisser sortir. Je n'avais pas le droit de manger. Et je n'avais plus le droit de parler à personne. Il avait toujours mon téléphone. C'est la gendarmerie qui a contacté Valérie en pleine nuit pour qu'elle vienne me chercher et me ramener ici. Là, je commence à prendre mes marques tout doucement.
3: Dans la maison, beaucoup de réconfort, de sororité. Tout le monde cuisine ensemble.
5: Dès qu'on arrive, aussitôt, on nous dit « Vous voulez un café ?»
3: Anna est étrangère et vit en Haute-Vienne. Il y a un mois, elle s'est enfuie de chez elle avec ses 2 petits garçons. Pour elle, vivre ici, c'est un soulagement, loin des violences psychologiques et sexuelles qu'elle a vécues.
6: Moi, aujourd'hui, je suis à ma famille. Je suis en sécurité, je suis très bien. Et le peur que je tenais avant, pour moi, me passe jour par jour.
3: Les 6 bénévoles de WIFE passent presque tout leur temps ici. Elles accompagnent les victimes vers l'autonomie.
7: Si elles ont une audition au tribunal, on les accompagne.
3: Corinne, bénévole depuis 3 ans.
7: C'est les accompagner aussi chez le médecin. C'est les accompagner pour le dépôt de plainte. Donc ce sont des temps très difficiles pour la victime où elle est obligée de revivre et d'expliquer, de rentrer dans le détail pourquoi elle dépose plainte et qu'est-ce qu'elle a subi en fait comme violence.
3: Un accompagnement qui prend beaucoup de temps selon Françoise, bénévole de 74 ans.
8: On peut être prise le matin depuis 7h30 jusqu'à 21h30 le soir. Et il y a une petite chose rigolote, c'est que dans la boîte à gants de la directrice, il y a des pâtes de fruits. Et à l'heure du déjeuner, elle dit « Ouvrez la boîte à gants, on va se manger une petite pâte de fruits ». Et ça, c'est le moment top de la journée.
9: C'est parce que vous n'avez pas le temps de manger des vrais repas, ça ?
8: Voilà, on ne peut pas, on n'a pas le temps.
3: Depuis janvier, une centaine de victimes prises en charge par WIFE, autant que sur toute l'année 2025. L'association compte d'autres logements, une voiture, des caméras à payer. Alors pour continuer à se développer, elle lève des fonds le 11 juin prochain lors d'une soirée d'animation à Limoges.
2: Soirée qui aura lieu salle Jean Montala à partir de 18h30, donc dans 10 jours. Et toutes les infos sont à retrouver sur notre site ici.fr, notamment le numéro de la ligne d'écoute de WIFE que Sabine vous donnera aussi volontiers au standard d'ici Limousin. C'est nouveau en Corrèze, une maison relais vient d'ouvrir à Tulle, dans les locaux de l'ancien évêché. 13 logements pour des personnes SDF, dont 8 sont déjà occupés d'ailleurs. La structure gérée par l'UDAF, l'Union départementale des affaires familiales, permet d'avoir pour un loyer très modique, non seulement un toit, mais aussi un accompagnement social.
1: La colère du maire de Limoges après les débordements de la nuit de samedi à dimanche.
2: En marge de la victoire du PSG en Ligue des Champions, d'après Guillaume Guérin, 12 personnes ont été interpellées, 3 policiers légèrement blessés, des motos saisies, rien à voir, commente l'élu avec une célébration festive d'un événement sportif. Et puis ce matin, le ministre de l'Intérieur fournit un nouveau bilan justement sur ces événements. 890 interpellations au plan national, 178 blessés dans les forces de l'ordre. C'est en hausse de 45% par rapport au premier titre l'an dernier. Très agacé aussi, le maire de Tulle, face à l'occupation des terrains annexes du stade Alexandre Queuil par des gens du voyage. Hier après-midi, plusieurs dizaines de caravanes s'y sont installées au lieu d'aller sur l'aire d'accueil de Grand Passage de Brive. Laurent Melun annonce avoir porté plainte et engager une procédure pour obtenir une évacuation. La mort d'André Santini, ancien ministre et surtout maire UDI d'Issy-les-Moulineaux au sud de Paris depuis 1980. Il avait d'ailleurs été réélu en mars dernier, il avait 85 ans.
1: Les faneuses sont ressorties tôt cette année.
2: Vous avez peut-être apprécié vous aussi l'odeur du foin coupé ces derniers jours, sauf si vous êtes allergique. Conséquence évidemment des fortes chaleurs arrivées après des pluies régulières au printemps. Faner en mai, c'est extrêmement rare en Limousin. Mais est-ce que le foin au moins est bon et aussi abondant que d'habitude? Eh bien, ça dépend, explique Stéphane Martignac, technicien fourrage à la Chambre d'agriculture de la Corrèze.
10: Il y a 2 cas de figure, on va dire. Les parcelles qui sont assez profondes, là, on a des rendements qui sont plutôt corrects, notamment tout ce qui est le bassin d'Alassette, Saint-Viance. Et par contre, sur les autres parcelles qui sont avec des terrains plus séchants, avec un petit peu affleurant, là, on a des rendements qui sont en dessous de la moyenne. On est plutôt aux environs des 2,5 tonnes, à maximum 3,5 tonnes de

0: sortir ces hectares. Alors, pour l'instant, on a eu encore un petit peu de résidus d'humidité dans les sols, il y a un petit peu de rosée les matins, mais si les conditions devaient durer avec beaucoup de température et on va dire pas d'eau, ben là, ça serait très compliqué pour avoir des secondes coupes, ou même pour certains, la haute Corrèze, faire des premières coupes ou des foins de qualité et de quantité surtout.
1: Voilà la réponse du technicien fourrage de la Chambre d'agriculture de la Corrèze, Stéphane Martignac, à ma question, est-ce que le foin est bon,
2: ouais.
1: Je pensais évidemment bon pour
2: la santé,
1: les êtres vivants qui en mangent, et pas forcément les êtres humains. J'aime beaucoup humer le foin, mais je ne suis pas encore bête à en manger.
2: Ah bon, pardon.
1: Et puis si nous sommes sortis de la canicule hier, la ville de Limoges anticipe déjà la prochaine. Elle demande aux personnes âgées et vulnérables de se recenser auprès du Centre d'Action Sociale, le CCAS, ce qui permettra le cas échéant de les appeler chaque jour pour vérifier que tout va bien. La démarche peut se faire en ligne sur limoges.fr ou par téléphone. Et là aussi, on a le numéro pour vous à notre standard.
2: D'ailleurs, je me demandais, est-ce que ça hydrate de manger du foin ? Je ne sais pas.
1: Je suis pas sûr.
2: Un dossier là-dessus, Fabienne.
1: Vous êtes capable de le ruminer en plus, donc ça, c'est compliqué.
2: Ruminer, je sais, mais le foin...
1: Oui, ça, je sais, oui.
2: Bon, le temps.
1: Ruminez-nous une petite météo.
2: Eh bien, écoutez, j'ai vu quand même quelques petits nuages bas qui avaient un petit peu de mal à s'élever ce matin dans notre ciel limousin. Mais je vois que ça va beaucoup mieux puisque je viens d'ouvrir les volets de la station à l'instant même.
1: Il était temps.
2: Et que les éclaircies commencent à se faire remarquer. Elles seront plutôt généreuses aujourd'hui. À partir de demain, normalement, on aura un temps un peu plus humide et chaotique. Les températures continuent de baisser. Elles s'approchent de celles de saison. Sous le soleil cet après-midi jusqu'à 24 degrés sur le plateau de Millevaches, 27 degrés pour la maximale à Bellac et à Limoges, 28 degrés annoncés à Tulle, jusqu'à 29 degrés à Brive.
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2: Soyez les bienvenus si on commençait cette journée, cette semaine, par un petit voyage, un voyage extraordinaire que nous propose Michel Sardou.

0: Chanson qui a fait parler, hein, bien évidemment, sans doute. Michel Sardou, femme des années 80, c'est Être une femme, très exactement, le titre de cette chanson.
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0: Comment vivez-vous votre rôle de parent? Est-ce que vous avez le sentiment d'être un bon père ou une bonne mère? Quelles erreurs avez-vous pu commettre dans l'éducation de vos petits? Quels sont vos liens aujourd'hui avec vos enfants, petits et grands? On en parle pour ouvrir cette semaine au 05 55 34 5000, c'est aussi le numéro du WhatsApp. Et la page Facebook Ici Limousin, alors là, on a un débriefing de la vie d'Alain sur la page Facebook. Alain qui me dit qu'il est père de 3 enfants et dans la mesure du possible, nous avons toujours agi selon ce qui nous semblait être la meilleure approche pour eux. Nous avons des enfants qui rentrent à la maison lorsqu'ils le souhaitent. Ils se voient assez fréquemment les uns chez les autres aussi. D'ailleurs, nous disposons de notre propre groupe WhatsApp pour communiquer, parce que oui, Alain, et comme beaucoup d'ailleurs, vous êtes très moderne, vous avez fait des petits groupes entre vous pour en parler. C'est Sylvie Angenin qui est avec nous. Bonjour.
3: Bonjour Pascal.
0: Merci d'être avec nous. Vous êtes psychiatre et psychanalyste pour nous parler justement des peurs des parents. Ça peut arriver aussi pour parler du rôle de parents. Et là, quand vous êtes installé, on faisait référence à la fête des mères qui a été, je l'espère pour tout le monde, célébrée hier. Justement, ça fait partie des petits rituels importants dans les familles, ça.
3: Oui, parce que ça permet de mettre chacun à sa place, de mettre à l'honneur la mère qui, quand même, est très investie auprès de l'enfant, ne serait-ce que par le fait de lui donner la vie.
0: Bien sûr.
3: Et je pense que c'est un signe de reconnaissance et en même temps de mise en valeur et pour l'enfant de prouver son attachement à sa mère.
0: Voilà, c'est encore une fois, c'est ça qui est important justement dans les familles, que ce soit pour le père ou pour la mère, de se dire je t'aime de temps en temps, ou en tout cas le faire comprendre.
3: Oui, alors ces petites fêtes ritualisées permettent de le dire. J'espère que ça fonctionne aussi en dehors des fêtes,
0: bien sûr,
3: pour que le lien entre parents et enfants soit bien plus fluide et nourri d'affection, et de ne pas attendre ces formalités. Mais je pense que effectivement, c'est important de les honorer.
0: Est-ce que vous qui voyez souvent des patients, si je puis dire, des personnes qui viennent vous voir, qui peuvent parfois s'interroger, est-ce que vous constatez que c'est de plus en plus compliqué de se situer en tant que parent, par exemple, de trouver sa place?
3: Je pense que la place, elle est normalement définie. Et normalement, dans un couple, il y a 2 adultes qui sont responsables, qui ont autorité sur l'enfant, c'est-à-dire autorité dans le sens de faire grandir, d'élever. Et si chacun est à sa place, les choses se positionnent naturellement. Sauf que bien souvent, on voit que les rôles sont inversés, que c'est l'enfant qui commande, que dans le couple, il y en a un qui domine, qui ne respecte pas la fonction, le rôle de l'autre. Donc, c'est compliqué. Si l'un ne respecte pas la règle du jeu, tout est faussé, en quelque sorte.
0: Est-ce que ça veut dire aussi qu'on manque de repères aussi, parfois, dans l'éducation de ses enfants?
3: Oui, tout à fait, tout à fait. On n'élève pas pareil, de la même façon un garçon, une fille. On manque de repères par rapport à ce qui est autorisé, à ce qui est si interdit, à ce qui est normalement requis dans une famille. Par exemple, un enfant doit être participatif, il doit participer aux tâches journalières sans qu'on le lui demande.
0: Oui, alors on va voir comment ça peut s'organiser, justement. On va voir aussi comment ça se passe quand les enfants grandissent, c'est important. Et vous qui êtes chez vous, vous pouvez aussi poser vos questions si vous vous interrogez sur l'éducation de vos enfants. Si parce qu'ils ont grandi, vous les voyez moins souvent et que ça vous manque, on peut en parler et on va en parler. 05 55 34 5000.

0: C'est le grand retour de Mylène Farmer depuis vendredi, cette nouvelle chanson qu'on vous a proposée sur votre radio et qu'on a écoutée en entier ce matin dans Bienvenue chez vous. Mylène Farmer, c'est à qui le tour? C'est sa nouvelle chanson, elle est sur votre radio. 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
0: On parle du rôle des parents ce matin et avec vous. Vous venez témoigner, si vous le souhaitez, la page Facebook Ici Limousin, le 05 55 34 5000. Et Sylvie Ongena, qui est avec nous, qui est psychiatre et psychanalyste. On a parlé des mamans tout à l'heure. Les papas, Sylvie.
3: Alors, les papas ont un rôle important. Enfin, dans le couple, les deux parents sont bien sûr importants. Le papa, il est représentant de la loi. C'est-à-dire que c'est aussi celui qui sépare l'enfant d'avec sa mère pour éviter cette fusion. Et je pense que la parole du père, elle peut venir justement trancher là où la mère est dans la tendresse, ouais, dans la bienveillance, dans la conciliation, alors que la parole du père est parfois et doit aussi être plus tranchante.
0: D'accord. Et des fois, on a du mal, justement. Parce que c'est pas le bon rôle que vous nous donnez, là, en même temps.
3: Mais dans le couple, chacun a son rôle. C'est pas le père fouettard.
0: Oui.
3: C'est la suppléance du couple. C'est-à-dire que c'est quand la mère aussi est dépassée, le père doit naturellement venir à son aide. Et inversement, les rôles ne sont pas rigidifiés une fois pour toutes. Mais le père, théoriquement, est celui qui sépare cette fusion originelle de la mère et de l'enfant.
0: Oui, alors c'est un petit peu compliqué dans notre société aussi de trouver un petit peu son rôle quand on voit qu'on a des débats sur les fessées, par exemple, et ce genre de choses. À quel moment l'autorité commence, à quel moment l'autorité s'arrête? Est-ce que ça passe par la parole, essentiellement?
3: Oui. Ah oui, la parole doit être respectée. Si les parents disent à un ado « tu rentres à 22h », c'est pas 22h15. Mmh. Alors, le quart d'heure de retard, en soi, n'a rien de choquant. Sauf que, si vous voulez, ça peut être, de la part de l'adolescent, déjà une provocation, et de voir si le parent, de son côté, est attentif,
0: ouais,
3: à lui. Et va faire une remarque, et comment il réagit en quelque sorte.
0: Ouais, c'est une question de s'imposer, quoi, finalement.
3: C'est d'avoir une parole qui porte un effet, qui est respecté, mm-hmm, et qui va structurer.
0: Ouais.
3: Parce que c'est cela le but.
0: Et à quel moment ça s'arrête? À quel moment c'est toute sa vie que justement un père doit faire preuve de alors j'allais dire d'autorité, c'est peut-être un peu sévère comme mot, mais en tout cas de ce point de référence dont vous nous parliez à l'instant.
3: Je pense que les parents sont heureusement ou malheureusement, ça dépend comment ils le vivent, parents ad vitam aeternam, pour toute la vie.
0: Ouais.
3: Et je pense que le rôle des parents ne s'arrête pas une fois que les enfants sont majeurs. Mmh. La parole et la vie des parents est éminemment important. Même si, et surtout si, après les jeunes font selon leurs propres désirs, oui, leurs propres convictions, leur propre volonté.
0: C'est dans ce cadre-là qu'on dit qu'il faut savoir tuer son père, par exemple. Tuer le père.
3: Tuer le père, c'est aussi, oui, ne pas lui rester inféodé pour imposer ses propres désirs, ses propres valeurs et construire sa propre personnalité. Mmh. C'est déjà, ça commence déjà par une orientation scolaire. On n'est pas obligé de faire le même métier que papa. Mmh. Et c'est pas parce qu'on ferait un autre métier que celui de papa qu'on ne l'aime pas et qu'on ne le respecte pas.
0: Bien sûr. Donc c'est à un moment faire ses choix, ses propres choix,
3: oui,
0: pour avancer dans la vie.
3: Oui.
0: Voilà.
3: Oui.
0: Et toujours avec l'amour des parents, bien,
3: oui,
0: évidemment.
3: Oui. Je crois que les deux ne doivent être compris. C'est pas parce qu'on est différent de ses parents qu'on ne les aime plus.
0: On va justement voir comment tout cela se transmet, le rôle de parent. Est-ce que nos propres parents à nous influencent dans notre comportement de parents? Comment ça se passe aussi parfois dans des situations compliquées? On voit souvent ou parfois des familles qui se séparent, qui se déchirent. On va essayer d'éviter ça avec vous, Sylvie. Vous avez 3 heures, mais pas tout de suite. On en parle ensemble et on échange ensemble au 05 55 34 5000.
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0: Moonlight Shadow, c'est la musique de Michael Field et la voix magnifique de Maggie Reilly. C'est la musique d'Ici Limousin.
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0: Et vous, comment vivez-vous votre rôle de parent? Est-ce que ça se passe bien avec vos enfants? Est-ce que depuis qu'ils ont grandi, est-ce qu'ils vous donnent toujours des nouvelles de temps en temps? Est-ce que le lien est resté fort? Comment ça se passe? Comment être un bon papa, une bonne maman? On en parle ce matin, on essaye de cerner tout cela avec Sylvie Angenat, qui est mon invitée, qui est psychiatre et psychanalyste, pour parler des parents. Quelques témoignages aussi que vous nous laissez sur la page Facebook Ici Limousin. Il y a Christine qui me dit que chaque parent fait comme il peut avec ce qu'il a reçu lui-même au cours de son histoire familiale. Et ça m'intéresse. Sylvie, justement, est-ce que quand on est parent, on a tendance à reproduire l'éducation qu'on a eue de ses propres parents ?
3: Alors oui, sans s'en rendre compte. Bien souvent, les gens veulent prendre le contre-pied. Surtout ne pas faire comme les parents ont fait, oui. Et s'aperçoivent avec le temps qu'ils font exactement ce que les parents ont fait. Donc parce que c'est quelque chose qui colle à la peau, qui est imprimé en eux en quelque sorte. Et j'aime bien la réflexion de Christine parce que effectivement c'est quelque chose que je peux dire aux parents, que ils font toujours avec ce qu'ils sont et ce qu'ils ont.
0: Ouais.
3: Et s'ils partent de cela, c'est-à-dire qu'ils se dédouanent d'une culpabilité. Et ils vont mettre, ils vont utiliser tout ce qu'ils ont de meilleur, mais avec ce qu'ils peuvent.
0: La question que je me pose, vous me dites qu'on a tendance à reproduire ce que nos parents nous ont, la manière dont ils nous ont éduqués. On parlait tout à l'heure, par exemple, de la fessée. Enfin, je veux dire, les temps ont changé aussi. Il y a des méthodes d'éducation qui se sont un peu assouplies. Je me trompe peut-être?
3: Ça dépend les milieux. Ça dépend les milieux. Dans certains milieux, il y a encore, il n'y a plus de martinet, comme à une certaine époque, mais il y a peut-être encore des vexations, des gifles, des choses comme ça, qui sont humiliantes.
0: Et ça, on le reproduit quand même? C'est parce qu'on a eu cette éducation-là qu'on a tendance à le reproduire?
3: Parce qu'on peut être vif et débordé émotionnellement, et qu'on a pu avoir vivre cela et malgré soi le subir. Il est bien connu qu'on reproduit, par exemple dans les histoires d'abus, il est classique, maintenant tout le monde le sait, que les abuseurs sont bien souvent des abusés.
0: On va d'ailleurs en parler, parce qu'on fera une émission autour de cette thématique jeudi, avec une association qui a été créée justement pour expliquer tout cela et essayer d'améliorer la vie des enfants qui sont parfois aussi en souffrance. J'imagine que vous en rencontrez régulièrement. Il y a des fois justement où dans les familles on ne se parle plus entre parents et enfants.
3: Alors ça, c'est vraiment très triste. Je crois qu'il faut essayer d'éviter cela pour les raisons évidentes qu'une famille doit baigner dans une affection, une tendresse, et que tout ce qui empêche la communication, le fait que nous n'avons pas des mêmes idées politiques, nous ne faisons pas les mêmes métiers, les mêmes orientations, etc., ne doit pas, en quelque sorte, abîmer cette relation. Ça n'a rien à voir, il ne faut pas tout mélanger.
0: Toujours se parler, toujours échanger.
3: Pouvoir même dire qu'on n'est pas d'accord, c'est se parler sur le désaccord.
0: Et puis si vraiment on n'est pas d'accord, on peut aussi passer à autre chose. On n'est pas obligé d'insister sur un point, ça peut arriver qu'on ne soit pas d'accord.
3: Il y a des domaines dans lesquels ce sera impossible d'être d'accord, et donc effectivement, il faut avoir quelques précautions de mode d'emploi et d'éviter les sujets qui fâchent, comme l'on dit.
0: Mais vous pouvez en parler ce matin à la radio, ça me ferait beaucoup rire, qu'on évoque les sujets qui fâchent en famille, ça peut être une thématique aussi. En tout cas, votre rôle de parent, comment vous le prenez chez vous? On va voir aussi comment ça se passe parfois dans les familles recomposées, ça aussi, on en voit de plus en plus. Venez raconter, vous, votre rôle de parent, comment vous vous sentez, est-ce que vous vous sentez bien, à l'aise dans votre rôle de parent? On peut en parler aussi sur le Facebook et le 05 55 34 5000.
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0: En Haute-Corrèze, l'atelier MADO lance ses permanences dans les déchetteries de la Haute-Corrèze communauté. Depuis le 4 mars, déjà, l'association intervient chaque mois sur le territoire dans le cadre d'un partenariat qui a été signé au mois de novembre. L'objectif, c'est de sensibiliser au réemploi du matériel médical et d'organiser la collecte d'aides techniques comme par exemple des fauteuils roulants, des déambulateurs ou encore des béquilles, des objets qui peuvent être précieux dans le quotidien de certaines personnes. l'Essonne. Prochaine collecte donc dans ces déchetteries de Haute-Corrèze qui aura lieu le 4 juin. Dans le Haut-Limousin, ce sont les inscriptions pour les accueils de loisirs d'été qui ouvrent cette semaine. La communauté de communes du Haut-Limousin accueille les enfants de 3 à 12 ans pendant les vacances scolaires sur plusieurs sites du territoire, notamment Bellac, Odora, Magnac-Laval ou encore sur la commune de Mondon. Vous pouvez retirer, télécharger tous les dossiers d'inscription en allant tout simplement sur le site haut-limousin-en-marche-tout-attaché.fr.
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0: Renan Luce avec son premier tube, Les Voisines.
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0: On parle du rôle des parents ce matin. Est-ce que vous, vous envisagez ce rôle d'une manière particulière? Est-ce que vous vous considérez comme bon ou moins bon parent, ou avec des petites erreurs de temps en temps? On est là pour corriger tout ça. Avec mon invité, Sylvie Angenat, qui est psychiatre, psychanalyste. Il y a un âge pour être parent, justement. Est-ce qu'on apprend son rôle de parent? Est-ce que c'est quelque chose d'inné pour certains? Est-ce que on apprend, je pense à des vieux parents, hein, qui pourraient avoir 35, 40 ans. Tout est relatif, bien sûr. Comment tout ça se fait, se construit?
3: Alors, c'est compliqué parce que, bien évidemment, il n'y a pas, même s'il y a des professionnels de la santé qui entourent les jeunes parents, ça ne s'apprend pas à la fac, ça ne s'apprend pas nulle part, il n'y a pas d'université. On parle de la parentalité, c'est-à-dire que c'est l'accession à un statut. L'homme et la femme ont un enfant et acquièrent un rôle nouveau, une fonction nouvelle de parentalité, et les choses ne sont pas évidentes d'emblée. C'est-à-dire, il va falloir qu'il y ait un accordage avec l'enfant, il va falloir que les parents se distribuent les rôles et comprennent leur rôle.
0: Et ça veut dire qu'il faut qu'on en parle dans le couple avant, de toute façon.
3: Oui.
0: Qu'on se projette aussi, parce que des fois, il y a la femme qui veut être maman, le papa qui se sent pas prêt. Ça, il faut vraiment en discuter avant.
3: Ah, je pense que ça fait partie des prérequis du mariage.
0: Oui.
3: Avant de se marier, de se préparer un petit peu, de se dire, tiens, si on a combien on voudrait d'enfants, comment on veut les éduquer. Je pense que ça, c'est... Oui. Si les jeunes sont dans cette clarté de perspective, je pense que ça va grandement leur faciliter les choses.
0: Alors justement, puisque vous parlez de clarté, tout à l'heure je l'évoquais, dans les familles recomposées, là la clarté elle est plus que nécessaire. Un nouveau papa qui arrive, ou une nouvelle maman, alors ou beau papa ou belle maman, hein, c'est le mot un peu plus juste, là c'est pareil, la clarté c'est vital.
3: Oui,
0: par rapport aux enfants.
3: Oui, et bien souvent on est dans l'obscurité, parce que faire de cette belle maman ou de ce beau papa
0: qu'on n'a pas choisi, qui arrive comme ça,
3: qui débarque, ouais. qui est comme un cheveu sur la soupe, parfois à des âges très variés, quand on est adolescent, quand on est en pleine crise, et je crois que il faut que ce parent ajouté ait un rôle bien défini, se définisse lui-même. Qui est-il? Qui est-il? Quelle fonction aura-t-il auprès de ce jeune?
0: Surtout, je pense, la chose importante à dire aussi, je ne remplace personne.
3: Oui.
0: Hein, c'est ça aussi qui est important.
3: Oui. Je suis là et je suis le parent d'éducation, je vais m'intéresser à toi, je vais pouvoir t'aider, t'amener au sport, je vais pouvoir entrer dans ta vie aussi comme tu le veux.
0: C'est pas un nouveau copain. Ça aussi, c'est important de le dire.
3: Oui. Hein,
0: ce rôle de beau-père, par exemple, c'est pas un nouveau copain qui rentre dans la famille. C'est un rôle de beau-père.
3: C'est pour ça que je dis un parent d'éducation.
0: Oui.
3: Parce que, effectivement, c'est pas le père ni la mère, mais biologique, mais c'est quelqu'un qui va prêter de l'intérêt à l'enfant et qui n'est pas neutre, qui n'est pas anodin, qui a un statut. Et il faut que ce statut soit dit, soit reconnu, accepté, négocié avec le jeune.
0: Quand des beaux-parents disent l'enfant de mon conjoint, de ma conjointe, je les considère comme les miens.
3: C'est gentil comme affirmation. Je crains fort que ça ne puisse pas forcément toujours être le cas. Alors peut-être que ça l'est dans des situations où si ce conjoint-là n'a pas d'enfant lui-même.
0: C'est plus juste de dire je m'entends bien avec eux que de dire c'est comme si c'était mes enfants. Là, je vous pose je vous pose une colle, là.
3: Je pense que c'est très variable suivant les situations. Alors, ça prouve peut-être le lien d'affection, mais je crois qu'il ne faut pas tout confondre.
0: Ouais.
3: Je crois que la nomination juste est importante.
0: Bien, on continue d'en parler ensemble. 05 55 34 5000, on parle du rôle des parents ce matin, avec vous également sur nos réseaux sociaux, sur la page Facebook Ici Limousin.
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0: pareil, ça veut dire je suis d'accord. Eh ben, c'est bien, c'est Christopher Cross, c'est la musique d'Ici Limousin.
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0: Merci beaucoup à Sylvie Angenin, qui est psychiatre, psychanalyste. Merci Sylvie d'être venue nous parler du rôle de parents. On va terminer cette émission justement en faisant un petit résumé finalement. Comment être justement un bon parent, vous, ça serait quoi votre définition?
3: Alors, comme les bons psychanalystes le disent, d'être des parents suffisamment bons, c'est-à-dire des parents attentifs, des parents bienveillants, qui veillent aux besoins de leurs enfants, des parents structurants, qui maintiennent le cap, et surtout, je dirais, des parents qui font circuler la parole et qui mettent au sein de la famille un climat d'affection et peut-être de pardon. Oui. Quand on a outrepassé les choses, on s'est trompé, il y a eu des éclats de voix, d'avoir l'humilité de pouvoir reprendre ça, de se demander pardon, que ce soit les parents qui aient fait l'erreur ou que ce soit les enfants, qui est comme ça une réciprocité très circulante, très, très souple.
0: On a évoqué les valeurs justement tout à l'heure dans cette émission. Ça fait partie des valeurs, ça aussi, d'avoir un peu d'humilité de temps en temps, savoir reconnaître, savoir s'excuser, pardonner.
3: Oui, parce que ça va servir aussi, bien sûr, dans la vie de tous les jours, et parce que c'est la réalité des choses. Nous ne sommes pas parfaits et nous nous trompons par défaut d'évaluation des situations, des êtres. Et donc, il faut pouvoir rattraper les choses de cette façon-là.
0: Est-ce que dans cette société où, justement, on a du mal à se parler, malgré les moyens de communication qui sont de plus en plus fréquents, bien évidemment, je pense aux réseaux sociaux, qui souvent mettent de la distance entre parents et enfants, ça peut être aussi, on peut retourner le problème. Oui. C'est-à-dire qu'on peut aussi s'intéresser à ces nouveaux moyens de communication que les jeunes ont aujourd'hui.
3: Oui, bien sûr, je pense que les jeunes ont un rôle d'initiateur de leurs parents, de leur faire voir toutes ces innovations technologiques pour les intéresser, pour les faire entrer dans leur univers. Il n'y a pas le monde des parents et le monde des enfants, il y a là aussi une circulation entre les deux, fluide, pour que les uns s'intéressent à la vie des autres.
0: Merci beaucoup Sylvie d'être venue nous éclairer comme à chaque fois. D'ailleurs, je voulais signaler, puisqu'on parle de lumière, je vois qu'il y a une superbe lampe sur la pochette de votre livre que vous venez de sortir, qui s'appelle La nuit d'une âme. Là, on est un petit peu dans le monde des religions.
3: Alors, on est dans un témoignage spirituel.
0: Ouais, c'est
3: ça. On n'est pas du tout dans le monde des parents. C'est un livre qui est La nuit d'une âme, oui, qui parle donc d'une nuit de la foi que j'ai vécue et que j'ai supportée grâce à des lettres écrites à Dieu. Et j'ai ensuite, au vu de ma formation de psychiatre et de psychanalyste, fait une relecture psychologique de cette expérience de foi pour donner un éclairage de cette expérience vécue.
0: J'ai presque envie même de tout point de vue, finalement. Ceux qui vivent la religion au quotidien, ceux qui la croisent comme ça de temps en temps dans la vie, enfin voilà.
3: Je pense que ça intéresse tous ceux qui se posent des questions sur, en dehors même de la religion, sur le sens de la vie, sur le sens de leur réflexion, sur les chercheurs de sens.
0: Ça s'appelle La nuit d'une âme, c'est paru aux éditions Saint-Léger. Voilà, pour prolonger la discussion, la réflexion avec vous, Sylvie. Merci beaucoup.
3: Merci Pascal.
0: De votre venue. On va parler de nos animaux, bien évidemment, avec le vétérinaire Ici Limousin, qui, comme chaque jour, nous fera un petit coucou tout à l'heure, avant les infos de 10h, juste après la nouvelle chanson de Slimane.

0: Le duo, qui n'est pas du tout nouveau, hein, je vous ai dit une grosse bêtise, je pense que parce que j'ai vu l'actualité de Slimane qui revenait un petit peu au goût du jour en ce moment, voilà, c'est un classique. Claudio Capéo et donc Slimane qui chantait Chez toi.
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0: Le docteur Pierre Fabin, vétérinaire ici Limousin, pour ses bons conseils. On a tous déjà entendu cette phrase au sujet de nos animaux. S'il le mange avec autant d'appétit, c'est que ça doit être bon pour lui. Mais est-ce vraiment le cas? On va essayer de casser un petit peu le mythe avec vous, docteur.
3: Et effectivement, on fait une énorme erreur d'interprétation. Nous, les humains, on goûte nos aliments avec des milliers de papilles. Le chien, lui, fonctionne presque uniquement à l'odeur. S'il sent de la graisse, du sucre et une odeur un peu forte, son cerveau lui dit d'avaler tout rond sans même prendre le temps de savourer. Il a très peu de récepteurs gustatifs comparés à nous. Donc l'équation, il aime ça, donc c'est sans danger, ça ne fonctionne pas. Un chien est un carnivore opportuniste programmé par la nature pour engloutir tout ce qu'il trouve, que ce soit de la litière pour chat, une charogne en forêt ou votre poulet rôti. C'est un véritable aspirateur sur pattes, pas un nutritionniste.
0: Donc son instinct naturel ne le protège pas du tout contre les poisons ou encore les aliments toxiques de notre quotidien.
3: Et pas le moins du monde, et c'est justement ce qui remplit les cliniques vétérinaires. Prenez l'antigel pour voiture qui traîne dans le garage par exemple, ça a un goût très sucré. Un chien ou un chat va le laper avec gourmandise alors que c'est un poison foudroyant qui détruit ses reins en quelques heures. Pareil pour la tablette de chocolat assise sur la table basse ou la grappe de raisin posée sur la nappe. Le chien va se régaler alors que le cacao attaque son cœur et le raisin détruit son système rénal. Il ne ressentira pas la toxicité avant plusieurs heures lors de la digestion. Et c'est le même problème avec les raticides qui sont en général très sucrés. Face à une odeur alléchante, son instinct de survie est tout simplement nul.
0: Et au-delà des urgences avec les poisons, il y a la quantité. S'il réclame sans cesse à table, c'est qu'il a vraiment besoin de manger, non ?
3: Eh ben non, c'est de la pure gourmandise. Un chien n'a pas de bouton stop face aux aliments très riches. Vous lui donnez des restes de fromage, de charcuterie ou de pizza à chaque fois qu'il fait les grands yeux tristes et il mangera jusqu'à exploser. Le résultat direct de ce comportement, c'est l'obésité. Un chien obèse, c'est de l'arthrose en plus précoce et des années de vie en moins. C'est là qu'intervient votre rôle. Vous êtes l'adulte responsable. Vous êtes la seule barrière de sécurité de son estomac. L'astuce pratique, sécurisez vos poubelles, ne laissez absolument rien traîner sur les plans de travail et ne cédez jamais à table.
0: Le vétérinaire ici Limousin, le docteur Pierre Fabin. Et donc 4 minutes, l'info de 10h.
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0: Le groupe ABBA, Monnaie, Monnaie, Monnaie.
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0: On vous souhaite une belle matinée sous le soleil d'ici Limousin. Nous sommes le lundi 1er juin.

0: Alexandre Queuil, ce qui ne change rien pour le maire. Laurent Melun a saisi la justice pour obtenir une évacuation rapide. La disparition d'une figure politique française et francilienne, André Santini, ancien ministre et surtout maire d'Issy-les-Moulineaux depuis 1980, vient de mourir à 85 ans. Il avait été réélu en mars pour un 8e mandat.
1: Une maison relais vient d'ouvrir en Corrèze.
0: Pour accueillir des personnes sans domicile, c'est une première dans le département. 13 logements aménagés dans les locaux de l'ancien évêché à Tulle, dont 8 sont déjà occupés. C'est l'UDAF, l'Union départementale des associations familiales, qui gère cette structure avec un accompagnement social pour aider les personnes hébergées à se réinsérer et à aller ensuite vers du logement classique. Là aussi, le logement, c'est l'une des clés de la réinsertion face aux violences dans les couples et les familles. L'association WIFE en Haute-Vienne offre non seulement une écoute téléphonique, mais aussi des hébergements d'urgence dans plusieurs communes. Mais elle manque de trésorerie pour faire face à la hausse des signalements. Alors elle organise une levée de fonds le 11 juin à Limoges. Vous lirez tous les détails sur ici.fr. Des billets d'avion un peu moins chers pour se rendre à Paris et à Lyon depuis Limoges, mais aussi pour Brive-Paris. Le ministre des Transports a annoncé hier une réduction qui s'applique dès ce lundi de la taxe sur le transport aérien de personnes. Ça concerne donc les liaisons soumises à une obligation de service public. Concrètement, la taxe passe par billet de 7,40 euros à 2,63 euros.
1: Le prix du livre Inter 2026 a été dévoilé ce matin.
0: Il est attribué à Pauline Peyrade pour Les Habitantes, paru aux éditions de Minuit. Ce roman évoque le quotidien d'une jeune femme vivant en marge, au plus près de la nature et dont l'équilibre est menacé par la vente de la maison qu'elle occupe. Le prix du livre Inter a la particularité d'être décerné par un jury de lecteurs qui change chaque année. Il était présidé cette fois par l'écrivain Laurent Mauvignier. Et puis si vous avez des vinyles rayés, des vieilles boîtes de CD, vous pouvez les amener en déchetterie jusqu'au 4 juillet en Haute-Vienne. Le CIDED a lancé une campagne inédite de recyclage. Ces disques peuvent en effet être utilisés dans le BTP ou pour fabriquer de nouveaux objets grâce notamment à une entreprise de Couzex. Et c'est à lire également en détail sur ici.fr Limousin. 10h03, la météo.
1: C'est du beau pour aujourd'hui. Voilà. Profitez-en. Je sais que vous êtes en concert demain après-midi, Fabienne, et forcément, ça sera le retour de la pluie demain après-midi.
0: Non, c'est pas demain. Il va faire beau le jour où je suis en concert.
1: C'est vrai, ouais. C'est quand?
0: Pour la fête de la musique.
1: Ah d'accord, bon ouais. Attendez, il va faire beau le 21 juin.
0: Vous trouvez le lieu, débrouillez-vous.
1: Oui, ouais, bien sûr, mais on vous dira cela bien évidemment dès que l'information sera communiquée d'une manière officielle. Pour aujourd'hui, c'est du beau temps et demain, l'arrivée des nuages qui pourraient nous donner des averses orageuses, ça devrait rester sec pour une grande partie de ce lundi. Les températures du 24 degrés sur le plateau de Millevaches, 27 degrés annoncés à Bellac et à Limoges, jusqu'à 28 à Tulle. 29 degrés quand même encore annoncé aujourd'hui à Brive, ça va être chaud.
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1: Et cœur de rocker, ça rime avec bonne humeur bien sûr. Voici Julien Clerc qui est parti dans sa grande tournée pour fêter ses 80 ans. Il sera à Limoges au mois d'octobre.

0: Je le disais, hein, il part pour sa grande tournée qui a déjà commencé à travers toute la France. Pour ses 80 ans, Une vie, c'est le titre de son nouvel album d'ailleurs, et le titre de cette tournée. Julien Clerc, le 28 octobre 2026, ne manquez pas ce beau rendez-vous. Ça sera à l'Opéra de Limoges.
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0: Et on en a d'autres, plein de beaux rendez-vous à vous proposer d'ici 11h avec les experts ici Limousin. Il y aura par exemple Hélène Sido qui est notre psychologue. Les périodes de déménagement, bah ça y est, on commence à en parler de plus en plus parce que certains d'entre vous vont partir travailler ailleurs, alors pas forcément dans d'autres régions, hein, dans d'autres villes. Comment bien organiser tout cela, sa future vie dans son futur lieu d'habitation. Hélène nous donnera ses conseils. Notre avocat aussi, Maître Philippe Clerc, nous expliquera le rôle du juge d'exécution et puis de la cuisine avec les premières tomates de la saison qui vont arriver. Comment les cuisiner? Quelles sont les différentes variétés de tomates? Notre cuisinier Jérôme Sonigou nous dit tout dans 3 minutes.

0: Les épines du cœur, Vanessa Paradis. Alors, Julien Clerc, il passe le 26 octobre à Limoges. Vanessa, elle, ça sera le 29 octobre au Zénith de Limoges. Là, franchement, ne ratez pas ce rendez-vous. C'est rendez-vous si vous aimez ces deux artistes, ces deux grands artistes qui nous feront l'honneur donc de passer pendant le mois d'octobre de par chez nous. On attend ces rendez-vous avec impatience. Il est presque 10h12.
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0: Bienvenue dans la cuisine ici Limousin, où nous accueillons le chef Jérôme Sonigo. Bonjour Jérôme.
3: Bonjour Pascal.
0: Le cuisinier ici Limousin, traiteur cuisinier aussi au Hall Carnot de Limoges. On va parler de quelque chose qui me donne toujours le sourire à tout le monde. Jérôme, c'est la tomate. Alors ça donne le sourire une fois qu'on est dans le jardin, mais quand on est en cuisine aussi.
3: Ah oui, parce que la tomate, c'est magique. La tomate, les variétés de tomates qui vont bientôt faire leur apparition sur les étals des primeurs, parce qu'il faut quand même bien différencier les tomates qui sont, issues de l'agriculture et de l'agronomie pour qu'on puisse manger à notre faim de la tomate un peu farineuse et pas très goûteuse toute l'année, et puis tout d'un coup, la saison de la tomate. Remettons à César ce qui est à César. La tomate, elle est délicieuse au 10 août. Elle n'est pas délicieuse le 14 février.
0: Ouais. Et alors, si vous avez la chance d'avoir un jardin, un potager, que vous avez des tomates, faites vos sauces tomates et tout, mettez-les en bocaux, stérilisez tout ça. Toute l'année, vous aurez de la sauce faite maison, une petite pointe de basilic, et voilà. Oui. Et finalement, Jérôme, mais qu'est-ce que vous faites là? C'est moi qui donne les recettes.
3: Mais je m'en vais. Mais soyons quand même bien conscients que si on a des super tomates fin juin, ça veut dire qu'on a un problème de réchauffement climatique.
0: Si, avec ça comme problème. Bon, Jérôme, on va dire que ça va être une bonne saison des tomates. Notre jardinier nous expliquait comment les bichonner, éviter les maladies. Vous les cuisinez comment? Est-ce que vous avez une race de tomates préférée?
3: Alors, qu'elles soient rouges, rondes, noires, jaunes, striées, vertes, allongées, côtelées, c'est le festival quand même pour les cuisines. Attention, mon astuce du jour, c'est la tomate ne va pas dans le bac à légumes du frigo.
0: Alors on les met où?
3: Eh bien alors, vous les mettez dans une pièce qui est tempérée, si possible à l'abri des animaux domestiques, qui vont se régaler avec les tomates.
0: Aussi. Mais voilà,
3: en fait, le problème, c'est que le froid, ces variations, va vous la rendre farineuse, et il faudrait la sortir au moins 2 heures avant pour la consommer. Alors c'est vrai qu'on se dit qu'une salade de tomates, quand c'est frais, c'est formidable.
0: C'est plus agréable, oui.
3: Mais voilà, c'est quand même un produit qui reste fragile. Et donc, il faut faire attention avec la tomate parce que elle contient beaucoup d'eau, évidemment. Mais vous pouvez, par exemple, casser, voire détruire les antioxydants, la vitamine C, avec cette histoire de frigo. Et moi, ma recette de la tomate, mais magique, vous la coupez en deux. Ail haché, persil, un peu de parmesan. Vous savez, la petite croûte de parmesan qui reste dans le frigo, là. Là, vous la frottez.
0: Ah, c'était celle-là, je savais
3: pas. C'était celle-là. Vous mettez de la chapelure, 200 degrés, un quart d'heure. Vous avez des tomates à la provençale à tomber par terre. Là, vous pouvez les manger chaudes, froides. Et alors, mon astuce de gourmand à moi, c'est, vous savez, les 5 derniers centimètres de la baguette avec le crouton.
0: Oui.
3: Vous l'ouvrez et vous mettez ces tomates froides à l'intérieur. Là, le jus va venir imbiber.
0: Ah oui.
3: Et voilà, petit filet d'huile d'olive au besoin pour ajouter, mais ça fait un super encas.
0: Voilà, et elle va nous accompagner tout l'été, la tomate. On peut faire plein de choses, il y a plein de recettes. 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Merci beaucoup Jérôme. Si on veut et si on veut noter précisément la petite astuce que vous nous avez donnée aujourd'hui, on va sur le site, sur l'application ici. À très bientôt.
3: Bon appétit.

0: la jolie voix de Heath avec ce grand classique Over the Rainbow, version ukulélé. Sur votre radio, ici Limousin, notre avocat, Maître Philippe Clerc, nous donne ses bons conseils, nous explique aussi les termes juridiques d'ici 5 petites minutes.
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0: 20 ans, on a tous les jours 20 ans, bien évidemment, et surtout en musique, avec celle de Pierre Bachelet, cette chanson sur votre radio locale, ici Limousin.
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0: Nous allons parler de droit avec Maître Philippe Clerc, qui nous explique de temps en temps des termes qui nous permettent de nous rapprocher un petit peu de ce monde qui parfois nous paraît un peu lointain. Bonjour Maître.
3: Bonjour Pascal.
0: Avocat honoraire au barreau de Limoges, vous vouliez nous parler du GEX. Alors moi, GEX, c'était plus pour faire mon ménage que j'utilisais ce genre de choses, sans vouloir faire de publicité. Là, c'est vraiment un terme technique. C'est
3: oui, alors juge. Encore que le juge de l'exécution...
0: Il nettoie
3: les difficultés qui sont relatives à ce qu'on appelle l'exécution forcée. Il y a deux types d'exécution dans une procédure. Le jugement a été rendu, il y a l'exécution amiable. Et celui qui a été condamné, il va exécuter amiablement, c'est-à-dire sans que les avocats vont s'écrire, on va faire les comptes, et lorsque l'adversaire qui a perdu aura la note, ben il est censé la régler dans un délai plus ou moins court, à tempérament, mais là c'est une amiable. Et puis il y a des fois, même souvent, où l'amiable ne fonctionne pas. Donc, depuis 1991, alors ça avait été envisagé en 1972, les décrets d'application n'avaient pas été pris, etc. La loi, elle est sortie en 1991, le 9 juillet 1991. Elle a été modifiée à plusieurs reprises, encore très récemment, 2023, 2024. Il y a eu la création d'un juge nouveau, spécialisé, rattaché au tribunal judiciaire, en matière civile, et qui va s'occuper de toutes les difficultés relatives à l'exécution forcée. Alors votre voisin, il n'exécute pas, l'arbre est tombé, il a cassé la clôture, il a été condamné à payer des dommages et intérêts, il paye pas. Vous allez saisir le GEX par l'intermédiaire de votre avocat, par assignation, et vous allez demander au juge d'exécution de fixer une astreinte. C'est en fait une amende civile.
0: D'accord.
3: Et l'amende civile, elle va courir, et si elle n'est pas payée, vous pourrez la faire liquider.
0: D'accord. Donc, comment on fait pour faire appel justement au GEX ?
3: Alors, on va prendre un avocat, parce que tout seul, c'est compliqué, et surtout, c'est pas permis. Et l'avocat va préparer une assignation, il va rappeler les termes du jugement qui ont été rendus, son caractère exécutoire, toutes les décisions sont exécutoires de droit immédiatement, et il va expliquer pourquoi il faut forcer la partie adverse, qui n'y met pas beaucoup d'entrain, à exécuter la décision rendue.
0: Ça doit être très long, j'imagine.
3: Oui et non. C'est un nouveau procès après le procès.
0: C'est ça.
3: C'est pas...
0: Donc il faut pas attendre et compter dessus très rapidement, quoi. Il faut...
3: Non. C'est une procédure qui prend du temps.
0: C'est
3: mieux que de rien attendre d'une exécution amiable qui n'avance pas.
0: Bien sûr. Mais bon, voilà. Faut pas être pressé. Il y a des conditions particulières dans lesquelles on fait appel à un GEX, justement.
3: Eh bien, il faut justifier que la partie adverse ne fait rien et y met de la mauvaise volonté, est têtue et ne respecte pas la décision de justice rendue au nom du peuple français.
0: Bah oui, bien sûr. Il faut y penser au peuple français.
3: Alors,
0: merci beaucoup de nous avoir, peut-être pour certains, c'est mon cas en tout cas, fait découvrir le GEX. Et si on veut réécouter les belles définitions tranquillement à la maison avec la douce voix de Philippe Clerc, eh bien on va sur notre site et sur l'application ici. Au revoir Philippe, à bientôt.
3: Au revoir.

0: Monsieur Rod Stewart avec Sailing.
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0: Direction Expo sur Vienne, une nouvelle gratuite est mise en place pour les seniors à partir de ce mois de juin. Donc on peut pas faire mieux que le 1er juin pour vous en parler. Le minibus municipal circulera les 1er et 3e vendredis de chaque mois de 8h30 à midi pour les habitants de 60 ans et plus qui pourront l'utiliser pour se rendre en centre-ville, faire quelques menus courses ou pour aller à un rendez-vous, pour faire leur démarche aussi. C'est important ce moyen de locomotion, mais il faut réserver sa petite place dans le minibus auprès du centre communal d'action sociale d'Aix-sur-Vienne au plus tard la veille de vos déplacements. Une formation au premier secours est organisée le 20 juin au complexe de la Jaloustre. C'est sur la commune d'Ussel. C'est la protection civile qui vous propose cette journée de formation qui se déroulera de 8h à 17h et qui vous permettra d'apprendre les gestes essentiels qui peuvent sauver des vies. C'est important. N'hésitez pas à vous faire connaître et attention, les places sont limitées.
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0: Le déménagement peut être au cœur de vos préoccupations pour cette fin de saison. On va parler du déménagement avec notre psychologue Hélène Sido dans 3 minutes.
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0: Quelle bonne idée il a eu de demander à Nicoletta en 1983 de l'accompagner sur cette chanson, Bernard Lavillier avec Idée Noire.
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0: Hélène Sido est à mes côtés pour parler psychologie ce matin sur votre radio ici Limousin. Bonjour Hélène.
3: Bonjour Pascal.
0: Hélène, nous sommes en période de déménagement, c'est-à-dire j'ai une super méga promotion, je vais partir, mais dans une ville que je ne connais pas du tout, avec personne que je ne connais. Comment je vais m'en sortir, Hélène ?
3: Alors la première chose, moi j'achèterai un plan de la ville pour repérer où est-ce que je suis, les quartiers les plus sympas.
0: J'achète le plan ou le map, Google, il me va pas.
3: Non, j'achète le vrai plan.
0: Plan papier.
3: Plan papier pour repérer les quartiers qui sont sympas, les quartiers où il y a des choses à faire, les quartiers où je peux sortir manger, les quartiers peut-être certains à éviter. En tout cas, je vais créer une représentation spatiale. C'est la première des choses, on achète un plan papier.
0: On aura l'impression de ne pas être perdu, de ne pas connaître.
3: Exactement, ça va nous permettre aussi d'appréhender la ville et un petit peu comme des vacances, mais de visiter la ville finalement, de se l'approprier étape par étape, et c'est très important d'avoir cette représentation spatiale.
0: C'est toujours un petit peu compliqué de gérer les déménagements, justement, ou alors les déménagements physiques, mais je pense aussi à changer de situation dans une autre ville ailleurs. Qu'on soit seul, qu'on soit en famille, c'est compliqué.
3: Oui, c'est compliqué parce que ça vient faire voler en éclats les référentiels, les réflexes, de façon globale, l'ensemble des repères. Donc, ce qui est pas mal avant un déménagement. Alors, bien sûr, c'est de noter sur les cartons ce qu'il y a sur les cartons, mais ça, vous verrez avec votre déménageur. C'est aussi de faire un petit point avant sur qu'est-ce que vous aimez faire dans la ville dans laquelle vous êtes actuellement. Qu'est-ce qui vous régénère? Ça peut être le théâtre, ça peut être le ciné, ça peut être la salle de sport, ça peut être de faire partie de certaines associations et d'aller les repérer.
0: Est-ce que vous nous conseillez de reprendre les habitudes qu'on avait dans la ville précédente?
3: Exactement, vous avez tout compris.
0: C'est ça.
3: Oui, c'est dans un premier temps de repartir exactement sur ce qu'on avait dans notre ville. Pourquoi? Parce que la salle de sport va permettre de structurer le temps, puisqu'on peut avoir des temps aussi un peu vides. Si on aime le théâtre, ça va nous permettre de petit à petit aussi rencontrer du monde, nous occuper, de rechercher certaines associations de manière à retisser un lien.
0: Est-ce que quand on est le papa, la maman d'une famille, qu'on déménage, qu'on embarque justement tout le monde avec soi, je pense particulièrement aux enfants, est-ce qu'il faut les préparer, est-ce qu'il faut parler avec eux, les rassurer, leur proposer de trouver ensemble des activités, comment on peut organiser ça?
3: Oui, l'idée ça va être de les aider à se projeter. Plus on va se projeter, plus ils vont pouvoir matérialiser, plus ils vont pouvoir visualiser cette nouvelle vie, plus on va gagner en sécurité à l'intérieur d'eux. Ça peut être par exemple d'aller au syndicat d'initiative, de prendre des photos de la ville, de regarder s'il y a des balades, si c'est des enfants qui aiment les parcs ou qui ont certaines activités, déjà de repérer les associations qui existent. Tout ce qui va permettre de visualiser la nouvelle vie de façon très concrète, donc avec des photos, des reportages, tout ce qu'on va trouver sur le net va aider l'enfant à établir ce qu'on appelle un tableau de visualisation dans sa tête, mais qui peut être aussi très pragmatique, papier-crayon, ce qui va faire baisser le niveau d'angoisse.
0: Bon, on dit au revoir à tous ceux qui déménagent, qui quittent le Limousin ou là. On dit bonjour à ceux qui vont arriver.
3: Exactement.
0: Et on vous retrouve tous très bientôt, bien évidemment, autour d'Hélène Sido pour l'encourager dans ses chroniques sur la psychologie que vous retrouvez et que vous réécoutez sur le site et l'application ici. Au revoir Hélène.
3: Au revoir Pascal.
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0: Quelle voix magnifique, celle d'Alex Warren. La chanson s'appelle Ordinary.
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0: Mais ce n'est pas très ordinary ce que nous propose Stéphane Pigato, qui a testé pour vous les objets en bois d'Audrey. Ils sont fabriqués à Nexon. Il a surtout testé la gamme de sacs à main en bois, ce qui n'est pas commun du tout, je vous le disais, des sacs autant pour femmes que pour hommes.
3: Ici Limousin a testé pour vous les objets en bois. Je suis avec Audrey Meunier, bonjour.
4: Bonjour.
3: Le bois élégant, c'est le nom de votre société.
4: Le bois élégant.
3: Qui porte bien son nom, parce qu'effectivement, vous faites beaucoup de choses très élégantes en bois. Alors, on peut voir, par exemple, des bougeoirs, on peut voir des petits bijoux, on peut voir des petites toupies. Où ça, là, se porte, qui ressemble à une...
4: C'est un attrape-rêve.
3: C'est un attrape-rêve.
4: Non, pardon, un attrape-soleil.
3: Un attrape-soleil.
4: Celui-ci, c'est un attrape-soleil.
3: Moi, je connaissais les attrape-rêves, effectivement, mais alors, attrape-soleil.
4: C'est une lune toute fleurie avec un soleil. Et au milieu du soleil, on a un cristal qui tombe. Et quand le soleil vient taper dessus, ça fait plein de reflets lumineux et arc-en-ciel dans la pièce.
3: Ah, un petit peu comme les boules à facettes qu'on avait dans les discothèques.
4: Comme un attrape-soleil.
3: Et puis alors, la particularité, moi ce que j'avais envie de souligner dans votre travail, c'est que vous faites des sacs à main pour femmes uniquement, j'ai l'impression. Non, c'est pour hommes aussi?
4: Oui, j'ai une sacoche homme.
3: D'accord, et alors tout est en bois.
4: Ce sont des sacs en bois.
3: En bois, oui. En cuir à l'intérieur. Comment vous est venue cette idée, Audrey?
4: Je me suis réveillée un matin en me disant, mais j'ai pas vu de sac en bois. Je l'ai réellement rêvé et j'ai tout mis en œuvre pour arriver à créer ce que j'avais vu dans mon rêve.
3: Donc alors comment vous fonctionnez? Comment ça marche? Vous partez d'une plaque de bois?
4: Je pars d'une plaque de bois.
3: Ok.
4: Je crée des designs sur mon ordinateur et j'ai un graveur laser qui me permet de venir découper avec une précision, comme vous pouvez voir, qui est juste incroyable, découper et graver les designs que je lui donne. Et derrière, il y a tout le travail d'assemblage, de montage, le cuir à travailler, à venir
3: intégrer.
4: Oui, parce
3: que c'est vous aussi qui mettez le cuir.
4: Exactement,
3: à l'intérieur.
4: Exactement, hein. Je m'occupe du cuir également. Toute la mercerie qu'il y a sur le sac avec les fermoirs, les boucles. Et je viens assembler tout ça et je fais des tests de solidité. Tous les sacs sont vitrifiés, d'accord. Donc même s'il pleut, ça ne craint pas la pluie.
3: Et le test de solidité, c'est quoi? C'est comme un crash test en voiture, vous le lancez?
4: Exactement, j'ai un crash test complet, j'ai une feuille et je fais mes tests.
3: Génial.
4: Non, mais j'essaye d'écarter le sac, voir si c'est ok et tout. Je fais réellement des tests.
3: D'accord, et puis alors vous avez plusieurs tailles. Vous le disiez, pour hommes aussi,
4: oui.
3: Bien que pour femmes.
4: Oui.
3: Et puis plusieurs tailles, alors
4: oui.
3: Du petit sac à main qu'on peut porter en soirée à la main. Comme
4: exactement, en pochette.
3: À celui qu'on peut mettre en bandoulière aussi, vous avez plusieurs...
4: Qu'on peut porter également
3: complète,
4: à la main, j'ai un petit sac... à main,
3: ouais.
4: Qu'on peut lui aussi mettre en bandoulière, sinon c'est vrai que la plupart de mes sacs sont en bandoulière. Quand on choisit un sac, on a le choix avec une chaîne ou une lanière, pour ceux qui préfèrent, et effectivement il y a plusieurs tailles.
3: Voilà, et donc tout est fait à la main, on le répète encore une fois, c'est de l'artisanat qui vient de Nexon. Ici Limousin a testé pour vous les objets en bois du bois élégant d'Audrey Meunier et c'est validé. Merci beaucoup Audrey.
4: Merci beaucoup.
0: Des petits sacs à main en bois, ça c'est original, c'est le test du jour validé, vous l'avez entendu par Stéphane Pigato à Nexon. Les tendances du moment, et j'en constate beaucoup le matin en arrivant au bureau, les mauvaises attitudes de conduite. On va en parler avec notre Muriel Jordan à nous, qui chaque jour nous donne les tendances du moment pour vivre dans le monde dans lequel nous sommes. C'est juste après Axel Red.

0: La prière, l'excellente Axel Red, avec toujours ses belles chansons et sa voix sublimissime.
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0: Avec les tendances du jour, Muriel Jordan, en ce moment, la tendance est aux mauvaises attitudes de conduite.
3: Oui, quand le thermomètre grimpe, vous savez, on a aussitôt envie de ressortir ses doigts de pied, d'exposer ses orteils et de leur faire voir du pays. Pour ça, il y a les tongs, les claquettes, les sandales, mais au volant. C'est toléré tout ça? Peut-on conduire en tongs, en talons, en claquettes, voire pieds nus? Eh bien, oui et non. Moi aussi, j'ai entendu et lu tout et son contraire à ce sujet. Alors, pour y voir plus clair, je contacte par téléphone Jean-Baptiste Yoska, avocat spécialisé en droit routier. Il faut toujours avoir un avocat dans ses contacts. Ça aide.
4: Bah, écoutez, contrairement à ce que tout le monde peut penser, il n'y a aucune difficulté à ce qu'on conduise en tongs son véhicule ou éventuellement avec des escarpins, avec des talons de 10 cm ou éventuellement pieds nus. Le code de la route ne prévoit pas ces dispositions. En revanche, il est nécessaire de rester maître de son véhicule en toutes circonstances. Ça veut dire quoi? Ça veut dire qu'en cas d'accident, éventuellement, la responsabilité, votre responsabilité pourrait être engagée si les forces de l'ordre arrivent à démontrer que, en conduisant en tongs ou en escarpin de 10 cm, éventuellement votre pied a glissé et que vous n'avez pas eu accès directement à la pédale de frein ou d'accélérateur.
5: Qu'est-ce qu'il y a? Bah, ça va marcher beaucoup moins bien, forcément.
3: Donc, si en cas d'accident, votre assureur estime que vos chaussures ont compromis votre conduite, vous pourriez être jugé partiellement fautif, ce qui réduirait, voire annulerait votre indemnisation.
0: Et bien sûr. Donc, Muriel, aucun texte législatif n'interdit de conduire en tongs, mais on peut être sanctionné. Ce qui compte, de toute façon, c'est de préserver une bonne conduite.
3: Vous avez tout compris, oui. Un gendarme ou un policier peut considérer que porter des chaussures inadaptées nuit à votre conduite. C'est pourquoi certaines formatrices d'auto-école font des vidéos, des tutos pour mieux conduire en talon, avec des conseils, des astuces, des mises en situation.
6: Alors, le talon, il est face au frein et il bifurque sur l'accélérateur, donc tel quel, d'accord? Et si je veux changer de vitesse, je dois appuyer, donc je soulève mon pied, bien sûr, j'appuie avec la pointe des pieds sur l'embrayage, donc tel quel, et je repositionne mon pied.
7: Pose le talon au sol et fais pivoter de l'accélérateur au frein à l'accélérateur sans lever le pied.
3: En cas de contrôle, vous risquez 35 euros d'amende, 22 en paiement immédiat, et si vous n'avez pas de chaussures de rechange, votre véhicule peut même être immobilisé. Donc, conduire en tongs, en talons ou pieds nus, ok, c'est tendance quand il fait beau et chaud, mais méfiez-vous, hein, si vous essayez de conduire en claquettes chaussettes, alors là, ce sera amende et police de la mode qui viendra vous verbaliser.
0: Merci beaucoup, on va essayer de rester sage. Muriel Jordan, qu'on retrouve sur notre site, et l'application ici, et dans 6 minutes, l'info de 11h.
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0: Alors, elle, c'est Womack et moi, c'est Womack. Ça donne Womack and Womack. Avec Teardrops pour accueillir Véronique Henry. Bonjour, Véro.
1: Salut, Pascal. Bonjour à tous.
0: Véro vous accompagne entre 11h et midi. Pour le jeu l'instantané, vous tournez la roue du temps. Ouais. Vous tombez sur une année. Véronique vous pose une question. Et si vous avez la bonne réponse,
1: vous gagnez
0: vous
1: un cadeau.
0: Des cadeaux, tout à fait. Ah oui. Et qu'est-ce qu'il y a à gagner aujourd'hui?
1: Eh bien, nous allons vous équiper pour cet été avec le drap de bain, le afouta, le t-shirt, la batterie, pour ne pas rester en rade avec votre téléphone portable. 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
0: Alors, et on peut appeler dès maintenant si on le souhaite, hein, Véronique.
1: Oui,
0: bah, appelez-nous, voilà, faites ça et jouez, et amusez-vous avec Véronique. Bah, bon jeu à vous, à demain.
1: Bonne journée, à demain, bye bye.
0: Ciao, au revoir.
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1: Et démarrons ce mois avec le sourire. Nous sommes le lundi 1er juin, il est 11h. Les infos avec vous, Alain Ginesté, bonjour.
3: Bonjour, bonjour à tous.
1: Triste, pitoyable, lamentable.
3: Ce sont les mots du maire de Limoges, Guillaume Guérin, sur Ici Limousin ce matin après la soirée de samedi soir émaillée d'incidents à Limoges. Après la victoire du Paris Saint-Germain en Ligue des champions de football, tirs de mortier, rodéo urbain et dégradation ont été observés en centre-ville de Limoges. Il y a eu 12 interpellations, 2 policiers ont été légèrement blessés. Au niveau national, le ministre de l'Intérieur, Laurent Nunez, fait état au final de 880...

0: Et vient d'ouvrir en Corrèze.
1: Pour accueillir des personnes sans domicile, c'est tout nouveau dans le département. 13 logements ont été aménagés dans les locaux de l'ancien évêché à Tulle. 8 sont déjà occupés. C'est l'Union départementale des associations familiales, l'UDAF, qui gère la structure avec un accompagnement social pour aider les personnes hébergées à se réinsérer et à aller vers du logement classique. Des billets d'avion un petit peu moins chers pour se rendre à Paris et à Lyon depuis Limoges, mais aussi pour Brive Paris. Le ministre des Transports annonce une réduction dès aujourd'hui de la taxe sur le transport aérien de personnes pour les liaisons soumises à une obligation de service public, ce qui est le cas ici en l'occurrence. Concrètement, la taxe par billet passe de 7,40 € à 2,63 €. La 9e édition du salon Choose France est ouverte ce matin à Paris, un salon pour faciliter les investissements étrangers en France. Il va y en avoir pour un montant global de 93 milliards d'euros, d'après le chef de l'État Emmanuel Macron. La musique, Céline Dion prolonge son histoire d'amour avec Paris. La star internationale annonce une série de 10 nouveaux concerts l'an prochain à Paris, en mai 2027, dans la même salle où elle fera son grand retour en septembre, Paris La Défense Arena, aux portes de la capitale. Ces nouvelles dates sont prévues entre le 8 et le 29 mai 2027. Et puis ça n'a rien à voir, mais si vous avez des vieux vinyles rayés de Céline Dion ou d'autres que vous n'utilisez plus, sachez qu'à partir d'aujourd'hui, vous pouvez les ramener en déchetterie dans le département de la Haute-Vienne, opération qui va durer jusqu'au 4 juillet. C'est le CIDED qui lance cette opération inédite de recyclage des disques qui vont être utilisés pour fabriquer soit de nouveaux vinyles, soit de nouveaux objets, ou aussi dans le BTP. Le détail est à lire sur ici.fr. C'est original, ça. Ça peut se faire. Quels que soient d'ailleurs les artistes, souvent ça n'a rien contre eux, c'est juste pour faire de la place. À 11h04, quelle est cette journée qui nous attend côté météo?
0: Eh bien, de belles éclaircies sont attendues par Météo France. On va garder quand même un ciel un peu nuageux, des températures qui seront agréables, sans être trop chaudes. 23 degrés vers Moustier, Ventadour et Cussac. Au nord de Limoges, Roussac, Saint-Pardoux et Saint-Jeans, comptez 25 degrés. Idem pour Rémoutier et Saint-Privat, 26 à Limoges et à Vigeois, 28 à Cornille, à Brive et à Brivezac.
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0: Je veux, ben c'était Zaz.
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0: J'espère que vous avez passé un très très bon week-end et que vous entamez correctement votre semaine et ce beau mois de juin que l'on adore. 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Le principe est très simple. J'envoie une roue du temps, vous l'arrêtez. Elle s'arrête entre 1970 et 2025. C'est à vous de retrouver la bonne année suite à un événement que je peux vous donner. On peut parler également musique, hein. On peut écouter un titre et puis je peux vous demander, mais c'était quelle année? Est-ce que c'était avant cette année? Après? C'est à vous de nous le dire tout ça. 05 55 34 5000, je vous souhaite bonne chance. En vous attendant, voici le roi de la pop. Faut-il le présenter, Michael Jackson, sur votre radio Ici Limousin, The Way You Make Me Feel. Passez une très belle fin de matinée.

0: The Way You Make Me Feel, c'était Michael Jackson.
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0: Bonjour et bienvenue Pascal.
2: Oui, bonjour.
0: Ça va bien?
2: Oui, vous aussi?
0: Oui, très très bien, je vous remercie, vous avez passé un bon week-end?
2: Impeccable.
0: C'est vrai? Vous avez fait la fête un peu?
2: Oh non, pas spécialement, j'ai tendu.
0: Oh, tu parles d'une optique. Super, j'ai tondu. Il faisait un peu trop chaud pour tondre, Pascal.
2: Ah oui, il faut bien tondre.
0: Ouais, c'est vrai. Puis ça, alors, les petits coups de pluie, les petits coups de soleil.
2: Et alors, ça pousse.
0: Ah oh là là. Bon. Pascal, qu'est-ce qui vous ferait plaisir, le drap de bain ou le t-shirt?
2: Le t-shirt.
0: Le t-shirt ici Limousin?
2: Oui.
0: Bon, il va falloir nous prouver que vous avez bonne mémoire. Je vais lancer la roue du temps, vous l'arrêtez quand vous voulez. C'est parti.
1: Top. 2014,
0: Pascal, c'est l'année sur laquelle vous êtes tombé.
2: Oui.
0: Pascal, juste une petite question. Est-ce que vous avez une radio de branchée proche de vous?
2: Oui.
0: Pouvez-vous l'éteindre?
2: Il l'éteint, oui.
0: Pascal est parti loin, je ne sais pas où était sa radio, mais parti très loin. Bon. Ça y est, bon, super. Alors Pascal, 2014, on va parler d'ozone. Alors, pas de la couche d'ozone, hein, ni de l'ozone en tant qu'assemblage d'atomes, non, pas du tout. Moi, je vais vous parler de Ozone, qui était un groupe moldave de musique pop qui chantait en roumain. Est-ce que vous vous rappelez de ce groupe Ozone?
2: Oula, pas du tout.
0: Pas du tout. Est-ce que vous voulez entendre un petit peu le tube qui nous ont mis dans l'oreille pendant pas mal de temps quand même, hein. Écoutez ça. Et Pascal, vous n'êtes pas passé à côté de ce titre, hein, quand même.
2: Oui, quelques souvenirs, oui.
0: Ouais, quelques souvenirs. Bon, alors, vous êtes tombé sur l'année 2014. D'ailleurs, cette chanson et ce groupe avaient été moqués par Florence Foresti dans un de ses sketchs quand elle parlait de l'avion de Barbie, parce que dans le clip de cette chanson, ce groupe moldave est debout sur une aile d'avion. Enfin, bref. Le groupe Ozone avec Dragoșta Dinti. Est-ce que c'était en 2014, Pascal? Est-ce que ça veut dire, est-ce que ce titre est sorti il y a 12 ans? Ou est-ce que c'était avant 2014 ou après?
2: Avant,
0: ben oui, bien vu, bien sûr. Et ça fait déjà 23 ans que ce titre est sorti. Oui, c'était en 2003 que le groupe Ozone sortait ce titre, Dragoșta Dinti. Si on ne l'a pas entendu 1000 fois, on ne l'a pas entendu une seule fois. Et pour le plaisir, la voici.

0: Haïdouk.
1: Vous allez avoir ce titre dans la tête jusqu'à minuit ce soir, Pascal. Ne me remerciez pas, ça me fait plaisir. Un groupe moldave qui chantait en roumain, le groupe Ozone, sorti en 2003. Pascal, le t-shirt est pour vous.
2: Oui, je le récupère chez vous, boulevard Gambetta.
1: Exactement, mais vous savez quoi, vous allez rester en ligne et Sabine, qui est adorable, va tout vous expliquer.
2: D'accord, merci bien.
1: Passez une belle journée, prenez soin de vous, Pascal. À bientôt.
2: Bonne journée à vous.
1: Au revoir. 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

0: Une nouveauté sur votre radio ici Limousin, soirée mondaine, c'était Oria.
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0: Lipsic Polychrome, c'était Daniel Balavoine.
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0: Bonjour et bienvenue Isabelle.
2: Bonjour.
0: Bonjour, comment va la vie à Saint-Jean-Ligour?
2: Très bien.
0: Ouais, ça va?
2: Avec le soleil, donc ça va.
0: Vous allez faire quoi de votre journée Isabelle?
2: Je vais faire du ménage et je vais faire ma déclaration d'impôt.
0: Quelle horreur!
2: Oui.
0: Mais non, mais la déclaration d'impôt, ça se fait quand il pleut, quand il fait un temps vraiment pourri. Non, mais non.
2: Mais oui, mais quand on s'y prend à la dernière minute, il faut s'y mettre à un moment donné.
0: Eh ben voilà, c'est ça de procrastiner. Moi aussi, je fais comme ça, mais à un moment donné, vous avez raison, il faut mettre le nez dedans. Bon, Isabelle, nous on va jouer ensemble, on va oublier les impôts un instant pour vous offrir le drap de bain ici Limousin. D'accord. Je vais envoyer la roue du temps qui s'arrêtera sur une année grâce à votre stop. Allez, bonne chance.
2: Merci. Stop.
1: Stop. 1988.
0: On payait pas d'impôts en 88, Isabelle?
2: Non.
0: Oui, on était plutôt peinards. Vous étiez née?
2: Oui, oui, j'avais 18 ans.
0: Ah, d'accord. Alors, Isabelle...
2: année pour moi.
0: Ben oui, une bonne année. Vous êtes bien du Limousin, vous, Isabelle. Hein. Vous êtes née dans la région?
2: Oui, enfin, je suis née dans le Cantal, mais je suis originaire de la Corrèze.
0: D'accord. Allez, c'est parti, on va parler cinéma toutes les deux, Isabelle. Vous êtes tombée sur l'année 1988, gardez bien ça en tête. Moi, je vais vous parler d'un film de Jean-Jacques Haneau qui a fait pleurer toute la France hein, avec son histoire d'amitié entre un petit ourson orphelin et un ours adulte. Un film qui est quasi muet, d'une puissance incroyable. D'ailleurs, ce film a obtenu des récompenses. Il a été nommé 4 fois au César et il a obtenu 2 récompenses sur 4, ce qui est vachement bien. Meilleur réalisateur et meilleur montage. La musique était signée Philippe Sard. Ce film s'appelait tout simplement L'Ours de Jean-Jacques Haneau. Est-ce que c'était en 88, Isabelle? Ou est-ce que c'était avant ou après 88?
2: Je dirais avant.
0: Un film quasi muet, d'ailleurs. Je reste après... muette sur cette réponse. Est-ce que c'était, écoutez bien ma question, Isabelle, est-ce que c'était en 88, avant ou après?
2: On va dire en 88 alors.
0: Elle est mignonne. Mais oui, c'était en 1988, la sortie d'un film complètement dingue, presque muet, L'Ours de Jean-Jacques Haneau. La musique, je vous disais, hein, c'était Philippe Sard. Alors attention, sortez vos mouchoirs. Voici un extrait de la BO du film. Ça s'appelle L'Amitié.

0: Eh, c'est pas beau ça, Isabelle, quand même.
1: Oui, si, si, c'était un très beau film. Je me souviens, mais je pensais que c'était avant 88.
0: Non, c'était bel et bien 1988. À regarder, si vous ne l'avez pas vu, ceux qui nous écoutent ce matin, vous n'avez pas vu L'Ours de Jean-Jacques Haneau. Alors vraiment, si vous avez du vague à l'âme, vous laissez tomber. Hein, faut être vraiment, on va avoir une patate dans.
1: C'est vrai que c'est assez émouvant.
0: Oh, qu'est-ce que j'ai pleuré devant L'Ours. Bon, ceci dit, vous gagnez le drap de bain, Isabelle.
1: Ben écoutez, je vous remercie beaucoup.
0: Mais on vous en prie. Soyez rigoureuse dans vos impôts. Hein,
1: ben on va essayer.
0: Ne vous plantez pas. Bon courage pour la suite. Je vous embrasse, Isabelle. À bientôt.
1: Merci. Vous aussi, au revoir.
0: Mais oui, un autre drap de bain. Vous êtes nombreux à nous appeler pour l'avoir, ce drap de bain. Vous avez bien raison, parce qu'il est grand, il est chouette comme tout. 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

0: What's up, c'était Four Non Blondes sur votre radio. Ici Limousin, côté musique du bon monde, qui arrive Christophe, Laurent Pagny et Francis Cabrel.
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0: Et nous prenons la direction du Lonzac en Corrèze, une info qui va plaire à toutes celles et ceux qui n'ont plus de médecin traitant avec le départ de leur unique médecin sur la commune en 2023. Après avoir pris connaissance de la situation du village, l'association Médecins Solidaires a pris la décision d'y installer sa 14e structure pour pallier ce manque d'accès aux soins primaires. Médecins Solidaires va donc installer dans cette commune nichée au plateau de Mille Vaches un bureau médical, équipé, un secrétariat, une salle d'attente pour les patients et une salle de repos. Ce centre de santé Médecins Solidaires ouvre ses portes aujourd'hui aux patients de la commune et de ses alentours. L'équipe Médecins Solidaires vous accueillera donc à partir d'aujourd'hui. L'adresse de ce centre médical Médecins Solidaires, c'est au Lonzac, au 4 avenue des Martyrs, et c'est en Corrèze.
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0: Encore et encore. Ça, c'est un titre qui a quand même 40 ans. Et c'est signé Francis Cabrel.
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0: Un titre qui a 40 ans, mais que le temps passe vite. C'est pas René qui va me contredire. Bonjour René.
2: Oh là, ça passe bien vite tout le temps. Oui, ça, c'est
0: vraiment... ça, c'est bien vrai. Vous êtes à Saint-Léonard de Nobla.
2: Oui.
0: Tout va bien pour vous, René.
2: Ah, oui. Il fait beau.
0: Ah, bah, tant mieux.
2: C'est couvert, mais il fait beau.
0: Bon, vous avez fait quoi ce week-end, René?
2: Oh, ce week-end, qu'est-ce que j'ai fait? Je vais pas me griser. Il faut que je marche déjà pas mal, alors j'ai fait la marche.
0: Ouais.
2: Et après, ben, j'ai fait une petite sieste.
0: Bien
2: et
0: sûr.
2: Après, j'ai regardé le résultat de l'arrivée des joueurs à Paris.
0: D'accord, ok.
2: Dans le foot.
0: Ouais, oui, évidemment, beaucoup de monde. Ah, beaucoup de monde devant la télé.
2: Quand on aime le foot, on aime le foot.
0: Bon. Ouais. René, là, on va pas tirer dans un ballon. Moi, je vais juste lancer une roue. Hein. Il va falloir l'arrêter comme un bon gardien. René, vous allez dire stop. Et cette roue d'accord. s'arrêtera sur une année. Ça marche? Allez, c'est parti.
2: Ça marche.
0: 1979. Oh là là. Vous faisiez quoi en 79, René? Racontez-moi.
2: Je travaillais à Paris.
0: Ah oui, d'accord. Et vous faisiez quoi à Paris? C'était quoi votre métier?
2: J'ai travaillé dans l'éducation nationale.
0: Très bien. En 79. Alors, vous
2: maintenant, j'ai des grandes vacances.
0: Bah oui, bah vous avez raison. Elles méritaient votre retraite.
2: Ah là oui.
0: Bon, bah, très bien.
2: Un peu avant 14 ans, vous voyez.
0: Eh ben alors, c'est très bien. Profitez-en. On va parler de...
2: 75, je suis content d'être à la retraite.
0: Ben ok. René, on va parler d'actualité internationale.
2: Oula, oui.
0: Ah bah oui. On va pas aller très très très très loin. Nous allons partir au Royaume-Uni. Nous allons partir en Angleterre. Voilà.
2: Ouais,
0: je vais vous parler d'une femme que vous connaissez, Margaret Thatcher.
2: Oui, d'accord.
0: Bah oui, franchement, responsable du Parti conservateur, qui a gagné les élections législatives et qui du coup a été la première femme à occuper le poste de Premier ministre au Royaume-Uni. À cette époque d'ailleurs, on la connaissait déjà comme la Dame de Fer. Est-ce que Margaret Thatcher a été élue Première ministre du Royaume-Uni en 79, René? Avant ou après?
2: Je ne peux pas vous dire, mais oui, je pense que oui.
0: Mais oui, ben oui, bien sûr. C'était le 4 mai 79, et vous savez qu'elle est restée quand même première ministre. Moi, j'ai été étonnée de voir le nombre d'années. Elle est restée première ministre jusqu'en 1990, quand même. Hein.
2: Oui, mais vous voyez, en Angleterre, ils avaient la Dame de Fer. Même Thatcher, nous, à Paris, on avait la Dame de Fer aussi. On avait la Tour Eiffel.
0: La Tour Eiffel était beaucoup plus douce, curieusement.
2: Oui.
0: Bon.
2: Oui, voilà.
0: Alors, j'ai pas trouvé de chanson sur la Tour Eiffel. En revanche, j'ai trouvé une chanson archi connue, signée Renaud, qui quand même taille un petit costard à Margaret Thatcher.

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1: Voilà, ça c'est dit, c'est signé Renaud, Miss Maggie, ouais, en 79. Bon, bah ouais, écoutez René, vous repartez avec le drap de bain, c'est plutôt bien ça.
2: Ah, c'est super.
1: Ah bah oui.
2: Vous pouvez m'envoyer.
1: Mais bien sûr, on va shooter dedans jusqu'à ce qu'il arrive dans vos bras.
2: D'accord, parce que j'ai pas de moyen de locomotion, alors je peux pas venir chez Limoges.
1: Eh René, ne vous prenez pas la tête, on va vous rebasculer au standard, vous allez expliquer tout ça à Sabine.
2: D'accord, pas de problème, d'accord, je vous remercie bien.
1: Passez une belle journée, à bientôt.
2: Merci beaucoup, grosse bise et à une prochaine.
1: Eh ben ça marche, bisous René, à bientôt. 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

0: Je sais qui je suis, c'était Florent Pagny.
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0: Bonjour Jean-Pierre.
2: Bonjour Véronique.
0: Merci d'avoir patienté, on vous a mis un petit coup de Florent Pagny dans l'oreille, ça a
2: tout
0: été
2: fait. Ouais. Ça fait du bien.
0: Ouais, ça fait du bien. Moi, j'ai retenu une phrase quand même dans cette chanson. Dire ce que l'on pense et faire ce que l'on dit.
2: Mais oui.
0: Eh oui, si tout le monde pouvait faire ça, c'est plutôt pas mal. C'est pas toujours le cas, on est d'accord. Vous faites quoi dans la vie, Jean-Pierre ?
2: Je suis à la retraite.
0: Une retraite, mais avec une voix si jeune, mais vous avez eu votre retraite à quel âge ? 35 ans ?
2: Ouais, voilà.
0: À peu près ? Bon. Et vous faisiez quoi avant la retraite ?
2: J'ai fait pas mal de choses. À la fin, je vendais de la peinture professionnelle, bâtiment.
0: Ah, très bien. Bah, vous m'auriez intéressé, j'en cherche en ce moment. Enfin bref, on s'en fiche. Bon, Jean-Pierre, est-ce que vous avez une super bonne mémoire ?
2: Oh, ça dépend. Ça dépend pourquoi.
0: Elle est sélective, c'est ça, hein ?
2: Parfois.
0: Ouais, vous oubliez peut-être un petit peu la Saint-Valentin. Pff, moi, je m'en rappelle pas que c'était le 14. Non, pas du tout, quand même. Bon. Vous êtes galant, Jean-Pierre. Allez, j'envoie la roue du temps, vous l'arrêtez quand vous voulez.
2: Stop.
1: Je
0: rigole car dans mes papiers, j'ai été chercher le 1983, il y a marqué 1883. Donc non, on ne va pas parler de 1883, Véronique. Non, 1983.
2: 1983.
0: Ça fait déjà assez vieux, hein, quand même. Hein.
2: Ah oui, ça fait quelque temps, oui. L'année de mon mariage.
0: Oh là là. Mariage heureux, voyez, j'espère, hein. Jean-Pierre. Mariage heureux. Oui, tout va bien. 1983 pour vous, Jean-Pierre. Attention, on va parler petit écran. On va parler série. Vous êtes genre série ?
2: Non, moyen. Ça
0: moyen
2: dépend, mais en principe, donc pas trop. Je suis plutôt film que série, oui.
0: Ouais, moi aussi. Mais bon, celle-ci, quand même, elle a marqué son temps. Je vous parle d'une satire du mode de vie américain. Ça se passe à Springfield. Voici les membres de cette famille. Il y a Homer, il y a Marge, il y a Bart, il y a Lisa, il y a Maggie. Non, ça vous dit rien?
2: Oui, c'est la famille Adams, ça, non?
0: Ah, pas loin. Elle est aussi tordue, c'est la famille Simpson.
2: Ah, Simpson, d'accord.
0: Eh ouais, les Simpsons qui ont envahi le petit écran en France. Un grand succès pour cette série américaine qui met en scène donc les Simpsons, stéréotype quand même d'une famille de classe moyenne américaine. Allez, nous sommes à Springfield. Est-ce que les Simpsons, Jean-Pierre, sont sortis en 1983 ou en 1883, comme vous voulez, avant ou après 83?
2: Oh, c'est ancien. Alors, dire si c'est avant, après, mais sorti en France ?
0: Oh alors, attention, on est bien d'accord, Jean-Pierre, première diffusion en France. Est-ce que c'était en 83, avant ou après 83 ?
2: Oh, je dirais après.
0: Mais oui, évidemment, c'est après. Mais oui. Si vous ne vous souvenez pas du générique, voici ce que ça donnait.

0: Ça a eu tellement de succès que les Simpsons séries sont devenues les Simpsons le film, et c'est sorti en 2007. Et dans le film, eh bien, on a Homer qui suspend un cochon au plafond et qui l'a appelé Spider Cochon.
1: Et
0: vous en rappelez cochon, oui. Bon, bah, pour ceux qui ne se souviennent pas, voici la chanson de Homer sur son Spider Cochon.
2: Spider Cochon, Spider Cochon. Il peut marcher au plafond. Est-ce qu'il peut faire une toile? Bien sûr que non.
0: C'est un cochon.
2: Regarde, Spider Cochon est là.
0: La chanson d'Homer, lorsqu'il suspend son Spider Cochon au plafond, c'est devenu tellement célèbre qu'elle a été téléchargée notamment comme sonnerie de téléphone mobile à l'époque. Voilà. Et vous avez certainement reconnu, puisqu'il reprend l'air du générique original de Spider-Man. Voilà.
1: Oui, tout à fait. Oui, mais la chanson, oui, je m'en rappelais. Oui.
0: Bon.
1: Plus que de la série.
0: Avec Spider Cochon, vous gagnez cette fouta pour l'été, Jean-Pierre.
1: Eh bien, super. On aura chacun la nôtre, comme ça.
0: Ah bon ? Racontez-moi, pourquoi chacun la vôtre ?
1: Parce que j'en ai gagné une il y a un petit mois, peut-être.
0: Ah, d'accord.
1: Voilà. Donc, voilà. Donc, comme ça, on aura chacun la nôtre.
0: Ouais. Non, mais comptez pas faire une collection non plus. On va pas en distribuer à tata, tonton. C'est bon, hein, Jean-Pierre. Bon, je ne sais pas si vous, ce que vous allez faire dans la journée, mais je vous la souhaite très bonne, cette journée, avec beaucoup de sourires et de bonne humeur.
1: Ouais, une rando à Chalucé. Voilà.
0: Ah bah dites donc, bah oui, alors il fait pas trop chaud, allez-y pour la rando.
1: Non, ça va, ouais, là il fait bon.
0: Ouais, là c'est supportable. Ouais, Jean-Pierre, bonne rando, je vous embrasse.
1: Oui, merci beaucoup.
0: À bientôt.
1: Au revoir.
0: Au revoir. 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Vous nous appellerez demain après l'info de 11h au 05 55 34 5000.

0: Les mots bleus, c'était Christophe.
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0: Passez une très belle journée, surtout gardez le sourire, c'est important. Nous sommes le 1er juin et il est midi. On vous retrouve à Alain Ginesté pour l'info. À la une, la récolte des foins qui prend un peu d'avance en Limousin.
2: Vous l'avez sans doute constaté dans nos champs, ça travaille déjà depuis une bonne et grosse semaine, alors que d'habitude la saison des foins commence plutôt début juin, voire plus tard, en fonction de la météo. Et bien justement, les très fortes chaleurs de ces 15 derniers jours ont accéléré la maturation des prairies et les foins ont bien profité, comme on dit. Ça peut être un atout, mais pas forcément, explique Stéphane Martignac, le technicien fourrage de la Chambre d'agriculture de Corrèze.
3: Il y a deux cas de figure, on va dire. Les parcelles qui sont assez profondes, là on a des rendements qui sont plutôt corrects, notamment tout ce qui est le bassin d'Alafette, Saint-Viance. Et par contre, sur les autres parcelles qui sont avec des terrains plus séchants, avec un petit peu affleurant, là on a des rendements qui sont en dessous de la moyenne. On est plutôt aux environ des 2,5 tonnes à maximum 3,5 tonnes de matière sèche hectare. Alors, pour l'instant, on a eu encore un petit peu de résidus d'humidité dans les sols, il y a un petit peu de rosée les matins, mais si les conditions devaient durer avec beaucoup de température et on va dire pas d'eau, ben là, ça serait très compliqué pour avoir des secondes coupes ou même pour certains, la Haute-Corrèze, faire des premières coupes ou des foins de qualité et de quantité surtout.
2: Interview Philippe Graziani, ici Limousin en Corrèze.
0: Triste, pitoyable, lamentable.
2: Ce sont les mots du maire de Limoges, Guillaume Guérin, sur ICI Limousin ce matin après la soirée de samedi soir émaillée d'incidents à Limoges après la victoire du PSG en Ligue des champions de football. Tirs de mortier, rodéo urbain et dégradation ont été observés en centre-ville de Limoges. Il y a eu 12 interpellations, 2 policiers ont été légèrement blessés. Au niveau national, le ministre de l'Intérieur fait état au final de 890 interpellations et 178 blessés dans les rangs des forces de l'ordre. En Corrèze, après le stade de Saint-Pantaléon de l'Arche, c'est celui de Tulle, ou plutôt ses annexes, qui a été investi hier par des caravanes de gens du voyage.

0: L'Union départementale des associations familiales qui gère la structure avec un accompagnement social pour aider les personnes hébergées à se réinsérer et à aller vers du logement classique. En Haute-Vienne, l'association WIFE va organiser une soirée spéciale le 11 juin pour lever des fonds. C'est une association qui prend en charge les femmes victimes de violences intrafamiliales, notamment en milieu rural. Mais pour son activité et même pour sa survie, WIFE Limousin a désormais besoin d'argent, explique Corinne. C'est l'une des bénévoles de l'association depuis 3 ans.
1: Les subventions n'arrivent qu'au mois de juillet, août, au mieux. La directrice n'a pas pu percevoir son salaire pendant 5 mois. On a 0 trésorerie depuis qu'on a démarré l'association. Depuis 5 ans, nous n'avons pas de trésorerie. Donc la levée de fonds va permettre qu'on puisse avoir une trésorerie en permanence. Ça permettrait d'améliorer les conditions de vie des victimes et pourquoi pas créer, ouvrir d'autres logements ensuite sur d'autres communes, parce qu'on a des demandes. On a déjà 2 logements qui ont été ouverts sur 2 communes. Nous n'avons pas, par exemple, de loyer à payer, mais nous devons financer la sécurité, c'est-à-dire payer les caméras. Et puis chaque fois qu'on amène des victimes, qu'on va les chercher, ce sont aussi des frais kilométriques, des frais d'essence, donc des assurances aussi à payer. Il nous faut un peu plus d'argent pour pouvoir continuer à développer l'association.
0: Interview Garance Caillé, c'est aussi à lire sur ici.fr. Des billets d'avion un petit peu moins chers pour se rendre à Paris ou Lyon depuis Limoges, mais aussi sur le Brief Paris, le ministre des Transports annonce une réduction de la taxe sur le transport aérien de personnes sur les lignes soumises à obligation de service public, ce qui est le cas. La taxe baisse légèrement de 7,40 € à 2,63 €. Céline Dion prolonge son histoire d'amour avec Paris. La star internationale annonce une série de 10 nouveaux concerts. Ce sera pour dans un an, en mai 2027, entre le 8 et le 29 mai, dans la même salle où elle fera son grand retour en septembre, le Paris La Défense Arena.
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0: Véronique, il fait moins chaud, mais le temps reste instable.
3: Oui, exactement. Nous aurons quand même un temps très très nuageux, nous dit Météo France, mais quand même de très belles éclaircies sont attendues. Les températures sont beaucoup plus fraîches qu'elles ne l'étaient il y a quelques jours. Des températures qui sont très agréables, hein, 23 degrés vers Moustier, Ventadour et Cussac. Si vous êtes à Émoutier et Saint-Privat cet après-midi, comptez 25 degrés. Pareil au nord de Limoges, hein, du côté de Saint-Pardoux, Saint-Gens ou encore Nantia. À Limoges, 26, 28 pour Tulle et 28 pour Brive également.
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6: Bonjour la France, j'espère que tu vas bien la France et que tu as passé un très très bon week-end. Comment ça va Éric Bastien?
7: Ça va mieux, il fait un petit peu moins chaud dans toute la France, c'est plutôt pas mal. Hein. On est bien, bonjour.
6: Oui, alors cette semaine, qui dit nouvelle semaine, dit nouveau cadeau. Là, on continue dans la culture et le bonheur, car cette semaine, ici, vous offre un week-end exceptionnel au Festival Off d'Avignon.
7: Waouh!
6: Alors, attention, parce que le plus grand festival de spectacle vivant fête ses 60 ans cette année.
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6: 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Et ça, à mon avis, ça va bien vous plaire. Donc, évidemment, pour visiter la ville, etc. Ça, c'est magnifique. 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Oh là là.
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7: quoi ? C'est pas fini, Valérie, on a encore des cadeaux, bien sûr. Vous me parlez de la Cité des Papes.
6: Oui.
7: Est-ce que vous savez que c'est la grande dynastie Malongo, Joe, le père fondateur,
6: bien sûr,
7: qui alimente en café l'ensemble de la papauté, à l'époque où les papes étaient en Avignon. C'est la famille Malongo qui a donné le meilleur des cafés aux papes. 32 dosettes, 6 verres en verre, tous les papes s'en souviennent.
6: Magnifique.
7: Joe Malongo, c'est le pape du café.
6: Allez, jingle. On accueille nos 2 candidats du jour, Virginie et Laurent. Comment
8: bonjour,
6: ça va?
8: Bonjour.
9: Bonjour à tous. Bonjour Valérie, bonjour Eric.
8: Bonjour Virginie.
6: Alors,
9: bonjour à vous.
6: Ah, Laurent,
8: salut,
6: il est
8: Laurent.
6: Là. Je ne t'aime pas.
9: Bonjour Laurent.
6: Il est au fond.
9: Bonjour.
6: T'es au fond du couloir, Laurent. Alors, Virginie, tu as 44 ans, tu habites à Valognes dans la Manche.
9: Oui, c'est ça, avec un super soleil aujourd'hui.

0: Oui.
1: Ah bah ça, oui, il fait beau.
0: Eh ben oui.
1: Mais oui, après, de toute façon, quand on est dans la Manche, on n'est pas loin de la mer, le temps n'est jamais le même.
0: C'est ça.
1: Alors, tu es mariée à Gilles et tu as deux enfants, comment s'appellent tes enfants?
0: Alors, Lucas, qui va avoir 19 ans, et Gabin, qui va prendre 12 ans.
1: Oh, bah dites donc, t'es pas sortie de l'auberge avec les crises d'adolescence, toi.
0: Ça se passe pas trop mal. Si ça fait comme avec le premier, c'est pas trop mal.
1: Ah, pas mal. Alors, tu as un chien qui s'appelle Reine. Qu'est-ce que c'est, ce chien?
0: C'est un petit York tout petit.
1: Oh, et tu as un chat qui s'appelle Oups.
0: Alors lui, par contre, c'est un gros, gros pépère.
1: Ah, mais il s'entend bien avec le chien?
0: Chien et chat.
1: Ah, d'accord.
2: Là, c'est l'expression, hein.
0: Voilà.
1: Bon, moi, mes chiens...
0: Voilà. Chien et chat, ils sont tout le temps en train de se sauter l'un sur l'autre, de se donner des petits coups de patte et tout, c'est rigolo, mais c'est amical, c'est amical.
1: Non, parce que moi, mes chiens s'entendent très bien avec mon chat, je suis désolée. Alors, tu es famille d'accueil pour trois enfants, en plus des deux enfants.
0: Oui, c'est ça.
1: Et il paraît que tu as ouvert une boutique chez toi dans ta véranda.
0: C'est ça, je peux dire le nom ou pas?
1: Ah bah, bien sûr.
0: Ah, donc c'est le dressing de Lougab.
1: Ouais.
0: Lougab, parce que Lucas, on l'appelle Loulou, et Gabin, donc Lougab. Donc voilà, j'ai une petite boutique en fait qui est installée dans ma véranda, donc je reçois des clients tous les jours.
1: Bah, dis donc, ça fait combien de temps?
0: Ça va faire 7 ans.
1: Bah, dis donc, c'est pas mal ça.
0: Ouais, bah, voilà. Ravie, c'est trop bien.
1: Bon, bah écoute, c'est super. Bah,
0: d'ailleurs, je remercie toutes mes petites clientes, j'en fais un petit coucou, s'il y en a certainement qui m'écoutent.
1: Eh bah, voilà les petites clientes de Lougab. Allez, on va tout de suite marquer, j'ai envie de te dire, le premier point avec la première question, vrai ou faux. Alors, tiens, je t'emmène en Corée. Alors, figure-toi, Virginie, qu'en Corée, il existe des œuvres d'art qui n'apparaissent que lorsqu'il pleut. Est-ce que c'est vrai ou faux qu'en Corée, il y a des œuvres d'art qui n'apparaissent que quand il pleut? Top chrono, 5 secondes.
0: Je dirais vrai.
1: Eh bien, tu fais bien parce que c'est vrai. Parce qu'il y a des artistes coréens qui ont créé des œuvres urbaines qui n'apparaissent qu'au contact de l'eau grâce à une peinture spéciale qu'on appelle l'hydrochromique. Donc voilà, bah, écoute, un point pour toi.
2: Et bon, ce début de semaine, on accueille Laurent avec ici, Pays de Savoie, la Balme de Sillingy. Est-ce que c'est comme ça qu'on prononce l'endroit où tu vis, Laurent?
3: C'est parfait.
2: Ah, écoute, je suis content. La Balme de Sillingy, je ne saurais pas dire comment on appelle les habitants, mais tu vas me le dire peut-être, Laurent, toi.
3: Balnéen.
2: Ah ok, sympa, Balnéen. On vous salue, c'est en Haute-Savoie. T'es de la Haute-Savoie, t'es né là-bas ou
3: non, pas
2: t'es
3: du
2: d'ailleurs
3: tout. Non, je suis du Nord.
2: Ah, t'es du Nord, d'où ça? Où ça dans le Nord?
3: Valenciennes.
2: Ok, Valenciennes. Dis-moi, tu connais Avignon? T'as envie d'aller au festival?
3: Ouais, ça a l'air sympa.
2: Ah bah c'est sympa le festival d'Avignon, le théâtre, t'aimes le théâtre? Vaut mieux hein, quand même.
3: Oui, pourquoi pas, ouais, c'est sympa, ouais.
2: C'est plus sympa quand même, avec un bel hôtel à gagner là pour le off d'Avignon en juillet. T'es en couple, tu vis avec qui, Laurent?
3: Avec Michel.
2: Michel, ça fait longtemps que t'es avec Michel?
3: Bon, ça fait une quinzaine d'années.
2: Ah ouais, d'accord, ok. Bon, belle histoire, marié, pas marié, paxé.
3: Non, on vit dans le péché, nous.
2: Dans le péché, mais c'est ce qu'on
1: mais
2: aime,
1: c'est
2: le péché.
1: Bien,
2: mais ouais,
1: péché.
2: C'est ce qu'il faut. T'as une princesse japonaise, c'est-à-dire?
3: Oui. C'est mon petit chien, il s'appelle Ime.
2: Ime, c'est ce qui veut dire donc princesse en japonais. Alors Valérie, elle aime bien savoir, c'est quoi comme chien?
3: Ah, oh, c'est un mélange de bichon caniche, bichon frisé caniche, ouais, entre les deux, entre le porté et la fenêtre.
1: Ah, bah bichon. Voilà, oui, bon.
2: Bon. On t'appelle Lolo, bien sûr, les potes t'appellent comme ça, puisque tu t'appelles Laurent, mais aussi Charlie. Pourquoi on t'appelle Charlie? Ça n'a rien à voir avec Laurent, pour le coup.
3: Non, c'est vrai. Bon, j'aime bien ce prénom. J'avais un chien avant ça, qui est parti et qui s'appelait Charlie.
2: D'accord. Donc, il y a encore des potes qui t'appellent Charlie, l'ancien nom de ton chien.
3: Oui,
2: très
3: vrai,
2: bien.
3: C'est vrai.
2: Laurent, t'es chauffeur-livreur. T'as travaillé dans l'hôtellerie. T'as fait plein de trucs. T'as même été dans la pâtisserie. On va se régaler avec toi dans les prochaines minutes. Mais là, on a envie de t'envoyer en Avignon et on va t'offrir peut-être un premier point. Attention, ça fait mal aux dents, hein. A beaucoup de French. A beaucoup de French. A beaucoup de French. A beaucoup de fish. A beaucoup de splash. A beaucoup de fish. De la pub. Marrant, il y avait un type-ci, un type, je crois, qui, sur un plongeoir, il plongeait, forcément sur un plongeoir, dans une piscine, il perdait son slip à la fin.
1: Ok, d'accord.
2: Ce n'est pas cette pub-là, le carambar. Bon. Ok, c'est pas grave. Avant 1950, les blagues carambars, on connaît tous les blagues carambars, elles étaient rédigées par des bonnes sœurs, par des religieuses. Est-ce que c'est vrai ou faux? Top chrono, 5 secondes. Les blagues carambars.
3: Bon, moi, je dirais. Allez, vrai.
2: Eh ben non, les blagues carambars n'ont jamais été écrites par des religieuses. D'ailleurs, à l'origine, les carambars ne contenaient même pas de blagues. Elles n'apparaissent qu'à partir des années 60 et ça a été tout simplement imaginé par une équipe de marketing pour fidéliser les pots de choux. Désolé, Laurent.
1: Alors, Virginie, un point. Laurent, pas deux points. Et là, tout de suite, 5 heures du match, j'ai des frissons. 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
2: Il faut y aller.
1: Non, il faut y aller. Vous écoutez ici, chagrin d'amour.
2: Il faut manger.
1: Chagrin d'amour, chacun fait ce qui lui plaît, vous écoutez ici.
2: Oui, c'est mieux.

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0: Chacun fait ce qui lui plaît. C'est ce qu'on fait tous les jours dans Au Taquet. C'était Chagrin d'amour sur Ici Valérie.
1: Chagrin.
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0: Ben oui.
3: Nous sommes avec Virginie qui joue avec Ici Cotentin, qui a marqué un premier point. Alors, il paraît que... Attends, t'as quand même... quand t'étais petite, tu voulais être coiffeuse. Mais d'accord.
4: Oui, c'est ça. Tout à fait.
3: Il paraît que tu voulais tout sauf famille d'accueil parce que ta mère faisait ça.
4: C'est ça, c'est ce que je disais tout le temps. J'ai dit, non, mais moi, c'est sûr, je ne serai jamais famille d'accueil.
3: Ah oui, bah, c'est raté, non ?
4: Et oui.
3: Et oui.
4: Bah, comme quoi, voilà, on change d'avis.
3: Oui, mais
4: et je suis comblée, ravie, et je ne me verrai pas faire autre chose.
3: Bah, et puis oui, et puis en plus, tu ne fais pas que ça, puisque tu as ta boutique aussi.
4: Voilà, c'est ça.
3: Donc ça te permet aussi de t'occuper un petit peu, de faire d'autres trucs.
4: Oui, de voir du monde, ouais, c'est surtout ça, de pouvoir parler, parce que je suis un petit peu bavarde, donc il me faut du monde.
3: Ah bon, t'es bavarde ? Non, pas du tout. Alors, il paraît que tu adores repeindre ta maison.
4: Oui.
3: Ouais, voilà. Ça maroufle ?
4: C'est ça, carrément.
3: Ah, et alors ? Tu changes souvent la peinture, c'est selon ton
4: avis. Je repeins les meubles, je les change de place. Enfin voilà, faut qu'il y ait de la déco tout le temps qui change, qui voilà. Ah oui. Bien changé.
0: Excusez-moi de m'immiscer, comme je le fais régulièrement, mais vous savez que dès que j'entends ce générique, excusez-moi, mais il se passe des choses en moi.
3: Oui.
0: C'est bien le générique de déco.
3: Oui.
0: L'émission que vous avez animée longtemps.
3: Oui.
0: Vous êtes la cultissime animatrice.
4: Vous veniez à la maison, je me suis inscrite plusieurs fois.
0: Mais on a mieux que ça. Elle revient sur M6. Moi, je l'ai lu dans la presse.
3: Oui, vous l'avez lu dans la presse.
4: Voilà, écoutez.
0: Alors, c'est vrai ou pas?
3: Oui, Virginie, je garde ton contact via Maître Copez, t'inquiète.
0: À la rentrée.
3: Voilà. Alors, on va parler tout de suite. On va tout de suite marquer un deuxième point, surtout. Tiens, je te mets une petite ambiance. Alors, moi, j'ai pas pris allemand à l'école parce que, comment te dire, je crois que mes grands-parents n'auraient jamais voulu. L'allemand, figure-toi que l'allemand est une langue officielle en Belgique. Est-ce que c'est vrai que l'allemand est une langue officielle en Belgique ? Top chrono, 5 secondes.
4: Je dirais vrai.
3: Eh bien, t'as bien raison, parce que la Belgique a trois langues officielles, le néerlandais, le français et l'allemand, parce que la Belgique se situe à la frontière historique de plusieurs grandes aires culturelles européennes. Le nord, la Flandre, on parle néerlandais, le sud, la Wallonie, on parle le français, et puis le reste, on parle en allemand. Bravo, 2 points.
0: Laurent, tu parles combien de langues ?
5: Un peu d'anglais quand même,
0: d'accord, ok, c'est bien. Je suis très admiratif des gens qui parlent
3: anglais.
0: Qui parlent anglais,
5: en général. Super bien,
0: Eric. Ah, yes, of course.
3: Ah, t'as remarqué qu'il parlait bien ? Je comprends.
5: Oui, souvent, oui.
0: J'ai progressé toute la saison quand même. Je passe dans la classe supérieure, non, Valérie ?
3: Laurent, qu'est-ce que t'en penses ? On le fait passer en classe supérieure ou pas ?
0: Pléase.
5: Ouais, alors, demi-supérieure.
0: Ouais, oh là là là.
3: Demi-supérieure, voilà, c'est pas moi qui le dis, c'est nos auditeurs.
0: Alors, comme ça, t'as eu un CAP de pâtissier, mais t'as jamais travaillé dans la pâtisserie. Mais qu'est-ce que c'est, Laurent ?
5: En fait, je suis pas très bon.
0: Ah oui, d'accord. Donc, tu passes un CAP, mais tu n'y vas pas. Après, tu as été cuisinier, mais tu n'as jamais été dans une cuisine ? Ou tu as été quand même ?
5: Si, quand même.
0: Et tu as été ce qu'on appelle groom. Alors, les grooms, c'est quoi les grooms ? C'est dans des palaces, il me semble. Hein.
5: Oui, c'est ça, ouais. Exactement.
0: Et ils font quoi, les grooms ?
5: Ils font, par exemple, on ouvre la porte. On aide les gens à monter dans l'ascenseur.
0: D'accord.
5: On les accompagne jusqu'à la chambre. On va porter des messages.
0: Ah, vous faites tout, quoi.
5: C'est
0: l'homme à tout faire. Je me souviens, c'est dans Spirou, on les voit, il y a de tenues, puis dans Tintin aussi, ils sont tout en rouge, généralement, avec un chapeau, c'est ça, oui.
5: Tout à fait.
0: Et toi, t'as fait ça, écoute, c'est cool, hein. Et puis, petit, tu voulais être Indiana Jones. Ah oui, comme tous les petits-enfants, les garçons, souvent.
3: Toi, t'aurais jamais pu, hein, t'es hypochondriaque, Indiana Jones, voilà les aventures que tu nous aurais fait.
0: Moi, j'ai fait le fouet.
3: Bien sûr.
0: Laurent, puisque tu es aventurier, voici l'aventure d'un point qui arrive tout de suite pour toi. Tu as encore mal aux dents, le carambar t'est resté au travers de la gorge. Il est temps de te rattraper. Moi, j'ai...

0: melon.
1: Ah ben dis donc, sympa ça. Hein, les vaches de race Primolstein sont des vaches à viande. Top chrono, vrai ou faux, 5 secondes, les vaches de race Primolstein. Est-ce que c'est des vaches à viande?
2: Je dirais faux.
1: T'as raison, la Primolstein, c'est une race exclusivement laitière originaire des Pays-Bas. On lui doit 80% de notre production de lait. C'est pas du tout comme la charolaise ou encore la limousine. Et ben voilà un point, Laurent.
3: Allez, deux pour Virginie, un pour Laurent. Et là maintenant, rappelez-vous. Ah, oh, c'était magnifique. Vous êtes sur la plage au Brésil.
1: Ah oui, on y est.
3: Et là, vous avez des corps musclés et vous avez tout un univers. Et là, Essamos a ta diferente. Allez, Chico Buarque, Essamos a ta diferente.
1: Vous écoutez ici.
3: Caliente.
1: C'est chaud.

0: Samosa, ta différente. Chico Buarque. Je vous le fais bien avec l'accent quand même, je suis ici. Chico
1: Jingle.
0: Buarque.
1: Jingle.
0: Buarque.
2: C'est bien quand même, non ?
3: Ici, à midi.
2: Pas de l'anglais.
3: On est au taquet.
1: Non, mais de toute façon, on va pas se mentir.
0: C'est peine perdue.
1: T'es pas polyglotte. Foudre de guerre sur les langues étrangères. Déjà, ouais. Au niveau de la culture générale française, on n'est pas sur un.
0: C'est limité. Voilà. Ouais.
1: Donc, l'anglais et l'espagnol.
0: Ouais. En termes de vitesse, par contre, pendant le week-end, vous êtes resté sur du 33
1: tours. Oui, bah écoutez, elle a toujours mal au dos, hein. Elle est toujours vieille. Alors, dis donc, il y a un truc qui m'a fait beaucoup rire, Virginie. Il paraît que, bon, vous adorez, avec ton mari et tes enfants, la 7e compagnie.
4: Oui, c'est ça.
1: Et que ton frère ressemble à Tassin, alias Jean Lefebvre.
4: Exactement, aussi bien physiquement que pour les bêtises, quoi.
1: D'accord. Et donc, il lui ressemble tellement.
4: Il a tout pris.
1: Eh oui, il lui ressemble tellement qu'il a même appelé son bateau Oé Tassin.
4: C'est ça. Le bateau de pêche s'appelle Oé Tassin.
1: Est-ce qu'il pêche bien avec Oé Tassin ?
4: Il pêche super bien, que des bonnes choses de la pêche. On se régale à chaque fois.
1: Bon, bah d'accord. Mais
4: on est allé ce week-end. Voilà, c'était très, très bien.
1: Ok. Vous pêchez quoi quand vous pêchez ?
4: Alors, eh ben, on pêche du homard, beaucoup de maquereau. Là, ce week-end, on a eu une belle raie. Voilà, on pêche beaucoup d'araignées aussi, d'araignées de mer.
1: Eh ben ça, grâce à Jean Lefebvre.
4: Donc, ouais, des beaux petits plateaux de fruits de mer sont à disposition.
0: J'ai glissé, chef.
1: Bah oui, c'est la sœur de Jean Lefebvre. Je joue avec la sœur de Jean Lefebvre.
4: Exactement ça.
1: Alors, on va jouer au quiz musical. Je t'explique, tu vas écouter deux titres enchaînés avec deux chanteurs différents.
4: Ouais.
1: Et à la fin, tu auras 10 secondes pour me dire qui chantait, qui sont ces deux chanteurs. On écoute.
4: Ok.
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0: Allez, qui est le premier, qui est le deuxième?
1: Oh, j'en ai aucun. Je les connais, hein, mais.
2: Mais oui.
1: Il y a Sacha Distel, non? Le deuxième?
0: Le deuxième, Sacha Distel?
1: Non.
2: Véro. Désolé.
0: Véro, le premier, c'est Bernard Lavilliers.
1: Ouais, voilà.
0: Et alors le deuxième, c'est Freddie Mercury du groupe.
1: Je suis
0: nulle. C'est un que bon. Là, si Sacha Distel était en vie, je pense qu'il pourrait prendre un bon fourré.
2: Qu'est-ce qu'on a fait des tuyaux, quoi.
0: Allez, la grande échelle.
2: Ouais, tout ça.
0: Bon, bah, tu restes à deux points.
2: Bon, Laurent, Laurent était avec nous avec ici Pays de Savoie. Laurent qui a un point. Laurent qui, qui a été pâtissier mais qui a jamais exercé finalement, qui a fait plein de choses, qui a été groom dans les palaces et qui a un petit côté Charles Ingalls. T'as la même chemise ou c'est encore autre chose, le point commun?
3: Non, je crois que ça doit être autre chose.
2: Bah, tu coupes du bois, comme lui, comme Charles.
3: Ah oui,
2: ben oui.
3: Ouais, c'est vrai.
2: Bah ben oui. Bah si, tu coupes du bois pour la cheminée, c'est une de tes passions.
3: Oui,
2: bah, t'adores
3: exactement.
2: Ça.
3: Exactement. Ouais.
2: Tu bricoles un peu, tu fais de la peinture, oui. Tu maroufles, oui. Tu jardines aussi.
3: Oui.
2: T'as un petit peu des légumes, là, d'été, en ce 1er juin? Qu'est-ce qu'il y a dans ton jardin?
3: Non, j'ai que des fraises.
2: Ah,
3: ouais, des fraises, j'ai beaucoup d'aromates, mais en ce moment, c'est que des fraises. Les tomates, c'est un peu trop tôt.
2: Ok, t'as de la menthe, du thym, de la ciboulette?
3: Oui.
2: Ah, ça, c'est
3: oui.
2: Bien. Ben oui.
3: Oui.
2: On a faim, là, écoute. Et du laurier? Ah, ça, c'est bien aussi.
3: Ouais, aussi.
2: Ok, qui cuisine à la maison? C'est toi ou c'est Michel?
3: C'est madame aussi.
2: Madame aussi. Et qui est le spécialiste des desserts?
3: C'est madame aussi.
2: Ben alors, mais tu fais quoi, toi? T'es doué dans quoi? Laurent.
3: Un peu de ménage, quand même.
2: Ouais. De quoi?
3: Ménage.
2: Ah, t'es doué dans le ménage.
3: Je suis pas mauvais.
2: Ah ben je sais pas, je découvre. Donc d'accord, ta qualité à toi, c'est le rangement, le ménage. Bah, elle doit être contente, Michel.
3: Bah voilà.
2: Bah oui, c'est très bien. Dis-moi, malgré ta formation, donc Michel cuisine, ça on a compris. T'es passionné par les appareils photo.
3: Oui, ouais, j'adore ça depuis l'Argentique, depuis tout petit.
2: T'en as combien à la maison?
3: Oh, j'en ai 6 ou 7, ouais.
2: Ouais. Ouais. Avant de jouer, quelle est la photo la plus dingue que t'es faite? Et dont t'es très fier?
3: En photo, j'ai Johnny Depp, par exemple.
2: Ah oui, que t'as pris en photo, donc voilà, donc oui. Tu l'as approché.
3: Elle est belle, ouais.
2: Ah ouais, bon, tu nous le diras, parce que t'as rencontré des stars,
3: oui.
2: Effectivement.
3: Oui.
2: Allez, passons tout de suite à ton quiz, ton double mix à toi, deux artistes que l'on connaît tous. Allez, s'il te plaît, fais honneur, il y a deux points à prendre.

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1: Ça fait tellement de la peine parce que Valérie peut pas danser alors que d'habitude elle aurait dansé sur ce truc-là.
2: Ah, Valérie, elle est immobile.
1: Allez, envoyez le chrono. Qui chante, Laurent?
3: Et Renaud, c'est sûr.
1: Oui. Et allez, tente.
3: C'est pas Rayana, non, c'est l'autre.
1: Rayana.
3: Non, c'est l'autre.
1: C'est l'autre. Ah, je sais pas qui tu penses. Si c'est pas de la Barbade, bah c'est Rihanna.
3: Non, ah ouais. Pardon.
1: Bon, alors vérifions. C'est Marche à l'ombre. Effectivement. C'est Renaud.
2: Marche à l'ombre. Ça fait un point.
1: Et alors c'est plutôt du côté de l'Amérique de l'autre côté. Hein. C'est la Colombie même. C'est Shakira.
3: Ah mince, oui.
1: Eh oui. Rihanna, c'est la Barbade, c'est les Antilles britanniques.
2: Alors ça fait un point d'un pour Laurent. Ça fait deux pour Virginie et deux pour Laurent. Égalité. Et là tout de suite, mes petits chéris, c'est la réclame, mais pas que. C'est aussi l'actualité dans toutes vos régions, grâce aux 44 locales de votre radio.
1: Ah oui, il y en a 44.
2: Hein. Ici, à tout de suite.
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6: En Haute-Vienne, on recherche un surveillant de baignade à la piscine intercommunale des Moutiers. Laurence, racontez-nous.
7: Effectivement, Régis, afin de permettre l'ouverture de la piscine intercommunale des Moutiers, la communauté de communes des Portes de Vassivière recherche des personnes souhaitant s'engager dans la surveillance aquatique. C'est cette année un enjeu encore important, car sans surveillance de baignade, l'ouverture de la piscine ne pourra pas être assurée dans de bonnes conditions. Les conditions principales, c'est un emploi saisonnier, sur la période juillet-août et vous vous engagez à assurer des missions de surveillance. Alors si vous voulez être maître nageur sauveteur ou surveillant de baignade à la piscine intercommunale des Moutiers, n'hésitez pas à contacter la communauté de communes des Portes de Vassivière.
6: Voilà, d'ailleurs pour cette offre d'emploi, conditions détaillées et dossiers à télécharger effectivement sur ce site internet cc-portedevassivière.fr, porte avec un S.
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2: 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Alors, Virginie, elle adore cuisiner. Oh là là, Virginie, elle adore. Il paraît qu'on te... On te réclame ton chili con carne.
8: Oui, c'est ça. Mon mari, les enfants, ils en raffolent, on va dire.
2: Eh oui, mais parce qu'il paraît que donc, t'improvises, tu ne suis pas les recettes, toi. Tu fais de la créa.
8: C'est ça, voilà. J'ai horreur de suivre une recette, donc.
2: Donc
8: j'improvise, je change tout le temps quelque chose. Voilà, j'ai horreur de suivre les mesures, les machins, c'est pas pour moi.
2: Bah oui, mais t'as raison. Il paraît que tu fais des délicieuses génoises à la crème de citron.
8: C'est ça. J'ai fait pour l'anniversaire de mon fils un énorme gâteau comme ça pour ses 18 ans. J'en ai fait un au citron et un au chocolat. Ils étaient tous les deux excellents. J'étais ravie, très contente de moi.
2: Et voilà. Et
8: parce qu'avant, je n'aimais pas du tout faire de la pâtisserie. Donc là, je me suis lancée dans ça et en fait, ça me plaît beaucoup.
2: Eh ben c'est bien parce
8: que Laurent pourra peut-être me donner des conseils du coup.
2: Bah Laurent apparemment il est pâtissier.
1: Il a pas pâtissé hein, je rappelle que.
2: Laurent, il est mort de rire quand tu lui dis ça parce que Laurent, je crois qu'il pâtisse
1: le ménage, il aime le ménage.
2: Pâtisse l'aspirateur.
1: Voilà, l'aspirateur.
2: Alors, il paraît que t'aimes la pêche à pied ou en bateau, t'adores ça.
1: Bah sur le tassin.
8: C'est ça.
1: Sur le bateau tassin.
2: Sur le bateau de Jean-Lefebvre.
8: Voilà, pour aller pêcher des coques.
2: Eh ben ça, c'est bien.
1: Des
2: coques, ouais.
1: Pêcher des coques.
8: Oui, excellente en ce moment.
2: C'est bon, les coques.
1: D'accord. Okay, les coques de bateau.
2: Allez, une fois de plus, la culture générale, ah, c'est pas son fort.
1: Ah non, maritime, pas trop.
2: Nous allons gagner 3 points de plus grâce à la question à choix multiples. Je te pose la question, je te propose des choix et tu me donneras à 10 secondes au top chrono la réponse après. Quel instrument, okay. Écoute bien, quel instrument de musique possède en général 47 cordes? Écoute bien, le piano, la harpe, le clavecin, la colonne vertébrale d'Éric Bastien.
1: Elle va mieux que la vôtre.
2: Ah, c'est sûr. Ah. Allez, quel instrument de musique possède 47 cordes? Le piano, la harpe, le clavecin ou la colonne vertébrale d'Éric Bastien?
8: Et pourquoi pas le piano?
1: 47 cordes.
2: Et non, c'est cet instrument-là. C'est la harpe. Et oui, c'est la harpe. Voilà, bon, bah pas de points, ma chérie.
1: Bon, Laurent, ici, Pays de Savoie. Laurent, à la Balme de Sillingy, en Haute-Savoie. Laurent, qui a été groom, quand même, dans des palaces. Alors, du coup, t'as rencontré, on l'a un peu évoqué tout à l'heure, pas mal de gens connus. T'as photographié Johnny Depp. Qui est-ce que tu as rencontré encore?
0: Johnny Hallyday.
1: Ouais.
0: Jeanne Moreau.
1: Ouais.
0: Oh, Sharon Stone.
1: À Sharon Stone. Ah oui.
0: Ouais.
1: Alors ça tombe bien parce que si tu pouvais déjeuner avec quelqu'un là dans les prochaines minutes à 13h, ça serait justement Sharon Stone.
0: Ouais, je la trouve
2: parfaite. Ouais, tu voudrais rejouer Basic Instinct, ouais.
1: Hein? Faudrait se faire un petit revival de la scène là, hein. Attends. Bon, en tous les cas, voilà, t'as rencontré beaucoup de gens. Et alors, ça va même plus loin, parce que quand tu habitais sur la Côte d'Azur, même si t'es du Nord, t'as participé à un casting pour un film avec Meg Ryan. Raconte.
2: Bah, t'as failli pas le dire.
1: Il y a le truc. Je suis aussi doué de la langue que vous de votre
2: alors,
1: dos en ce moment.
2: Comme Laurent et Virginie n'ont pas la vision, au moment où il a dit Meg, il y a l'intégralité de sa bouche, sa langue, les dents.
1: Elle était
2: là-bas. Était au milieu du studio. Ouais. Bon,
1: voilà. J'ai ramassé ma gorge et je l'ai eu finalement. Voilà. Meg Ryan. Bah alors.
0: Oui, eh ben, ils font beaucoup de films sur la Côte d'Azur, donc c'est vrai que je vais essayer quand même de faire un petit casting et un petit, peut-être au moins de la figuration. Donc je me suis présenté, donc j'ai été pris, j'ai fait de la figuration, et super, ça s'est bien passé, voilà. Et j'ai regardé le film ensuite et je me suis pas vu.
1: Et donc voilà.
0: Je pense que j'ai été coupé au montage.
1: Coupé au montage de French Kiss.
2: Ça c'est un petit peu, c'est souvent.
1: Ah,
2: hein,
1: c'est la mauvaise. Ça. Voilà, sorti en 95, n'allez pas le voir, vous le verrez pas. Enfin, allez le voir le film, vous verrez pas Laurent quoi. Bon, allez, on est le 1er juin, on a envie de partir loin, en Polynésie. Alors, tu connais déjà, a priori?
0: Moi? Ah non, j'aimerais.
1: Ah, t'aimerais? C'est ton rêve, les îles polynésiennes.
0: Ah oui.
1: Pourquoi? Parce que c'est loin quand même, 24 heures de vol.
0: Oui, justement.
1: Bah, faut
0: non, mais ça a l'air paradisiaque.
1: Oh ouais, mais c'est loin. Hein.
2: Bah, moi, je préfère aller à Tahiti que... voilà, je ne dirai pas de nom.
1: Ah, vous n'avez pas osé. Bon, bah, je te souhaite de vivre ce beau voyage et de retourner aux États-Unis. Ça fait partie des pays que tu as découverts, comme la Suisse, l'Italie ou encore l'Espagne. Il est temps de jouer avec cette question à choix multiples. Extrait. C'est de la guimbarde, ça, non? C'est ça, hein, c'est de la guimbarde. C'est Inuit. Comment s'appelle ce phénomène lumineux, coloré, que l'on retrouve dans le ciel autour du pôle Nord? Est-ce qu'il s'agit d'une pluie stellaire, d'aurore boréale, d'une éclipse polaire ou d'un limbago mido? Un mélange, comme tu l'as compris, d'un lumbago et de Valérie Damido. La pluie stellaire, 10 secondes, l'aurore boréale ou l'éclipse polaire ou le lumbago mido.
0: L'aurore boréale.
1: Ce que l'on voit dans le ciel autour du pôle Nord, en Islande par exemple, ou au Groenland, oui, c'est l'aurore boréale évidemment. C'est provoqué par la rencontre entre des particules émises par le soleil et l'atmosphère terrestre. C'est magnifique à voir une fois dans sa vie.
2: Magnifique. 5 pour Laurent, 2 pour Virginie. Et là tout de suite, nous allons faire une petite pause musicale.
1: Ah bon, d'accord.
2: Tout en ASMR.
1: Ok.
2: Vous écoutez ici.
1: Super.
2: On vous aime. On vous écoute. Et on vous aime. Musique.

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1: Ici, nous sommes avec Virginie qui a 2, Laurent qui a 5. Virginie qui est un petit peu notre Pierre Richard de la semaine. Alors. Comme ça, une fois on va dans un parc aquatique, on descend en toboggan et quand on arrive en bas, qu'est-ce qui s'est passé?
2: Eh ben, c'était très drôle, je rigolais beaucoup parce que mon frère était mort de rire. Mais en fait, j'avais un sein qui était passé par-dessus le maillot de bain.
1: Bien sûr.
2: Et je ne m'en étais pas aperçue, donc lui trouvait ça très très drôle. Mais moi, de le voir rire comme ça, c'était vachement drôle. Sauf que j'avais un sein tout blanc qui était passé par-dessus. Voilà.
1: Ben voilà, c'est...
2: Ben oui.
1: Mais ce n'est pas tout. Ben non, c'est pas tout. Alors, il paraît qu'on part à la pêche à pied, ma petite Virginie.
2: Oui.
1: Et on laisse ses sandalettes sur le sable.
2: Ben ouais.
1: Et alors,
2: qu'est-ce qui s'est... C'était très belle, donc ben, je les ai pas revues.
1: Et
2: on les a piqués.
1: Oui, et?
2: Et du coup, mon mari voulait me payer le restaurant, donc j'ai eu une paire de chaussons chez mes parents, il y avait une vieille paire de chaussons roses. Donc je dis, ouais, non, ça serait trop dommage de rater le restaurant, donc j'y suis allée en chaussons roses, et puis les enfants marchaient devant moi pour essayer de me cacher au maximum mes petits pieds.
1: Tu as été dîner dans un restaurant amoureux avec des chaussons roses, je trouve ça...
3: Très, c'est romantique.
1: Moi, je trouve ça romantique. Voilà,
2: Oui, bah après, je pense que des gens ont vu, parce que, voilà, assise quand même à table, les gens ont dû voir. Mais bon, j'ai bien mangé quand même.
1: Bah voilà, à un moment donné, c'est pas de ta faute si on t'a volé tes petites sandalettes.
3: Ouais. Au bord de la mer.
2: Non, c'est pas sympa. D'ailleurs, c'est un avis de recherche.
3: Ah, le gang des requins, ils sont pas sympas. Hein.
1: Alors, il paraît que... elle est mignonne parce qu'elle a dit que si elle devait déjeuner avec quelqu'un de connu, elle déjeunerait avec moi. Voilà, c'est tout.
2: Oui, c'est vrai.
1: Bon, voilà.
2: Ah ouais, je confirme.
1: Oui, on mangerait des génoises avec de la crème de citron, ce serait magnifique.
2: Moi, je ferai tout ce que vous voulez.
1: Oh, mais qu'elle est mignonne celle-ci, mais je t'adore. Ah là là, bon, allez, il faut que tu gagnes. Tu vas me gagner tout de suite les 5 points.
2: Mm-hmm.
1: Tiens, je te mets la BO de Iti.
3: Oh, elle fait des gestes, c'est de l'à peu près.
1: Bah, fous-toi de ma gueule, j'ai tellement mal, j'ai envie de mourir. J'ai l'impression de prendre des coups de poignard dans le dos.
3: Vous serez pas comme ça la rentrée sur M6?
1: Ah, je ne sais pas. Alors, quel réalisateur a créé E.T. l'extraterrestre? Top chrono.
2: Je sais pas, c'est Spielberg. Steven Spielberg.
1: Voilà, tu vois quand tu veux. Évidemment, c'est Spielberg en 1982, mon petit E.T. Bravo, ça fait te paquer, 7.
3: Bien, alors, Laurent, est-ce que tu t'amuses bien? Est-ce que tu passes un bon moment avec nous?
4: Oui, on rigole bien.
3: Bon, on rigole bien. Est-ce que tu as envie d'aller au Festival d'Avignon quand même, cet été, au mois de juillet? C'est sympa, ça.
4: Yes.
3: Croise des artistes, on voit des spectacles cool, il fait beau, il fait chaud, on mange des glaces, c'est la cité des papes quand même, c'est pas rien ça. Et puis j'y présente mon spectacle quand même, cet été, vous le savez, mais oui.
1: C'était goût.
3: Je l'ai répété toute l'année à l'antenne. Alors t'as une histoire avec le café, toi, et on va en parler un peu, parce que déjà ta rencontre avec Michel, il y a une histoire de café dans tout ça.
4: C'est vrai, c'est pas très romantique.
3: Bah vas-y quand même, raconte.
4: Oui, c'est une rencontre en fait, c'est via les réseaux sociaux.
3: Oui, vous êtes inscrit sur un site de rencontre. Bon, ok.
4: Voilà, on se donnait rendez-vous, mais bon, moi je suis pas trop. Ouais, il n'y a pas d'originalité. Je lui ai donné rendez-vous dans une galerie marchande.
3: D'accord. Bon, pourquoi
4: pas. Pour aller boire un café.
3: D'accord.
4: Voilà. Bah ouais, c'est pas très romantique, je trouve, pour un premier rencard.
3: Bah tu t'en fous. L'affinité était là. Ça a roulé quand même. Ça fait 15 ans que t'es avec
4: elle. Voilà, exactement.
3: Bon, tu veux que je parle? Non, mais j'ai compris. Tu veux qu'on mette le café vraiment à l'honneur. Une fois, Laurent, t'as acheté un paquet de café à 2 euros. C'était sans doute du café de Malongo, j'en sais rien. Qu'est-ce que ça t'a permis, ce café à 2 euros?
4: De gagner un voyage aux États-Unis.
3: Un road trip américain de 15 jours, tout frais payé, grâce à un paquet de café. Non, mais c'est énorme.
4: C'est vrai.
3: C'est énorme.
4: C'est super.
3: T'as visité Vegas. Qu'est-ce que t'as fait? T'as été où?
4: Flagstaff, j'ai fait tout l'Ouest américain, San Francisco. Il y en a à voir. J'en ai fait des.
3: Bah oui,
4: des villes,
3: la route 66, les réserves indiennes, la zone 51, les extraterrestres. Ouais. Bah voilà, bah écoute, merci le café. Bah oui.
4: C'est vrai.
3: Bah oui, bah tu connais pas?
1: Je sais pas, si, je connais mon pauvre chien. Enfin, je crois pas qu'il a visité la zone 51.
3: Bah si.
4: Oui, la zone 51.
1: Oui, enfin, c'est un désert, quoi. Il n'y a rien à voir.
4: Oui, on ne peut pas la visiter.
1: Bah, non,
4: ouais,
1: tu ne peux pas la visiter. Non, tu ne peux pas. Il y a des grilles et tu fais coucou derrière les grilles. Voilà.
3: Il
1: ne
3: vous dira pas ce qu'il a vu, mais bon.
1: Oui, voilà. Tu ne vois rien, tu es dans le désert.
3: Il est au courant. Il sait.
1: La vérité est ailleurs.
3: Il est comme Obama. Il sait que ça existe, tout ça. Laurent, la vérité est au bout du couloir et non pas ailleurs, je vous le rappelle. Et on salue Bataille et Fontaine, bien sûr. Voici cette question. Oh, bah, elle adore l'hymne olympique, Valérie.
1: Oh.
3: Ah, mais là, c'est l'ancien.
1: C'est l'ancien, ça.
3: Ah oui.
1: Ça, c'est magnifique, celui-là.
3: Ah, c'est vrai, celui-là.
1: Ça, c'est l'hymne olympique.
3: Ça, c'est Mont-Laurent dans 10 minutes, triomphant.
1: Ouais,
3: sur le char de Bénur pour dire oui, j'ai gagné la manche. Quel héros mythologique grec était connu pour sa force exceptionnelle? Quel héros mythologique grec était connu pour sa force exceptionnelle? 10 secondes pour me proposer un nom.
4: Hercule.
3: Hercule, je le note. L'un des héros les plus célèbres de la mythologie grecque, le plus fort, c'est Hercule, bravo!
1: Non, 5 points. C'est Hulk.
3: Bien sûr.
1: Voilà. Allez, ça fait 10 pour Laurent, 7 pour Virginie. Vous serez départagés par le bingo. Mais auparavant, nous allons écouter le nouveau titre de Zazie, qui s'appelle Peu importe. Vous écoutez ici, on vous aime, à tout de suite.

0: Elle était l'invitée mardi dernier de Décibel, Émilie Mazoyer, Zazie, pour nous présenter ce nouveau single, Peu importe.
1: Eh bien, peu importe, mais en tout cas, c'est l'heure de la réclame.
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1: Nous sommes au taquet avec Virginie qui a 10 points. Non, pardon, 7 points.
0: Non,
1: et Laurent
0: pas non plus.
1: Qui a
8: merci,
1: 10
8: merci,
1: points.
8: Non,
1: t'as vu. Oui, mais c'est parce que tu sais, je vais t'expliquer.
0: Elle peut me faire gober ce qu'elle veut. Hein.
1: Il a tellement envie de remporter tous les jours les manches pour que le vendredi, il ait plein de candidats. Mm. Bon, voilà. Donc, il espère évidemment que tu ne vas pas gagner. Bien. Alors, dis donc, on est très romantique dans ta rencontre avec Gilou, toi. Oh là
8: ouais,
1: là
8: ouais.
1: Ça s'est passé à la sortie de la discothèque. Comment s'appelait cette discothèque?
8: Le Moulin Normand.
1: Oh, voilà. Le Moulin Normand,
8: oui,
1: mon
8: on
1: Dieu
8: oui.
1: Et donc, vous étiez avec toi, t'étais avec ta meilleure amie, et puis vous avez proposé aux copains de venir prendre le petit-déj. Et c'est Gilou qui est monté dans ta voiture alors que tu ne le connaissais pas.
8: Je ne le connaissais pas du tout, donc c'était normalement un copain, Arnaud, qui devait prendre le petit café, le petit déjeuner, comme on faisait régulièrement ensemble. Et puis là, il nous dit, non, je peux pas. Et puis du coup, il avait deux autres copains qu'on ne connaissait pas du tout, qui sont arrivés derrière de ma voiture. Et puis ils ont dit, nous, on est dispo. Donc, on les a ramenés. Et puis voilà, on prenait été faire un petit tour sur la plage et tout. On a pris le petit déj et du coup, on est mariés, ça va faire 20 ans.
0: Oh là là.
1: Shabada. Alors, tu t'es promenée sur la plage et alors, qu'est-ce qui t'a séduite? Absolument, dis-moi tout, qu'est-ce qui t'a séduite chez Gilou?
8: Écoute, il était rigolo.
1: Ah voilà, tu vois, mais ça c'est...
8: Ouais, voilà, on a bien rigolé, et puis
1: Ok, bien.
8: Revu, et puis voilà.
0: C'est à ce moment-là qu'il a retrouvé ses chaussures roses, alors donc voilà, elle a tout de suite été conquise à ce moment-là.
1: Alors, ma chérie, pour t'encourager, on va te faire écouter un petit Goldman, tiens.
9: Elle a fait un bébé toute seule.
1: Voilà, un bébé toute seule, et tu vas me faire un bingo de folie. Alors écoute-moi bien, pour le bingo du jour, à mon top chrono, tu vas devoir me donner un maximum de prénoms de filles qui commencent par la lettre P, comme pingouin, papa, pirouette, et donc un maximum de prénoms de filles qui commencent par la lettre P, comme papa. Top chrono, 10 secondes.
8: Patricia, Paulette, Pauline, Pascal, Pierrette, Paul, Perrine, Peggy...
1: Tu m'en as donné 8, c'est très très bien 8.
0: Ouais,
8: voilà.
1: M'en as donné 8, c'est parfait.
0: Ah ouais, non, franchement, là.
1: Ouais, c'est parfait.
0: Ah oui, bon, ouais. C'est pas
1: oui,
0: mal.
1: Oui, c'est parfait. C'est
0: oui, tout. c'est bien. Laurent, dont la fête est le 10 août, je ne me trompe pas.
10: Exactement.
0: Bien. Ben oui, mais je suis premier sur les fêtes. Voilà, j'y penserai. Je penserai à toi le 10 août. Laurent, à la Balme de Sillingy, Laurent, notre goum.
1: Groom. Alors Michel, je penserai à toi pour ta fête. Quel métier extraordinaire, le goom.
0: Non, mais vous savez que je laisse des mots en week-end, des lettres surtout.
1: Ouais.
0: Bon, Laurent, alors comme ça, on a fait un vol apesanteur aux États-Unis.
1: Apesanteur.
0: Oui, en apesanteur.
1: Voilà, en apesanteur.
0: Et en apesanteur.
10: Ouais, j'ai eu la chance de. C'est pareil, comme je suis assez fan à deux, J'ai envoyé un SMS à 35 centimes dans un supermarché et j'ai eu la chance de gagner un voyage complet avec un voyage en apesanteur aux États-Unis ou à Cap Canaveral.
0: Non mais le gars, 2 € dans un café et gagne un road trip aux États-Unis, 37 centimes dans je sais pas quoi, gagne un vol en apesanteur. Un jour, t'as gagné sur une radio une semaine à Monaco avec les déjeuners, les machins, le truc. Non mais sérieux, t'es un chounard toi.
10: Ouais, c'est vrai que j'aime bien les jeux. Ouais.
0: Alors, je voudrais juste rappeler que ton porte-bonheur c'est le 13 et que t'es né un vendredi 13 à 13h. Et c'est pas une vanne.
10: Tout à fait.
1: Non, on va voir si ça lui...
0: Ouais, c'est pas mal, ça. Hein.
1: Faut faut qu'il fasse plus de 8.
0: Ouais, tout s'aligne, là, tout s'aligne. On a le temps de se dire qu'il t'arrive des trucs sexy parfois aussi en tant que livreur.
10: On a fait
0: de la rencontre.
10: Forcément.
0: Bon, allez, on n'en parlera pas, on va refermer ce dossier, mais on imagine qu'il t'est arrivé plein de choses. Voici une chanson pour t'encourager. Jérusalem, Mister KG.
1: On adore, j'adore.
0: Bon, la barre est quand même assez haut là. 8 points, il va falloir tenter de faire 9 pour encaisser les 10 points du bingo. C'est pas facile. Hein.
1: C'est là, on va voir si...
0: Ouais, si t'es vraiment le nez le 13 à 13h. On va voir si t'as de la chance.
1: Voilà.
0: Je te demande, en 10 secondes, de me citer un maximum de prénoms féminins, donc des filles. Commençons par la lettre M. M, je te donne un exemple, comme maison ou manivelle. Comme ça, tu as bien compris. M, des prénoms de filles en M. Top chrono, 10 secondes.
10: Marie-Bête, Marie, Marielle, Marietta, Marina, Marine, Marisa, Marisol, Marjolaine, Marlène, Martha, Mathilde, Maud, Maya,
1: 11, 12. Yann.
0: Eh, on est à plus de 9 là.
1: Oui, on est à 12.
0: On est bien, Laurent.
1: Laurent, c'est toi qui seras en finale vendredi. Bravo Virginie quand même parce que.
10: Ouais, bravo quand même.
0: Bravo Virginie.
8: Merci.
1: Bien, je t'embrasse Virginie. Laurent, tu nous retrouveras vendredi.
8: Je t'embrasse.
0: Ils ont été forts les deux là.
1: Et oui, tu tenteras de gagner le week-end exceptionnel au festival Off d'Avignon pour dormir à l'hôtel Le Chardonnay, voir deux spectacles par jour. Sinon, tu pourras faire
0: Une machine à café.
1: Café avec.
0: Avec 32 dosettes et 6 verres en air.
1: Voilà, merci.
0: Un beau cadeau, Malongo.
1: Allez, on se retrouve tous demain. Je remercie Pierre et Kinan à la technique. Je remercie Céline à la réalisation, Maître Coupez au savoir, Alex au standard et Eric Bastien.
0: Oui.
1: À l'ego surdimensionné.
0: Oh, ça attendait. J'étais sympa avec vous. Je vous ai supporté. Je vous ai aidé dans votre mal.
1: Oui, allez, c'est bon. Allez,
0: Bagou.
1: Allez, bisous. À demain.

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1: Vous avez vu comme le temps passe. On est le 1er juin déjà, Valérie. Il est quelle heure?
2: C'est dingue, il est 13h.
1: Dingue ça. Bienvenue, bel après-midi. Vous écoutez ici 13h. Wendy Bouchard pour Ma France.
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2: Bonjour à tous, merci de nous rejoindre pour Ma France, votre rendez-vous d'actualité au plus près de vos territoires. Au lendemain d'un week-end de foot et de débordements dans plus de 70 communes de France, le gouvernement dénonce des violences inqualifiables, 890 interpellations, la loi Riposte qui arrive à l'Assemblée permettra-t-elle de mieux lutter contre ces comportements? On fait le point. L'inquiétude grandit après la disparition vendredi de Liana, 11 ans, à Fleurance, dans le Gers, à la sortie de son collège. Un suspect est en garde à vue, une enquête est ouverte pour enlèvement et séquestration de mineurs. 70 gendarmes mobilisés intensifient leurs recherches. Au cœur de vos régions encore, la manne Choose France pour vos territoires. Nous sommes à Merville, près de Béthune. Les pompiers de Gironde sur le pont pour prévenir d'éventuels feux de forêt. Et puis des poulaillers géants à la place de champs de lavande. C'est le nouveau décor polémique du plateau de Valensole en Provence. 13h15 avec ici Emma France. On accompagne le prix Innover à la campagne avec le fondateur de ce palmarès. L'appel à candidature est ouvert jusqu'en septembre pour la prochaine édition. La victoire du PSG en Ligue des Champions a été abîmée par une déferlante de violence dans plus de 70 de nos communes. De la casse, des vols, des pillages de commerces, des voitures ou des vélos incendiés, comme du matériel urbain. À Paris, qui a cristallisé ces violences, bien sûr, mais aussi à Rennes, Grenoble, Clermont-Ferrand, Strasbourg, Rouen ou au Havre. Des interpellations ont aussi lieu à Niort, Poitiers, Nice, Montpellier, Toulouse, Tours ou au Mans. La liste n'est pas exhaustive, hélas, mais à retrouver sur ici.fr. Bonjour Coralie Moreau.
3: Bonjour.
2: Quant aux chiffres de ces violences, ils ont été établis ce matin, communiqués par le ministre de l'Intérieur, des débordements qui ont donc, Coralie, été copiés. Copieux.
3: Oui, plus de 890 interpellations ont eu lieu dans toute la France, bien plus que pour la victoire du PSG l'an dernier, avec une hausse de 45%. Principalement, vous l'avez dit, liée à des affrontements avec des forces de l'ordre et des tentatives de pillage, des dégradations. Pour Laurent Nunez, la situation a été maîtrisée, mais le ministre de l'Intérieur reconnaît un problème de violence endémique. Ce que répétait ce matin sur France Info.

0: Oui, face à ces violences qualifiées d'intolérables, loin des valeurs du sport, c'est ce qu'a dit le président de la République hier en accueillant les joueurs parisiens à l'Élysée. La loi Riposte, qui arrive aujourd'hui à l'Assemblée nationale, sera-t-elle un outil, Coralie, pour limiter ces débordements à l'avenir ?
1: C'est en tout cas l'un des outils mis en avant. Ce projet de loi vise à s'attaquer à tous les phénomènes qui troublent la sécurité du quotidien, protoxyde d'azote, rodéo urbain, mais aussi donc les violences dans les stades ou les violences de rue. Le texte prévoit de s'attaquer aux supporters violents dans les stades, en les excluant de tout lieu de rassemblement sportif jusqu'au stade, fan zone et itinéraire de cortège. La loi devrait durcir également pour prévenir les incidents dans les rues avec une pénalisation plus forte concernant les mortiers d'artifice. La sanction pourrait aller jusqu'à 3 ans d'emprisonnement et 45 000 euros d'amende, juste pour en détenir sans motif précis. L'usage de la vidéosurveillance algorithmique pourrait être étendu à la surveillance de lieux à risque pour des événements importants. Elle permet, je le rappelle, grâce à l'intelligence artificielle, de détecter tout mouvement de foule suspect. Ce que souhaite également le gouvernement, c'est une réponse plus rapide et plus ferme en cas de trouble à l'ordre public. Alors, ce qui n'est pas dans le texte, en revanche, c'est la suppression de l'excuse de minorité. Un principe fondamental de notre République qui fait que les mineurs ont des peines plus légères que les adultes par manque de discernement et pour privilégier l'éducatif au répressif. Un principe fermement défendu par les magistrats, mais que le ministre de l'Intérieur et le ministre de la Justice, Gérald Darmanin, ont remis en cause en février dernier. Sur les 392 gardes à vue recensés par le parquet de Paris après la victoire du PSG, plus d'un quart concernait des mineurs.
0: Coralie Moreau, merci beaucoup pour le service police-justice d'ici. 390 interpellations, une hausse de 45% par rapport à la victoire du PSG l'an dernier. Il est 13h04 et dans Ma France, nous revenons à présent sur cette disparition inquiétante, celle de la petite Liana, une collégienne de 11 ans, disparue vendredi l'après-midi dans le Gers après ses cours au collège. Elle a été vue pour la dernière fois dans la voiture d'un homme de 41 ans qui affirme l'avoir déposée près de la piscine de Florence à sa demande. Ces déclarations sont jugées incohérentes et imprécises selon la procureure d'Auch, qui n'en a pas dit davantage sur son profil. Vous suivez pour ici Occitanie cette affaire, Claudia Calmel. Nous sommes donc au lendemain d'une grande battue organisée et les gendarmes en ce moment intensifient, Claudia, leurs recherches.
2: Oui, on a appris que le périmètre a été agrandi cet après-midi. Les fouilles vont se concentrer vers une zone boisée au sud de la ville de Florence. Les gendarmes qui parlent d'un engagement maximal pour retrouver, disent-ils, Liana. Il y a 70 militaires sur le terrain en ce moment, dont des plongeurs, des maîtres chiens et aussi, bien sûr, l'hélicoptère de la gendarmerie dont les survols assez bruyants bousculent depuis maintenant 3 jours la tranquillité de cette petite commune de 6000 habitants. Concernant la battue d'hier, elle a permis de prélever un certain nombre d'objets et d'indices selon les gendarmes, objets qui sont analysés actuellement par des techniciens d'investigation criminelle. Alors on ne sait pas exactement de quoi il s'agit, ça peut aller de la simple canette prélevée sur un terrain à des éléments plus concrets, plus probants, comme par exemple des vêtements. Sur le volet judiciaire, la garde à vue du suspect est arrivée à son terme il y a quelques minutes. On devrait donc savoir assez rapidement si cet homme de 41 ans est poursuivi pour la disparition de Liana ou si aucune charge n'est retenue contre lui.
0: Merci Claudia, cette enquête ouverte pour enlèvement, séquestration de mineurs, alors qu'on apprend également dans ce matin que le parquet d'Auch s'est dessaisi au profit du pôle criminel d'Agen. Dans l'actualité encore, la mort d'André Santini, emblématique maire d'Issy-les-Moulineaux dans les Hauts-de-Seine depuis 1980. Malgré un état de santé extrêmement préoccupant, une métamorphose physique aussi, il avait souhaité se représenter menant campagne pour les municipales de l'hôpital en fauteuil roulant. André Santini est mort, Hélène Terzian, dans la nuit à l'âge de 85 ans.
3: Oui, un de ces barons des Hauts-de-Seine indéboulonnables. André Santini dirigeait sa ville depuis 46 ans, extrêmement affaibli. Il avait pourtant tenu à rempiler, réélu pour la 8e fois, sans même pouvoir faire campagne ou du moins depuis son lit d'hôpital. C'est sur les conseils d'un certain Charles Pasqua qu'il débarque à Issy-les-Moulineaux, ville qu'il métamorphose en attirant les sièges sociaux de grandes entreprises, ministres dans les gouvernements Chirac et Fillon, députés pendant près de 30 ans. Il reçoit aussi plusieurs fois le prix de l'humour politique. André Santini revenait pas peu fier sur ses traits d'humour en 1997.
4: Il y a des gens qui disent il ferait tuer sa mère ou il se suiciderait pour un bon mot. Moi, pas du tout. Je dis toujours des choses exactes. Quand je dis par exemple que Tapie est 3/4 socialiste et incarcéré, c'est la réalité pénitentiaire constatée.
3: André Santini, Dédé pour les intimes, c'est de l'humour vachard et des déboires judiciaires, condamnés pour injures publiques envers des opposants politiques. La fin de son règne est aussi assombrie par des accusations qui émanent de sa mairie pour harcèlement et agression sexuelle. Depuis ce matin, en tout cas, les hommages se multiplient, sont partis.

0: parti, l'UDI, salue un homme truculent et visionnaire. C'est une figure de la vie politique francilienne qui disparaît, estime quant à elle la présidente de la région Île-de-France, Valérie Pécresse.
1: Hélène Terzian, pour ici, le SMIC est revalorisé avec l'inflation. Il augmente aujourd'hui de 2,41% pour plus de 2 millions de travailleurs modestes. Et en ce 1er juin, notez aussi que les artisans et professionnels pourront bénéficier d'aides renforcées pour l'achat ou la location de véhicules électriques. Les pêcheurs professionnels peuvent dès aujourd'hui également faire une demande d'aide exceptionnelle face au prix des carburants. Et puis, autre changement en ce début de mois, la 4e hausse du prix du tabac pour cette année 2026. Si vous devez circuler en train, le trafic, attention, est perturbé dans l'Est sur la ligne à grande vitesse de Strasbourg à Paris. Après un accident de personnes en gare de Meuse TGV, jusqu'à 4 heures de retard entre Forbach et Metz, entre Paris et Strasbourg, de nombreux trains supprimés. Regardez votre itinéraire sur le site de la SNCF, car ces difficultés durent depuis le début de matinée. Elle a pris une hauteur phénoménale sur la Terre et aussi sur les choses de la vie. Elle continue de partager ses émotions à chaque prise de parole. Je vous parle de Sophie Adenau, notre spationaute qui s'émerveille depuis un peu plus de 3 mois à bord de l'ISS, la Station Spatiale Internationale. À 400 km au-dessus de nos têtes, elle réagissait encore ce matin sur France Info.
2: De manière générale, je suis vraiment contente d'être ici et je suis plutôt dans l'état d'esprit d'en profiter au maximum. Et pourvu que ça dure, parce que je suis bien consciente qu'un jour, je vais rentrer sur Terre. Ceci étant dit, je reste humaine aussi. Et bien sûr, il y a des moments où je me dis, avoir un peu de vent frais, d'air frais, ouvrir une fenêtre, etc. Bien sûr, ça me manque parfois. Mais je suis plutôt dans l'état d'esprit de profiter à fond, vivre le moment présent, de toutes ces choses que j'ai qui sont extraordinaires, sur lesquelles je peux témoigner et qui, je sais, quand je serai sur Terre, je ne les aurai plus. Donc, je profite de l'instant présent.
1: Les mots à distance de Sophie Adenau à Roland-Garros. Notez que Diane Paris est notre dernier espoir du tennis français pour cette édition. Dans quelques instants, à partir de 14h30, elle affronte elle tentera d'atteindre les quarts de finale en Grand Chelem en affrontant sur le central la Polonaise Maja Kulinska, 15e au classement. Si elle s'impose, la joueuse née à Nice intégrera pour la première fois le top 40 mondial. Elle fait frissonner en tout cas le drapeau français.
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1: On suit aussi l'impact dans vos territoires des investissements étrangers, mis en lumière en ce moment même par le sommet Choose France qui a commencé au château de Versailles. 200 chefs d'entreprise conviés, venus de 50 pays différents. Parmi les investissements annoncés, 42 millions d'euros pour continuer de produire des cocottes en fonte et des ustensiles de cuisine grâce à une nouvelle fonderie décarbonée qui s'installe prochainement près de Béthune à Merville, exactement sur le site de l'usine Staub. Pour Martine L'Orphelin, qui est maire de cette commune, ce nouvel investissement, c'est la garantie d'année pérenne pour les salariés.
4: C'est pour nous effectivement une pérennité. Le groupe qui investit 40 millions d'euros, forcément, on n'a pas envie de partir dans 3 ans. 450 salariés. C'est le deuxième employeur de la communauté de communes Flandre-Lys. C'est tout bénéfice effectivement pour notre collectivité, pour la ville, pour la communauté de communes et puis pour le tissu de l'emploi. Hein. Forcément, on ne peut que s'en réjouir.
1: Voilà pour Merville et ses alentours. Au niveau national, Emmanuel Macron annonce 70 nouveaux investissements en France et un record total de 83 milliards d'euros susceptibles de créer plus de 15 000 emplois en France. Au cœur de vos régions encore, depuis la vague caniculaire des derniers jours, les pompiers de Gironde sont mobilisés pour prévenir les feux de forêt. Après les incendies dévastateurs de 2022, le SDIS 33 a mis en place en effet des groupes d'intervention feux de forêt. Ce sont des colonnes de camions-citernes prépositionnées dans les bois et qui peuvent intervenir beaucoup plus rapidement que les pompiers depuis leur caserne. Stéphanie Scock a rencontré pour nous les soldats du feu dans la forêt du côté de Lenton.
5: 4 camions-citernes de 6000 litres déployés dans la forêt sous les ordres de leur chef de groupe.
6: Vous venez à moi, je vais vous guider jusqu'au point d'engagement.
5: Ils viennent des casernes de La Teste, du Teche et d'Andernos. Aujourd'hui, pas d'incendie à éteindre. Alors, ils en profitent pour s'entraîner sous l'œil du commandant Romain Alessandrini.
7: On étudie le niveau de risque et c'est en fonction de ce niveau de risque qu'on décide de mobiliser ce dispositif-là. Il y a 4 gifs sur le département de la Gironde à partir du modéré bas et on peut monter jusqu'à 14 gifs.
6: Vous voyez par rapport à la LDV, c'est vraiment l'impact qu'on va chercher et l'effet mécanique avec cette lance. C'est bon ?
5: Derrière la lance, Dorian, pompier volontaire depuis 20 ans au Teche.
8: Un peu de dissuasion peut-être par rapport à des personnes qui souhaiteraient mettre le feu. Puis on regarde aussi l'état des pistes pour savoir si on peut intervenir en toute sécurité par la suite.
5: La présence des pompiers dans le massif permet de gagner du temps et donc de noyer les feux naissants. Début mai, le lieutenant Boisdin a pu diriger sa colonne vers un début d'incendie tout proche.
9: Il y a eu un départ de feu sur Saint-Jean-d'Illac. Donc là, nous, on est à Lenton, Blagon, le lieu lieu-dit Blagon, on est à une quinzaine de kilomètres de Saint-Jean-d'Illac, et on a pu intervenir avec la totalité de la colonne directement sur ce feu en moins de 20 minutes. Alors que si on avait fait exactement la même chose en partant des différentes casernes, il aurait fallu sûrement ajouter 10-15 minutes de plus.
5: La saison des feux a commencé dès le mois d'avril. 6 hectares de pins partis en fumée à Cestas.
1: Merci Stéphane, et vous retrouvez également sur le site de Météo France les bulletins de la météo des forêts en risque faible, en risque modéré sur la Provence Alpes-Côte d'Azur en ce 1er juin. Ce Tour de France en Provence, justement, on le termine avec ce changement de décor qui s'annonce sur le plateau de Valensole, mondialement connu pour ses champs de lavande ou de lavandin. Ce site qui ne rapporte plus assez va se transformer. Les cultures seront arrachées, deux poulaillers géants vont apparaître. À Saint-Jures et à Roumoules, 25 000 poules sur chacun des lieux. On est loin, Fabien Ledu, du violet odorant à perte de vue.
10: Oui, Saint-Jures, 140 habitants et bientôt 25 000 poules, 180 fois plus. Un petit séisme dans ce village perdu au milieu des champs de lavande.
11: Je trouve ça dommage. C'est la taille ramenée à notre village. Et puis, indépendamment de notre village, c'est pas des produits qui m'intéressent moi, quoi. C'est destiné uniquement à des filières de supermarché et de revente, en fait.
10: Ce sera le plus grand élevage de poules du département. 2000 mètres carrés de bâtiments sur le mondialement célèbre plateau de Valensole. Une anomalie pour Michel.
12: Honnêtement, je préférais que ce plateau de Valensole soit réservé à la culture bio. Ça va faire un peu tâche, surtout dans ce bel espace naturel.
10: Le nouveau maire de la commune, Jacques Richier, a hérité du dossier, mais il se veut rassurant.
13: C'est un projet qui respecte les normes, qui effectivement évitera qu'on aille chercher des œufs dans des pays qu'on ne connaît pas.
10: Toutes les normes environnementales sont respectées. Stéphane Montmagnon est le gérant de la Compagnie Générale d'Agriculture qui installe ses poulaillers. Il promet aussi de préserver le paysage.
14: C'est des bâtiments, déjà c'est pas des cathédrales, ça fait pas 10 mètres, 15 mètres, 20 mètres de haut, qui s'intègrent parfaitement dans les paysages. Donc c'est des bâtiments qui viennent pas défigurer complètement le paysage.
10: Selon Stéphane Montmagnon, un éleveur de poules pondeuses peut gagner entre 2500 et 3000 euros par mois.
1: Et puis a-t-elle perçu la frustration de ses fans? 100 billets pour ses concerts de l'automne. Céline Dion annonce en tout cas 10 nouveaux concerts à Paris du 8 au 29 mai 2027. Pour tenter de décrocher cette fois ce Graal, des créneaux vont être proposés à un nombre limité de fans, ceux déjà inscrits à la prévente de l'artiste ou celle de la salle de spectacle. Des ventes dédiées qui vont s'échelonner de mercredi à 20.

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0: Et dans Ma France, on accompagne toutes les énergies qui viennent de nos villages, celles qui font la richesse du patrimoine français, de son artisanat, de son esprit d'entreprise aussi, à côté d'une économie plus installée, peut-être aussi plus médiatisée. Il y a ce prix qui récompense ces initiatives si positives et créatrices de sens et d'emploi, le prix Innover à la campagne, 8e édition cette année, en duplex d'ici Garlozère. J'accueille le fondateur de ce prix qui nous en dit davantage. Bonjour Olivier Ruault. Vous êtes avec nous, Olivier ? Est-ce qu'Olivier est avec nous en duplex d'ici Garlozère ? Voilà, probablement pas encore, mais il ne saurait tarder pour nous parler de l'esprit de ce prix et de ce palmarès que nous sommes ravis avec ici de mettre en valeur avec ce slogan qui en dit beaucoup. J'entreprends là où j'ai envie de vivre, ça vous en dit de l'intention. Si vous en parle aujourd'hui, c'est que l'appel à candidature est lancé pour cette 8e édition. Appel à candidature jusqu'en septembre. Et avant d'accueillir donc le fondateur de ce prix Innover à la campagne, j'accueille l'une de celles. Vous l'avez, Olivier Ruault ? Il est là. Bonjour, Olivier Ruault. Bonjour, Olivier. Il va falloir nous dire si c'est bon d'un côté ou pas bon de l'autre. Bon, alors nous avons Christelle Stel, qui a été lauréate du Grand Prix du jury 2025. Vous êtes avec nous en Dordogne. Bonjour, Christelle.
2: Bonjour.
0: Bonjour, Olivier Ruault n'est pas bien loin, mais je suis ravie de vous accueillir, vous qui avez été récompensée l'an dernier. D'abord, dites-nous comment vous avez pris connaissance de ce prix Innover à la campagne et pourquoi vous avez postulé, avant de parler de votre récompense.
2: Eh bien, Innover à la campagne, c'est quelque chose que je suivais déjà depuis plusieurs années, puisque j'avais déjà candidaté par deux fois auparavant.
0: Oui.
2: Donc, la troisième, visiblement, était la bonne. C'est surtout les réseaux sociaux qui m'ont permis, voilà, je cherche énormément ce qui se passe un petit peu sur des appels à projets qui peuvent correspondre à ce que nous faisons.
0: Bien sûr.
2: Et là, en ruralité, c'était parfaitement l'appel à projet qui correspondait à nos valeurs.
0: Vous avez été retenu parmi près de 300 dossiers, plusieurs facettes récompensées, hein. L'innovation, comme son nom l'indique, l'inclusion, l'invention de solutions humaines ou techniques en lien avec la santé, l'environnement, la biodiversité. Et on parle santé, justement, avec ce que vous avez créé. Vous avez été récompensé pour avoir pensé un dispositif médical très ingénieux. Parlez-nous-en, Christelle.
2: Oui, effectivement, on a eu la belle surprise de pouvoir être récompensé sur cette innovation en santé pour la gestion du stress en milieu hospitalier pour les patients, afin d'apaiser justement les douleurs perçues, mais aussi générer une meilleure intervention chirurgicale, aussi bien pour le patient que pour le soignant. Donc l'idée, c'est de chausser une paire de lunettes, de mettre un casque audio avec une musique à fréquence basse et d'emmener voyager sur de vraies images. On peut survoler l'Écosse, on peut faire une plongée sous-marine ou une balade en forêt. Et ce qui vient directement capter deux sens, l'ouïe et la vue. Mmh. Et là, on a le patient qui est dans une bulle de confort. On leurre le cerveau, mais en même temps aussi le corps qui se détend, moins de rétention. Et tout le monde est beaucoup plus serein et une meilleure récupération, surtout pour le patient.
0: Oui.
2: Et moins de drogues de confort.
0: Vous en voyez les bénéfices, hein. Moins de traitements chimiques, médicamenteux en tout cas, pour relaxer. D'ailleurs, votre start-up, vous l'avez baptisé Relax. Nous sommes à Villamblard, en Dordogne, donc au cœur de nos territoires. Des lunettes reliées à un boîtier qui permettent d'emmener dans cette bulle, vous le disiez bien, les différents patients. Dispositif médical 2D, éco-conçu aussi, c'est ça qui a été récompensé ?
2: Oui, exactement. On a été éco-conçu avec un centre hospitalier qui est à Tours, justement sur leurs besoins. On n'est pas arrivé avec une solution pour qu'ils s'adaptent, mais bien au contraire, prendre tout le cahier des charges, de tout ce qu'ils avaient pu essayer, de toutes les contraintes qu'ils avaient rencontrées, et de pouvoir adapter justement une solution qui réponde clairement à leurs besoins.
0: Ouais. Olivier Ruault est avec nous et à l'écoute de ce qui a été récompensé à travers votre start-up Relax en Dordogne. Bonjour Olivier Ruault, on vous a retrouvé.
3: Bonjour.
0: Je suis désolée de ces soucis.
3: Bonjour.
0: Techniques. On est ravis en tout cas de parler du prix que vous avez imaginé,
3: merci,
0: conçu. On en est à la 8e édition cette année, c'est magnifique. L'envie avec vous et ce prix, c'est de réconcilier l'entrepreneuriat et la ruralité.
3: Voilà, exactement, c'est réconcilier l'entrepreneuriat et la ruralité par le truchement de l'innovation qui est commune à toutes les entreprises, qu'elles soient des entreprises d'économie traditionnelle, les entreprises agricoles ou les entreprises à vocation plus sociale, comme les associations, des coopératives.
0: Vous avez le sentiment que, qu'à travers justement les campagnes, on parle moins d'innovation. Alors, on parle beaucoup de solidarité, de lien social, de commerce, d'artisanat, mais peut-être moins de cet esprit d'entreprise.
3: Exactement, moins de cet esprit d'entreprise. Et le prix est là pour valoriser les initiatives qui vont dans ce sens-là. Quand on est dans les ruralités, on est plus éloigné de la médiatisation. Merci de faire le relais de ce prix pour les candidates et les candidats. On est plus éloigné également des décisions en matière de financement, en matière de levée de fonds. Et c'est pour ça que ce prix existe.
0: Oui. Qu'est-ce qui vous intéresse à quel niveau de projet vous pouvez faire appel? Parce que je le redis, on est en pleine période de candidature. Vous avez ouvert ce dossier de candidature jusqu'en septembre. Et donc, tous ceux qui seraient intéressés pour participer, tenter leur chance dans ce prix, peuvent venir candidater. Ce sont des start-up à venir, déjà existantes, qui ont fait leurs preuves. Est-ce que vous pouvez nous donner quelques critères?
3: Alors voilà, les critères, c'est d'avoir une activité en ruralité. Ça veut dire quoi? Ça veut dire dans des communes de moins de 3500 habitants. D'accord. Donc on parle de l'activité. Mm-hmm. Le siège peut être dans des villes plus importantes. Ça arrive, et c'est arrivé dans des anciens lauréats, d'avoir des sièges dans près des centres de décision, notamment financiers, dont je faisais j'évoquais tout à l'heure. Ça, c'est le premier point. Le deuxième point, c'est qu'effectivement, il faut avoir une activité qui existe, c'est-à-dire qu'il faut montrer la preuve du concept de l'innovation. Voilà, ça, c'est extrêmement important, parce que l'innovation en ruralité, elle est plus longue, elle se fait sur le terrain, elle est très diffuse, et elle a besoin d'avoir du temps. Et donc nous, on prend ce temps, on n'est pas là pour récompenser des potentiels projets, on est là pour récompenser des initiatives qui fonctionnent.
0: Mm-hmm. Comme l'initiative, on a entendu Christelle Stel en parler, cette start-up Relax à Villamblard en Dordogne, ce grand prix du jury, par exemple, que récompense-t-il, Olivier Ruault?
3: Alors, le grand prix du jury, il récompense ce qui était le cas pour la société Relax, mais pour les précédentes aussi. Donc, c'est l'ensemble des partenaires du prix qui se mettent d'accord pour dire ce dossier-là parmi les nombreuses candidatures, plus de 250 l'année dernière, on a eu. C'est vraiment la société qu'on veut valoriser. Ce prix, il est là donc pour médiatiser, pour mettre en réseau. Et là, il a récompensé plusieurs choses. La capacité d'innovation, le fait de travailler avec des grands comptes, en l'occurrence des hôpitaux, le fait de vouloir délibérément rester dans le village d'origine pour développer son activité créer des emplois. Oui. Voilà. Et la dimension environnementale qui est effectivement inhérente au projet d'innovation porté par Relax.
0: Bien sûr, Christelle Stel, que vous apporte-t-il ce prix depuis que vous l'avez obtenu? C'était il y a quelques mois maintenant.
2: Une reconnaissance déjà du travail effectué sur le long terme. Beaucoup de visibilité aussi médiatique, que ça soit pour les radios ou même pour les professionnels de santé qui entendent et qui découvrent aussi, puisque c'est important pour une entreprise en ruralité, comme le disait très bien Olivier, de pouvoir être vu. Mmh, aussi, puisqu'on est éloigné des métropoles et on n'est pas forcément vu ou pris au sérieux aussi. Donc ça apporte toute cette synergie positive pour l'entreprise.
0: Voilà, ce grand prix du jury qui vous a été remis pour la start-up Relax à Villamblard en Dordogne. Merci beaucoup Christelle. Nous avons également du côté de Manosque en Provence, une des lauréates de l'année passée, également couronnée du prix thématique et environnement, prix spécial de la Fédération des parcs naturels régionaux. Nous sommes avec vous, Caroline Bali Ayoko. Bonjour Caroline.
4: Bonjour.
0: Pour votre marque récompensée qui s'est inscrite dans une démarche particulière, racontez-nous Ayoko, votre marque alternative aux pesticides.
4: Exactement, donc depuis 2021, on crée des alternatives aux pesticides et aux engrais chimiques à base de plantes bio et françaises. Et donc, on a eu la chance d'être couronné du prix de la Fédération naturelle des parcs régionaux l'année dernière, en 2025. Mmh. Aujourd'hui, nos produits sont destinés aux particuliers et surtout aux professionnels, puisqu'on travaille avec les agriculteurs et aussi les professionnels des espaces verts, notamment les golfs, les terrains de sport et les paysagistes.
0: C'est une marque imaginée en Provence, dont les produits aussi proviennent de ce territoire, Caroline?
4: Oui, complètement. C'est vrai qu'aujourd'hui, même si on rayonne dans toute la France et même au-delà, les produits sont fabriqués en Provence avec des plantes provençales, oui, ou jusqu'en Drôme provençale, on va dire. Et tout est fait pour que le circuit soit le plus court et direct possible avec, oui, les agriculteurs qui nous fournissent les plantes.
0: On parlait de champs de lavande rasés au profit de poulaillers tout à l'heure. Vous n'utilisez pas la lavande dans votre base de plantes locales et bio pour ce produit 100% naturel, non?
4: Non, non, on n'utilise pas de lavande. Et d'ailleurs, nous, on a d'autres projets pour le plateau de Valensole.
0: Ah, bah voilà, très bien.
4: Il y a des plantes qu'on aimerait mettre en culture là-bas.
0: Bon, bah, on va vous mettre en relation. Voilà, ici, c'est la radio de proximité aussi. Ayako, alternative 100% naturelle aux pesticides grâce à des sprays à base de plantes locales et bio, donc qui protègent les plantes et qui préservent la biodiversité, notre santé. C'est ça aussi, Olivier Ruot, qui a été récompensé avec ce prix l'an passé.
3: Exactement, la santé, les services de proximité, on n'est pas hors sol dans ce prix, on a vraiment, et les candidatures d'ailleurs le prouvent que c'est complètement en lien avec les aspirations des habitants et des habitantes des ruralités. Et donc la question de la santé, la question du bien manger, mais la question aussi sociale sur les hébergements d'urgence par exemple, qui sont proposés avec des initiatives nouvelles, sont des projets plébiscités en ce moment par le jury, oui.
0: Merci beaucoup. Ayako, que vous trouvez en ligne, j'imagine ces produits sont à la fois à acheter en magasin physique, mais aussi sur Internet. Caroline Bailly, Ayako, pour terminer. Caroline Bailly, parce que je vous appelle Ayako, mais ce n'est pas votre nom de famille.
4: Non,
0: voilà. Je vous ai baptisé du nom de votre marque. Voilà. Caroline Bailly. Oui.
4: Oui, tout à fait. Les produits pour le grand public sont en ligne sur le site Ayako. Donc, c'est aiako.fr.
0: Merci beaucoup, Caroline. Voilà. Bah, bravo aussi à vous pour ce rayonnement qui protège les plantes, qui relie la science, l'agriculture, la sobriété aussi au service, vous le disiez, des professionnels comme des jardiniers amateurs et particuliers que nous sommes. Vous avez toujours, Olivier Ruot, besoin de partenaires, j'imagine. Vous en avez des installés, mais nous sommes ici sur votre radio de proximité pour vous aider. En quelques mots, petit mot de la fin autour de ce slogan pour la prochaine édition, Olivier.
3: Voilà, merci beaucoup. Innover la campagne, c'est entreprendre là où vous avez envie de vivre. Là, on sait qu'il y a des partenaires. On a besoin de partenaires. On a besoin de partenaires pour déployer ce prix qui concerne aujourd'hui 250 candidatures par an, mais qui pourrait aller beaucoup plus loin, qui pourrait être régional. Mmh. Et on a besoin de partenaires qui connaissent la ruralité.
0: Et voilà. Voilà, on le fait pour vous. Merci. Retrouvez sur ici.fr. Merci beaucoup, Olivier.
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0: On se quitte avec votre rendez-vous anti-arnaque. C'est pas vrai, Audrazo. Cette vidéo truquée de Céline Dion qui tourne sur les réseaux sociaux depuis quelques jours.
5: Oui, on y voit la star dans sa voiture, lunettes noires sur le nez, vitres baissées. Celle que vous entendez chanter, là, c'est une fan. Céline Dion la regarde chanter, la fixe quelques secondes et ferme sa vitre, brutalement, sans dire un mot. On la voit même furtivement faire un doigt d'honneur à la fin. Elle est en pierre, c'est une statue glacée, commentent les internautes indignés. La vidéo, choquante, c'est vrai, a fait plus d'un million de vues en seulement 24 heures.
0: Alors, rétablissons la vérité, Céline Dion n'a jamais fait ça, Aude.
5: Non, absolument pas. La vraie séquence, on la connaît, puisque la jeune femme qu'on voit et qu'on entend chanter a posté la vraie vidéo. Elle commence pareil. Mais dans cette vraie version, Céline Dion ne ferme pas sa vitre. Au contraire, elle tend la main à cette fan pour la saluer, discute quelques secondes avec elle et lui envoie même quelques baisers. Alors d'où sort la vidéo truquée ? J'ai trouvé. En fait, c'est vieux. La première fois qu'elle a été postée, c'était en 2020 sur un compte français, grand spécialiste des vidéos humoristiques. En fait, c'est assumé, c'est un montage. 6 ans plus tard, la revoilà, avec des comptes qui, cette fois, tentent de surfer sur l'actu Céline Dion et son retour sur scène prochainement à Paris. Là où c'est triste, c'est que la séquence truquée en 2020 comme aujourd'hui cumule bien plus de likes et de commentaires que la vraie triste réalité des réseaux sociaux. Bon, je me console un peu en voyant aussi beaucoup d'internautes dans les commentaires qui tentent de rétablir la vérité, navrés de voir l'image de leur idole écornée.
0: Merci Audrazo. Bah, je vous laisse, chers amis, avec l'info locale, la proximité, la bonne humeur. Je vous dis à demain 13h dans ma France.
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9: En Haute-Corrèze, l'atelier MADO lance ses permanences dans les déchetteries de la Haute-Corrèze communauté. Depuis le 4 mars, déjà, l'association intervient chaque mois sur le territoire dans le cadre d'un partenariat qui a été signé au mois de novembre. L'objectif, c'est de sensibiliser au réemploi du matériel médical et d'organiser la collecte d'aides techniques, comme par exemple des fauteuils roulants, des déambulateurs ou encore des béquilles, des objets qui peuvent être précieux dans le quotidien de certaines personnes. Prochaine collecte donc dans ces déchetteries de Haute-Corrèze qui aura lieu le 4 juin. Dans le Haut-Limousin, ce sont les inscriptions pour les accueils de loisirs d'été qui ouvrent cette semaine. La communauté de communes du Haut-Limousin accueille les enfants de 3 à 12 ans pendant les vacances scolaires sur plusieurs sites du territoire, notamment Bellac, Odora, Magnac-Laval ou encore sur la commune de Mondon. Vous pouvez retirer, télécharger tous les dossiers d'inscription en allant tout simplement sur le site aulimousinenmarche.fr.
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Gall avec ce magnifique hommage à Ella Fitzgerald. Ella qui nous a quitté un 15 juin en 1996, donc voilà 30 ans presque jour pour jour. Bonjour, bienvenue, vous avez choisi Ici Limousin. On va bien vous le rendre et vous allez l'entendre avec l'actualité de ce lundi régulièrement, mais aussi des reportages, des infos pratiques et les échos du Limousin. Chronique signée Alain Ginestet qui nous parle de cette drôle d'opération menée par le CIDED sur la métropole limougeaude. Le syndicat départemental pour l'élimination des déchets ménagers et assimilés récupère en ce moment les vieux vinyles tout rayés. Ça s'appelle l'opération Redisco. Donc on va vous présenter ce grand manche disque en Haute-Vienne juste après le duo mignon Laurent Voulzy, Véronique Jeannot et tout de suite Bruno Mars.

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1: Dans les échos du Limousin, c'est DJ Ginesté même. On parle ce matin d'une opération particulière qui commence d'ailleurs aujourd'hui.
2: Opération particulière, en fait totalement inédite. Si vous avez des vieux disques vinyles rayés, ça c'est le mien, celui-là,
1: oui, vous avez
2: comme
1: fait
2: moi,
1: exprès.
2: Et que vous cherchez à vous en débarrasser de façon utile, le CIDED, l'organisme qui gère les déchets en Haute-Vienne, lance à partir d'aujourd'hui, aujourd'hui lundi 1er juin jusqu'au 4 juillet, une opération baptisée Redisco, d'où évidemment Patrick Hernandez.
1: D'accord, je comprends mieux. Il s'agit de quoi exactement ?
2: Vous allez pouvoir amener vos vinyles, mais aussi d'ailleurs les CD, les DVD et leurs boîtiers en plastique dans les déchetteries du département. C'est une première, cette collecte de disques. Pauline Marty est la chef du service déchetterie du CIDED de Haute-Vienne.
3: Si les particuliers du territoire ont des stocks chez eux qui n'ont plus d'utilité ou s'ils souhaitent s'en débarrasser, ils peuvent les amener en déchetterie. On privilégie toujours la filière réemploi, donc ce sera toujours une priorité au réemploi s'ils sont en bon état pour pouvoir être redistribués ou réutilisés directement tel quel. Mais s'ils sont en trop mauvais état ou s'ils ne sont plus utilisables, ils seront recyclés.
2: Et oui, mais recyclés, comment et pourquoi faire ? Eh bien ça dépend en fait un petit peu de quoi on parle.
4: Oui, parce que vous avez parlé de différents supports, les boîtes, les disques. Donc, c'est différentes filières.
2: C'est ça, et ça dépend aussi de l'état dans lequel vous les rapportez.
3: Les vinyles, eux, vont être broyés pour être retransformés en vinyle. C'est un nouveau procédé industriel qui permet de refaire des vinyles à travers des anciens vinyles.
2: C'est nouveau.
3: Et puis, les autres matières qui sont d'autres matières plastiques, les CD, DVD ou les boîtiers de CD ou les boîtiers de DVD qui sont encore des plastiques différents. Chaque matière sera broyée, puis recyclée également en nouveau plastique pour d'autres utilisations auprès d'industries, notamment l'industrie du bâtiment.
2: Dans le BTP, étonnant,
1: c'est
2: mais
1: bien,
2: c'est
1: ça.
2: Vrai. Ça va devenir des granulés de plastique qui vont aussi servir à concevoir de nouveaux objets, des petits objets du quotidien. Cerise sur le gâteau, le recyclage sera aussi 100% local, notamment grâce à l'entreprise Reviplast, installée à Couzex, pas très loin de Limoges.
4: Qui avait transformé les masques en règles, en équerre, etc.
2: Et on en avait parlé beaucoup à ce moment-là. Et ils sont toujours évidemment très actifs, et notamment sur ce projet-là. Une chaîne à la fois, j'ai envie de dire, triplement vertueuse, écologiquement, économiquement et aussi géographiquement.
1: Merci DJ Ginesté. Qui adore rayer les disques.
2: Ouais, c'est pas bien,
4: c'est violent,
2: ils sont vieux ceux-là.
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0: Shakira et Michael Giacchino pour la bande originale du film d'animation hein, Zootopie 2. Votre après-midi, c'est ici et c'est dans 5 minutes par exemple. Un point rapide sur l'actualité de ce lundi, ce sera juste après Pascal Obispo à Standard. Hein. Tombez pour elle dans un instant.
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2: On va fêter aujourd'hui un joyeux anniversaire à nos copains de France Info. Aujourd'hui, ils sont nés un 1er juin 1987. France Info, la radio publique d'information continue, c'est le vieux jingle ça. Hein, on va peut-être garder. France Info a 39 ans aujourd'hui. Non, moi je préfère mon temporaire. Allez, les 14h, l'actu d'ici. Mais pas en continu, hein, le flash.
3: Les recherches se poursuivent dans le Gers pour tenter de retrouver Liana, une collégienne de 11 ans, disparue à Fleurance. Au moins 70 gendarmes sont mobilisés avec de gros moyens. Un homme de 41 ans est en garde à vue. Liana a été aperçue pour la dernière fois vendredi devant le collège du Bourg, dans la voiture du suspect. Le ministre de l'Intérieur a fait les comptes après le sacre du PSG en Ligue des Champions. Il y a eu plus de 890 interpellations entre samedi et dimanche partout en France, soit 45% de plus par rapport à la victoire de Paris en 2022. La porte-parole du gouvernement parle de violences endémiques, de violences qui se répètent. Maud Bréjon qui pointe aussi un problème avec l'éducation d'une partie des enfants dans notre pays. C'est une figure de la vie politique francilienne qui disparaît. Réaction de Valérie Pécresse, la présidente de la région Île-de-France, à la mort d'André Santini, le maire d'Issy-les-Moulineaux depuis 1980 et ancien ministre, est mort à l'âge de 85 ans. À Roland-Garros aujourd'hui, l'événement du jour côté tricolore, c'est le match de Diane Paris sur le Philippe Châtrier cet après-midi. Elle a un gros coup à jouer en 8e contre la Polonaise Maya Kowalinska qui, elle, est 114e mondiale. Les fans de Céline Dion laissés sur la touche reprennent espoir. La star annonce aujourd'hui une nouvelle série de 10 concerts en mai 2027 à Paris La Défense Arena. L'ouverture des billets, c'est mercredi jusqu'à vendredi, toujours sur le même principe du tirage au sort. Vous avez tous les détails sur notre site ici.fr.
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4: Des éclaircies en fin de journée, une première partie de nuit avec un ciel nuageux, des nuages qui vont devenir de plus en plus menaçants, nous dit Météo France. Et ce sont donc des orages qui seront attendus en fin de nuit, des minimales très douces de 11 à 16 degrés. Demain matin, de la pluie, des orages jusqu'en milieu d'après-midi, notamment en Corrèze, hein, ces orages. Amélioration donc en fin de journée avec un vent qui va souffler à 55 km par heure. Les maximales sont en baisse, 16 degrés à Ussel, 18 à Bessines, 19 à Limoges et les 21 à Brive.
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Roxette, écoutons son cœur qui bat encore. Listen to your heart. Un bel après-midi avec ici la radio en Limousin tout à l'heure, 14h30. Nous, ici, Express Limousin avec des infos pratiques, des infos utiles au quotidien pour les Limousins. Mais auparavant, on va prendre du bon temps avec trois chansons françaises à la suite. Trois pépites, hein, avec Julien Clerc, Christophe Maé d'ici quelques instants.

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1: Direction Aix-sur-Vienne, une nouvelle gratuite est mise en place pour les seniors à partir de ce mois de juin. Donc on ne peut pas faire mieux que le 1er juin pour vous en parler. Le minibus municipal circulera les 1er et 3e vendredis de chaque mois de 8h30 à midi pour les habitants de 60 ans et plus qui pourront l'utiliser pour se rendre en centre-ville, faire quelques menus courses ou pour aller à un rendez-vous, pour faire leur démarche aussi. C'est important ce moyen de locomotion, mais il faut réserver sa petite place dans le minibus auprès du Centre communal d'action sociale d'Aix-sur-Vienne au plus tard la veille de vos déplacements. Une formation au premier secours est organisée le 20 juin au complexe de la Jaloustre, c'est sur la commune d'Ussel. C'est la protection civile qui vous propose cette journée de formation qui se déroulera de 8h à 17h et qui vous permettra d'apprendre les gestes essentiels qui peuvent sauver des vies, c'est important. N'hésitez pas à vous faire connaître et attention, les places sont limitées.
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0: Whitney Houston sur votre radio, ici Limousin, qui vous dit tout ce qui se passe ici, chez nous. Et il s'en passe des choses, hein, mine de rien, des rendez-vous passionnants, étonnants. Tout comme, tenez, la Fondation du patrimoine qui désormais s'intéresse aussi à nos vieux tacos et nous invite à une conférence débat sur le patrimoine roulant. Alors des experts, des professionnels, des acteurs engagés, hein, c'est un événement qui vise à sensibiliser tout le monde aux enjeux de la préservation de ce type de patrimoine. Et puis ça met la lumière également sur des initiatives assez exemplaires de restauration, de transmission de savoir-faire. Alors on parle d'auto, là bien sûr, de collection, hein. Mais pas que, les locomotives, en passant par les calèches ou autres témoins matériels de l'histoire des mobilités. Ça se passe quand? Demain, c'est à 14h15 exactement au sein de l'auditorium Clancier à la BFM Centre-Ville de Limoges. C'est de 14h15 à 17h. Allez, ça roule! La suite est en musique sur votre radio. Avant le flash de 15h, Jean-Louis Aubert, Alex Warren et Francis Cabrel.
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1: Souvent, pour s'amuser, les hommes d'équipage prennent des albatros, vastes oiseaux des mers, qui suivent, indolents, compagnons de voyage, le navire glissant sur les gouffres amers. Oui, c'est un 1er juin qu'est publié pour la première fois Les Fleurs du Mal de Charles Baudelaire. C'est un extrait de l'albatros. En 1857, hein. Là aujourd'hui on est en 2026, il est 15h l'actu, le flash.
2: 13 hommes sont jugés en comparution immédiate aujourd'hui à Paris. Après les violences qui ont suivi la finale de la Ligue des Champions samedi soir, il y a eu près de 900 interpellations à travers toute la France, selon le ministre de l'Intérieur. Un homme de 41 ans présenté cet après-midi au tribunal d'Agen en vue de sa probable mise en examen. C'est le suspect principal dans la disparition de Liana, collégienne de 11 ans, activement recherchée depuis vendredi, aperçue pour la dernière fois devant le collège de Florence dans le Gers, dans le véhicule de cet homme. Le parquet de Brest ouvre une enquête pour refus d'obtempérer, défaut de pavillon après l'intervention de la marine nationale hier au large de la pointe Bretagne sur un pétrolier en provenance de Russie pour vérifier la nationalité de ce navire soupçonné d'arborer un faux pavillon. Emmanuel Macron se félicite d'une édition record historique du sommet Choose France avec 93 milliards d'euros d'investissements étrangers qui vont permettre de créer plus de 15 000 emplois selon le chef de l'État, principalement dans le domaine de l'intelligence artificielle et la construction de centres de données. Diane Paris sur le court Philippe Châtrier de Roland-Garros cet après-midi. La Française va tenter de se qualifier pour les quarts de finale. Elle affronte en ce moment la Polonaise Maja Kowalska, 114e mondiale. Vous avez tout tenté et pourtant vous n'avez pas de place pour Céline Dion cet automne. Reprenez espoir, la star annonce une série de 10 nouveaux concerts du 8 au 29 mai 2027 à Paris La Défense Arena. Les ventes des billets s'échelonneront de mercredi à vendredi. Tous les détails sur ici.fr.
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4: Des éclaircies en fin de journée, une première partie de nuit avec un ciel nuageux, des nuages qui vont devenir de plus en plus menaçants, nous dit Météo France. Et ce sont donc des orages qui seront attendus en fin de nuit, des minimales très douces de 11 à 16 degrés. Demain matin, de la pluie, des orages jusqu'en milieu d'après-midi, notamment en Corrèze, hein, ces orages. Amélioration donc en fin de journée avec un vent qui va souffler à 55 km par heure. Les maximales sont en baisse, 16 degrés à Ussel, 18 à Bessines, 19 à Limoges et les 21 à Brive.
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0: Un standard de chez Standard, c'est pourquoi on vous l'a offert, hein, mais jusqu'au bout. Hôtel California, les Eagles, bel après-midi. Ici, c'est votre radio en Limousin qui vous gâte. Ici Limousin Express à 15h30. Mais d'ici là, les trois chansons françaises à la suite que vous attendiez. Et là, il y a de quoi chanter et reprendre en cœur. Hein. Il y aura Étienne Dao, Mon Manège à moi, Oshi, et d'ici quelques instants, un certain Alain Bachung.
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0: Oh oui, ça donne le vertige, l'amour. Il arrive, Alain Bachung. Dans une poignée de secondes.
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1: Et nous prenons la direction du Lonzac en Corrèze. Une info qui va plaire à toutes celles et ceux qui n'ont plus de médecin traitant avec le départ de leur unique médecin sur la commune en 2023. Après avoir pris connaissance de la situation du village, l'association Médecins Solidaires a pris la décision d'y installer sa 14e structure pour pallier ce manque d'accès aux soins primaires. Médecins Solidaires va donc installer dans cette commune nichée au plateau de Millevaches un bureau médical équipé, un secrétariat, une salle d'attente pour les patients et une salle de repos. Ce centre de santé Médecins Solidaires ouvre ses portes aujourd'hui aux patients de la commune et de ses alentours. L'équipe Médecins Solidaires vous accueillera donc à partir d'aujourd'hui. L'adresse de ce centre médical Médecins Solidaires, c'est au Lonzac, au 4 avenue des Martyrs, et c'est en Corrèze.
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0: Kershaw avec ses pépites de chansons des années 80. Wouldn't it be good? Pas facile, hein? C'est ici votre radio en Limousin que vous écoutez. Si vous habitez près de Rochechouart, eh bien, cette info peut vous intéresser. Régulièrement, le service de renseignement en droit du travail organise des réunions d'information consacrées à la convention collective des particuliers qui emploient des gens et qui n'ont pas forcément l'habitude, et de l'emploi à domicile. Réunions qui s'adressent aux assistantes maternelles, aux parents, futurs parents, employeurs. Elles se tiennent à la sous-préfecture de Place des Halles, c'est à Rochechouart. Tiens, le thème abordé demain, les absences, les modalités de rupture en fin de contrat. Donc c'est demain à 19h15, je vous le répète, à la sous-préfecture à Rochechouart. Avant le journal de 16h, on ne rompt pas avec la musique, pas de blague. Hein. Les Bee Gees, Mylène Farmer, et on chante aussi pour ceux qui sont loin de chez eux avec Michel Berger dans un instant.
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2: Il y a 20 ans, oui, 20 ans déjà, tiens, Wanadoo, c'est fini. France Télécom utilise désormais, à partir du 1er juin 2006, la marque Orange pour ses activités Internet. Orange a donc 20 ans et c'est toujours la même fibre, hein. Pouf, pouf, pouf. Non, c'est pas vrai, c'était juste pour le bon mot, je vous le promets. Il est 16h, l'actu de ce lundi. Voici le flash.
3: Les recherches se poursuivent dans le Gers cet après-midi pour tenter de retrouver Liana, collégienne de 11 ans, disparue à Fleurance. Au moins 70 gendarmes sont mobilisés avec de gros moyens. Un homme de 41 ans présenté à un juge à Agen dans l'attente de sa mise en examen. Liana a été aperçue pour la dernière fois vendredi devant son collège dans la voiture du suspect. Le ministre de l'Intérieur a fait les comptes après le sacre du PSG en Ligue des Champions. Plus de 890 interpellations entre samedi et dimanche partout en France, soit 45% de plus par rapport à la victoire de Paris en 2025. La porte-parole du gouvernement parle de violence endémique, de violence qui se répète. Fin de citation. C'est une figure de la vie politique francilienne qui disparaît. Réaction de Valérie Pécresse, la présidente de la région Île-de-France, à la mort d'André Santini, le maire d'Issy-les-Moulineaux depuis 1980 et ancien ministre, est mort à l'âge de 85 ans. Tous derrière Diane Paris aujourd'hui. La dernière française encore en lice à Roland-Garros affronte la polonaise Maya Kowalska pour une place en quart. Diane Paris qui vient de perdre malheureusement le premier set 6-3. Les fans de Céline Dion, laissés sur la touche, reprennent espoir. Et oui, la star annonce aujourd'hui une nouvelle série de 10 concerts en mai 2027 à Paris La Défense Arena. L'ouverture de la billetterie, c'est mercredi et jusqu'à vendredi. Toujours sur le même principe du tirage au sort. Vous avez tous les détails sur ici.fr et sur notre appli ICI.
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4: Des éclaircies en fin de journée, une première partie de nuit avec un ciel nuageux, des nuages qui vont devenir de plus en plus menaçants, nous dit Météo France. Et ce sont donc des orages qui seront attendus en fin de nuit, des minimales très douces de 11 à 16 degrés. Demain matin, de la pluie, des orages jusqu'en milieu d'après-midi, notamment en Corrèze, hein, ces orages. Amélioration donc en fin de journée avec un vent qui va souffler à 55 km par heure. Les maximales sont en baisse, 16 degrés à Ussel, 18 à Bessine, 19 à Limoges et Tulle. Les 21 à Brive.
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1: Louane, dont on vient d'apprendre qu'elle laisse un petit peu le volant quand même, puisqu'elle vient de se marier, oh, il y a 15 jours de cela, 15 jours, ouais. Preuve d'une belle confiance, ça c'est une belle nouvelle. Tout comme depuis un an, le projet de notre limousine formidable qui a vu le jour. On va faire connaissance aujourd'hui avec Floriane Sol. Elle a ouvert son café, salon de thé particulier à Brive, il s'appelle Au Jardin. Portrait de Floriane, au micro ici de Stéphane Pigato.
2: Floriane Sol, propriétaire de Au Jardin, salon de thé, café situé dans Brive.
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2: J'ai fait 3 années d'école de commerce à Brive. Et puis après, j'ai travaillé 1 an à Groupama juste à la sortie de mes études. Et j'ai intégré par la suite la Banque Tarnot qui est devenue la Société Générale. Et ça fait depuis 8 ans que je travaillais là-bas et j'ai arrêté il y a 1 an mon activité.
4: C'était votre choix? C'était une envie d'arrêter la banque parce que vous en aviez fait beaucoup ou c'est venu un peu par hasard?
2: J'aimais beaucoup ce que je faisais. J'aimais mon métier.

0: La relation avec les clients également, les accompagner sur tous les projets. Je suis partie parce que voilà, il y a eu des suppressions de postes et puis je me suis dit que c'était peut-être le moment de saisir cette opportunité de faire autre chose.
1: C'était vraiment une envie d'être votre propre patron, on va dire.
0: J'avais oui cette idée aussi de partir et puis de créer ma boîte. C'est ce que je voulais faire. Je m'étais intéressée sur le monde de l'hôtellerie et puis quand j'ai vu les budgets, je me suis dit que peut-être que dans un premier temps, j'allais ouvrir un salon de thé ou un café. Et je trouvais que c'était quelque chose qui manquait à Brive, un concept plus basé sur la nature et différent un petit peu. Donc voilà pourquoi j'ai ouvert un café, un salon de thé qui me ressemble un peu.
1: Qu'est-ce qui se passe dans votre tête à ce moment-là? Parce que vous étiez salarié avant, hein. Il y a le confort du salariat, si on peut dire. À ce moment-là, ça devient concret pour vous? Qu'est-ce qui se passe? Parce que vous le disiez, vous avez une famille.
0: C'est vrai que me lancer comme ça, partir entre guillemets sans salaire, je me suis dit, bon, c'est un risque à prendre. J'ai pesé le pour le contre. Je me suis dit, est-ce que je reste ou est-ce que je pars? Et puis voilà, j'ai franchi le cap et je suis partie.
1: Et votre famille, justement, qu'est-ce qu'elle en a pensé de ce changement de vie? Elle vous a appuyé, elle vous a suivi, ou au contraire, elle vous a un petit peu freiné en vous disant, voilà, n'y va pas, tu as deux enfants, fais attention.
0: Ma famille m'a beaucoup soutenue. J'ai eu la chance d'avoir mon mari, oui, qui était présent, ma mère aussi, et puis tous mes amis qui m'ont également soutenue. C'est un risque à prendre, c'est sûr, c'est pas facile tous les jours. Mais je me suis dit que ça paiera forcément un jour. Ouais, j'ai pris le risque.
1: Comment vous vous sentez, là, depuis que vous êtes ici?
0: Très bien. Très bien, parce que je suis contente de voir des gens heureux. Je suis contente de voir que les gens aiment le lieu aussi. C'est quelque chose qui me tenait à cœur. Et puis, donner du plaisir aux gens, c'est quelque chose que j'aime bien.
1: Pas de regret d'avoir laissé tomber votre ancienne vie alors?
0: Des regrets, non, pas vraiment. Mais par contre, je m'entends toujours aussi bien avec mes collègues, ceux de la Société Générale. Je les vois régulièrement, je mange avec eux régulièrement également. Enfin, je les appelle encore mes collègues. C'est plus mes collègues parce qu'on s'entend tellement bien et je suis partie vraiment dans de très bonnes conditions que...
1: Si je vous dis demain, il y a un poste à la banque avec un beau poste, un truc qui vous ferait vraiment plaisir avec une jolie paye derrière... Vous repartez ou...
0: Alors moi, je ne suis pas du tout fermée aux propositions. Peut-être que je ferai moitié banque, moitié ici, je ne sais pas. Ça dépend des conditions. Je ne regrette pas le café, c'est sûr. Et la banque, pourquoi pas? Si un jour, il y a des choses intéressantes, je ne suis pas partie dans des mauvaises conditions. Donc aujourd'hui, c'est quelque chose qui peut se réfléchir, oui.
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0: Chaque soir, entre 19 et 20 heures, retrouvez le meilleur des années 80, tout comme les haha à l'instant. C'est 100% années 80, hein, le soir avec Laurent Petit-Guillaume. La suite des aventures musicales sur votre radio, là, tout de suite, ce sont trois chansons françaises, trois titres francophones à la suite, avec Daniel Balavoine, le chanteur. On écoutera Auria, la jeune niçoise qui n'aime pas forcément les soirées mondaines, quoique, et dans quelques secondes.
1: Et je reviens, bien après nous.
0: Il revient, voilà.
1: Soleil,
0: William Scheller avec les filles de l'Aurore à suivre.
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1: En Corrèze, à Brive, avec vous Dominique, un artisan fait revivre l'odeur du bois en centre-ville.
2: Oui, en effet, Régis, c'est encore une très très belle histoire de transmission et de passion. Un nouvel artisan s'est installé et a ouvert boutique au 29 rue de la République. C'est en plein cœur de Brive-la-Gaillarde. Frédéric Rodrigue, 46 ans, menuisier depuis l'âge de 17 ans. Alors autant dire qu'il a déjà de la bouteille et de l'expérience. Chez lui, le bois, ce n'est pas juste un matériau, c'est une mémoire. Son père était menuisier et Frédéric raconte que l'odeur du bois, en rentrant dans l'atelier, lui a donné justement l'envie de faire ce métier. Dans sa boutique atelier baptisée le menuisier de la République, eh bien, il crée et vend surtout des luminaires et des objets en bois. On entre à la fois dans une boutique, mais aussi dans un atelier vivant. Alors bienvenue à ce nouveau visage absolument à connaître si vous aimez le bois, la lumière douce et les histoires de famille qui font vivre nos centres-villes.
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0: Allez hop, prochain été, next summer avec Damiano David. Un été où il faudra prendre au moins 2 mois, voire un peu plus, pour veiller sur notre progéniture avec une bonne dose de patience, agacé un peu par la fatigue, un instinct maternel et paternel sans cesse sur la brèche. Voici l'humour en tube du 1er juin avec Mathieu Madénian et Julie Conti, moment choisi par Fred Ballard.
1: Mais là, il va voir que je l'élève ce gamin, moi je sais pas comment ça marche ce truc là. Non mais sérieux, quand il est né, j'étais là à la naissance, on me l'a mis direct sur moi avec le câble.
2: Oui, alors traduction cordon ombilical, ce qui ressemble à un câble pour Mathieu Madénian est en réalité une merveille d'ingéniosité produite par Dame Nature pour lier à jamais ce petit être à ses parents et donner du sens à leur vie.
1: Comment je vais élever ça moi? Et à la fois je le tenais dans mes bras, ma soeur me fait, tu ferais un bon père. Ah, parce que je tiens à l'endroit, c'est ça le test? Moi, j'ai pas été élevé dans la confiance. Moi, j'ai été élevé terre à terre. Quand j'étais petit, mon rêve, je voulais être pilote de chasse, comme dans Top Gun. Tu vois, mon père, papa, je vais être pilote de chasse. Mon père, il fait, tu peux pas, t'as une cicatrice. Avec la vitesse, ça va s'ouvrir. Voilà, fin du rêve.
2: Oui, bon, bah, pardonnons à nos darons pour leur certitude comico-cinglante du temps jadis et projetons-nous vers l'avenir pour accepter d'être des parents totalement imparfaits, mais parfaitement marrants.
3: C'est pas inné d'être une bonne mère. Moi, je pensais que du moment que j'allais mettre bas, j'allais faire des trucs de maman, genre trouver beau les dessins moches des enfants. Mais non, il ne respecte jamais la perspective. Bon, quand même, une fois, mon fils, il me dit « Oh, regarde, maman, j'ai fait un dessin de toi avec ta bouteille de vin. Ah !» C'est au sens de l'observation.
2: Voilà, ben, comme quoi, même si, comme Julie Conti, on n'est pas tout à fait sûr d'être une mère exemplaire, faut faire confiance à nos gosses, ils savent toujours comment transformer nos vices de forme en éclats de rire.
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0: Ensemble contre le sida avec sa raison d'être. Ici Limousin, votre début de soirée sera ce soir en excellente compagnie. Stéphane Pigateau sera avec vous. Mais auparavant, le flash de 17h. Et juste avant le flash, Michel Polnareff qui donne quelques coups de tam-tam et Florent Pagny qui nous livre, bien avant, la dernière chanson du monde.
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1: Joyeux anniversaire à vous si vous êtes né un 1er juin. Oui, oui, tout comme Marilyn Monroe, Norma Jean Baker. Elle était née le 1er juin 1926. Poupoupidou. Stéphane Pigato est avec vous pour le 17-19. Belle soirée, c'est ici que ça se passe. Il est 17h, l'actu en 3 minutes, le flash.
2: Dans le Gard, cette disparition inquiétante d'une petite fille de 3 ans près du Zès. Un important dispositif de gendarmerie est déployé pour la retrouver depuis ce matin. La fillette était placée dans un foyer d'accueil. Ses parents sont venus la chercher sans autorisation. À Agen, un homme de 41 ans est présenté à un juge cet après-midi en vue de sa probable mise en examen. C'est le suspect principal dans la disparition de Liana, une collégienne de 11 ans, activement recherchée elle aussi depuis vendredi, aperçue pour la dernière fois devant le collège de Fleurance dans le Gers, dans le véhicule de cet homme. Des dizaines de comparutions immédiates aujourd'hui, dont 13 à Paris, des hommes majeurs jugés après les violences qui ont suivi la finale de la Ligue des Champions samedi soir. Il y a eu près de 900 interpellations à travers toute la France, selon le ministre de l'Intérieur. Emmanuel Macron se félicite d'une édition record, historique même, du sommet Choose France avec 93 milliards d'euros d'investissements étrangers qui vont permettre de créer plus de 15 000 emplois, selon le chef de l'État, principalement dans le domaine de l'intelligence artificielle et la construction de centres de données. L'assurance vie, toujours plébiscitée, les épargnants français ont massivement placé leurs économies dans ce type de contrat au mois d'avril, vu comme plus rémunérateur que le livret A notamment. Vous avez tout tenté et pourtant vous n'avez pas de place pour Céline Dion cet automne. Reprenez espoir, la star annonce une série de 10 nouveaux concerts du 8 au 29 mai 2027 à Paris La Défense Arena. Les ventes des billets s'échelonneront de mercredi à vendredi, sauf que Nina Pavant, tout le monde ne pourra pas y prétendre.
3: Il fallait s'inscrire aux préventes d'avril dernier pour peut-être avoir une nouvelle chance d'aller voir Céline Dion en concert à Paris. 10 nouvelles dates programmées au mois de mai 2027. Ces 330 000 billets mis en vente cette semaine entre mercredi et vendredi ne seront accessibles qu'aux fans préinscrits. Ils doivent recevoir dès aujourd'hui un email de confirmation pour participer à la vente. Des billets compris entre 90 et 300 euros. Encore un soir, Céline Dion joue les prolongations pour répondre à la frustration de ses fans éprouvée par un tirage au sort, des préventes et une rue mondiale sur les places de l'automne prochain. Ce seront donc 26 concerts proposés au total à Paris La Défense Arena, un record dans cette salle et une performance pour la star québécoise éloignée de la scène plusieurs années à cause d'une maladie neurologique.
2: Et vous retrouvez tous les détails sur ici.fr. 9 millions de fans s'étaient inscrits il y a quelques semaines pour avoir la chance d'aller applaudir Céline Dion à Paris La Défense Arena en septembre et octobre prochain. La déception pour Diane Paris, la dernière française en lice à Roland Garros, sortie cet après-midi en huitième de finale par la Polonaise Maja Kowalska en 2-7, 6-3, 6-2. Et puis à 44 ans, on apprend aujourd'hui que Serena Williams va reprendre sa carrière en double. Ce sera la semaine prochaine dans le tournoi londonien sur herbe du Queens.
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4: Et la météo, qu'est-ce que ça donne chez nous en Limousin? Ça donne une soirée qui va débuter sous un ciel étoilé, que vous soyez en Corrèze ou en Haute-Vienne. En fin de nuit, des nuages qui vont se faire plus nombreux vont apparaître dans le ciel limousin, laissant possiblement tomber quelques averses, notamment sur le haut plateau de Millevaches, sur le pays de Vézère-Auvézère, sur le pays des Moutiers ou sur Vassivière. Les températures pour cette nuit, 12 à 14 degrés, on respire, on va bien dormir. 10 degrés sur le haut plateau de Millevaches, 12 à 15 degrés partout ailleurs en Corrèze. Pour demain, c'est une matinée orageuse qui nous attend avec un ciel assez couvert. Là encore, que ce soit en Haute-Vienne ou en Corrèze, c'est à peu près la même pour demain. Une instabilité qui va s'atténuer au fur et à mesure de la journée avec des averses qui se feront plus rares et un soleil qui fera son retour, notamment en fin d'après-midi, nous annonce Météo France. Les températures pour demain mardi, 16 degrés sur les monts de Blanc et d'Ambazac au meilleur de la journée. On aura 16 à 19 degrés également en Corrèze, 17 à 20 degrés partout en Haute-Vienne et 22 degrés au meilleur de la journée sur le bassin de Brive.
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4: 17h, passé de 4 minutes dans cette fin d'après-midi de lundi. On démarre la semaine tous ensemble. On vous accompagne jusqu'à 19h avec plein de belles choses à venir. Et puis la musique, bien évidemment, avec Blondie. Tout de suite pour démarrer cette session et Call Me, belle après-midi.

0: Blondie sur Ici Limousin et Call Me.
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0: Ce qui veut dire appelle-moi. Oui, bah appelez-nous aussi, hein, 05 55 34 5000 par le téléphone ou par l'appli WhatsApp si vous voyez quoi que ce soit sur la route, parce que bien évidemment on fait la route ensemble. Vous aurez aussi l'occasion de nous appeler pour jouer avec nous tout à l'heure pour remporter encore de très beaux cadeaux cette semaine, et notamment des écouteurs sans fil qu'on vous offre cette semaine au programme des réjouissances de cette fin d'après-midi, mais également l'interview d'Hugues Gentelet. Alors dit comme ça, ça ne vous dit peut-être rien, mais c'est le créateur et le directeur artistique d'une tournée des années 80. Si vous aimez tous ces grands morceaux des années 80, elles passent par chez nous. Ce sera samedi au Zénith Limoges Métropole. Hugues Gentelet qui sera donc avec nous pour nous expliquer un peu ce qui vous attendra. On jouera, je le disais, la chronique Décibel d'Émilie Mazoyer qui arrivera dans quelques minutes. Et puis, nous vous ferons tester des objets en bois. De quoi s'agit-il ? Des objets en bois, mais peu communs ceux-là, parce qu'il y a un sac à main, entre autres, dedans. Découvrez tout cela après Gauvin Serres et Silence Radio sur Ici Limousin. Belle après.

0: Gauvin Serre sur Ici Limousin. Le morceau s'appelle Silence Radio. Faut pas trop faire ça d'ailleurs, Silence Radio, parce qu'au bout d'une trentaine de secondes, généralement, si on dit rien à la radio, il y a ce qui s'appelle la bande de secours qui se déclenche avec un morceau qui est toujours, je sais pas si c'est toujours le même d'ailleurs, tiens Thibaut qui réalise cette émission, c'est quoi le premier, on sait plus, hein. Oui, c'est, ça change toujours. Voilà, c'est pour pas qu'on se fasse avoir. En tous les cas, c'est pour ça qu'on vous parle tout le temps et qu'on vous passe toujours quelque chose à écouter à la radio, sinon ce serait cette fameuse bande qui passerait. Avant de continuer avec notamment Freddie Mercury au niveau de la musique, on a testé pour vous aujourd'hui des objets en bois d'Audrey, qui sont fabriqués à Nexon. Ils sont, alors on a testé la gamme de sacs à main, surtout, ce qui est pas commun, et des sacs qui sont faits, vous allez voir, autant pour les hommes que pour les femmes. Ici Limousin a testé pour vous les objets en bois. Je suis avec Audrey Meunier, bonjour.
1: Bonjour.
0: Le bois élégant, c'est le nom de votre société.
1: Le bois élégant.
0: Qui porte bien son nom, parce qu'effectivement, vous faites beaucoup de choses très élégantes en bois. Alors, on peut voir, par exemple, des bougeoirs, on peut voir des petits bijoux, on peut voir des petites toupies, où ça, là, se porte, qui ressemble à une...
1: C'est un attrape-rêve.
0: C'est un attrape-rêve.
1: Non, pardon, un attrape-soleil.
0: Un attrape-soleil.
1: Celui-ci, c'est un attrape-soleil.
0: Moi, je connaissais les attrape-rêves, effectivement, mais alors, attrape-soleil.
1: C'est une lune toute fleurie avec un soleil, et au milieu du soleil, on a un cristal qui tombe, et quand le soleil vient taper dessus, ça fait plein de reflets lumineux et arc-en-ciel dans la pièce.
0: Ah, un petit peu comme les boules à facettes qu'on avait dans les discothèques.
1: Comme un attrape-soleil.
0: Et puis alors, la particularité, moi ce que j'avais envie de souligner dans votre travail, c'est que vous faites des sacs à main pour femmes uniquement, hein, j'ai l'impression. Non, c'est pour hommes aussi ?
1: Oui, j'ai une sacoche homme.
0: D'accord, et alors tout est en bois.
1: Ce sont des sacs en bois.
0: En bois,
1: oui.
0: En cuir à l'intérieur. Comment vous est venue cette idée, Audrey ?
1: Je me suis réveillée un matin en me disant, mais j'ai pas vu de sac en bois. Je l'ai réellement rêvé et j'ai tout mis en œuvre pour arriver à créer ce que j'avais vu dans mon rêve.
0: Donc alors comment vous fonctionnez ? Comment ça marche ? Vous partez d'une plaque de bois ?
1: Je pars d'une plaque de bois.
0: Ok.
1: Je crée des designs sur mon ordinateur et j'ai un graveur laser qui me permet de venir découper avec une précision, comme vous pouvez voir, qui est juste incroyable. Découper et graver les designs que je lui donne. Et derrière, il y a tout le travail d'assemblage, de montage, le cuir à travailler, à venir
0: intégrer.
1: Oui, parce que
0: c'est vous aussi qui mettez le cuir.
1: Exactement.
0: À l'intérieur.
1: Exactement, hein. Je m'occupe du cuir également. Toute la mercerie qu'il y a sur le sac avec les fermoirs, les boucles. Et je viens assembler tout ça et je fais des tests de solidité. Tous les sacs sont vitrifiés, d'accord. Donc même s'il pleut, ça ne craint pas la pluie.
0: Et le test de solidité, c'est quoi ? C'est comme un crash test en voiture, vous le lancez ?
1: J'ai un crash test complet, j'ai une feuille et je fais mes tests.
0: Génial.
1: Non, mais j'essaye d'écarter le sac, voir si c'est ok et tout. Je fais réellement des tests.
0: D'accord, et puis alors vous avez plusieurs tailles. Vous le disiez, pour hommes aussi,
1: oui.
0: Bien que pour femmes.
1: Oui.
0: Et puis plusieurs tailles, alors
1: oui.
0: Du petit sac à main qu'on peut porter en soirée à la main. Comme
1: exactement, en pochette.
0: À celui qu'on peut mettre en bandoulière aussi, vous avez plusieurs...
1: Qu'on peut porter également à la main, j'ai un petit sac... à main,
0: ouais.
1: Qu'on peut lui aussi mettre en bandoulière, sinon c'est vrai que la plupart de mes sacs sont en bandoulière. Quand on choisit un sac, on a le choix avec une chaîne ou une lanière pour ceux qui préfèrent, et effectivement il y a plusieurs tailles.
0: Voilà, et donc tout est fait à la main, on le répète encore une fois, c'est de l'artisanat qui vient de Nexon. Ici Limousin a testé pour vous les objets en bois du bois élégant d'Audrey Meunier, et c'est validé. Merci beaucoup Audrey.
1: Merci beaucoup.
0: Et voilà une bonne idée de cadeau, tiens, si vous ne savez pas quoi offrir, au moins c'est original et ça vient de chez nous. La suite, je vous l'avais promis, avec Freddie Mercury, Living on My Own sera suivie de Charlotte Cardin, Tant pis pour elle, sur Ici Limousin, 17h14. Belle fin d'après-midi avec nous.

0: Tant pis pour elle. Et Charlotte Cardin sur ici, Limousin, va jeter un petit coup d'œil sur vos conditions de circulation. Ça se charge un tout petit peu là si vous êtes dans Brive, centre-ville, notamment autour du lycée Cabanis, sur l'avenue Pierre-Semard, sur l'avenue Ribaud ou encore sur l'avenue Maillard. Vous êtes ralenti à l'heure où l'on vous parle. Si vous êtes à Limoges maintenant, alors ça commence à se charger sur les boulevards, hein. Notamment le Mabouillol et puis le boulevard de Ventoux là qui commence à se charger. Sinon rue Armand Dutré, rue François Perrin, ça commence à se compliquer. C'est compliqué également sur les quais. Faites attention sur le quai Saint-Martial notamment, où vous circulez difficilement. Sur le boulevard Gambetta, l'avenue Georges Dumas, sur le boulevard Louis Blanc également, sur l'avenue Jean Gagnon, toujours en travaux, donc toujours le bazar. Si vous pouvez éviter ce secteur, dans un sens comme dans l'autre d'ailleurs, c'est plutôt pas mal, vous gagnerez du temps. Sur l'avenue de la Libération, sur l'avenue Garibaldi, ça commence à se charger également. Si vous êtes sur l'autoroute A20, pas de difficultés, malgré beaucoup de caravanes qui circulent en ce moment, qui commencent à descendre un peu en vacances, mais bon, ça reste fluide pour la circulation. Sinon, entre les deux ronds-points, hauteur du Falimini Village, bah c'est toujours le bazar comme d'habitude, vous êtes fortement ralenti dans le secteur. Et puis 141 entre Limoges et Saint-Junien, pas de difficulté ce soir, vous voyez quoi que ce soit, le bon réflexe 05 55 34 5000 par téléphone ou via le WhatsApp, c'est le même numéro pour nous signaler tout ce que vous voyez sur la route. Moi je vous signale tout ce que vous allez bientôt entendre, Michael Jackson notamment et le fabuleux Beat It, ça arrive dans 1 minute 30.
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0: Michael Jackson et Beat It sur Ici Limousin.
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0: Plan de prévention en cas de canicule, les personnes fragiles peuvent être recensées. Chaque année, le pôle action sociale du Centre communal d'action sociale de la ville de Limoges offre aux personnes fragiles âgées de plus de 60 ans et ou handicapées la possibilité de s'inscrire sur un registre nominatif à partir d'aujourd'hui, 1er juin. Les personnes recensées feront ainsi l'objet durant l'été, en cas de déclenchement de plan canicule par la préfecture, d'un appel téléphonique quotidien afin de permettre, si nécessaire, l'intervention des services sanitaires et sociaux. Démarche volontaire et facultative, cette inscription peut être faite par la personne elle-même ou à la demande d'un tiers, parent, voisin, médecin, traitant par exemple.
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0: 17h29 minutes. Allez, on va jouer tous et toutes ensemble d'ici quelques minutes. Vous allez jouer avec nous pour tenter de remporter des écouteurs Bluetooth, c'est-à-dire des écouteurs sans fil. Vous allez être beau à la plage avec ça, messieurs. On vous les fait gagner. Juste avant cela, ce sera la chronique du soir d'Émilie Mazoyer, la chronique Décibel. Et encore là, avant cela, on replonge au cœur des années 80 avec ce tube de Gold pour vous accompagner en ce lundi soir, Calicoba.

0: Gold et Kalikoba sur ici Limousin, 17h32 minutes avant de jouer tous et tout ensemble. C'est tout de suite la chronique des Cybelles du soir avec Émilie Mazoyer. Salut Mimi.
1: Salut tout le monde. Émilie au rapport pour votre dose quotidienne d'actualité musicale. Direction le Canada pour l'anniversaire du jour. Alanis Morissette a 52 ans.

Révélé en 1995 avec son troisième album Jagged Little Pill, Alanis Morissette a vendu 60 millions de disques dans le monde et a été récompensée 7 fois aux Grammy Awards, les Oscars de la musique, la grande classe. 30 ans après son premier tube, Mon papa à moi est un gangster, le jour de son 54e anniversaire, Stomy Bugsy a fait son retour discographique.

Alors, Tommy Bugsy, fringant quinca, récent chevalier de l'Ordre des Arts et des Lettres et membre du légendaire collectif Secteur A qui a participé à définir le son du rap français des années 90, il s'en sort comment en 2026? Eh bah super bien, la voix et le style irrésistibles sont toujours là et Tommy adopte certains nouveaux codes du rap moderne sans sacrifier sa patte ni essayer de faire Jones. Bravo, Monsieur Bugsy! La semaine prochaine va s'ouvrir la Coupe du Monde de football qui se tient cette année aux États-Unis, au Canada et au Mexique. Et musicalement, il va se passer plein de choses entre les cérémonies d'ouverture et de clôture dans les trois pays, plus les concerts organisés à la mi-temps des gros matchs. Le programme de concerts à voir à la télé va être très chargé. Madonna, Shakira, le groupe phare de la K-pop, BTS, Alanis Morissette, oui, encore elle, hein, c'est sa journée, et Katy Perry. Tous les artistes ont été choisis par Chris Martin, le chanteur de Coldplay, embauché par la FIFA pour assurer la direction musicale de la compétition. À Ville-sur-Rozon, petit village au pied du Mont Ventoux, le toit de la vieille église menaçait de s'effondrer. Monsieur le maire a eu la bonne idée, appeler au secours l'enfant du pays, Jean-Louis Aubert, pour un concert caritatif qui, évidemment, a cartonné. Les 1500 places disponibles se sont arrachées à 40 euros l'unité et la vieille église est sauvée. Il est...

C'est vrai, merci Émilie de nous signaler cette belle initiative de Jean-Louis Aubert et du maire de cette commune pour sauver le petit patrimoine qui est tellement important dans tout notre pays et en Limousin bien évidemment. 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

Oh, salut tout de même aussi, toujours l'équipe technique avec ces petits bruits qui remplacent le mot qui manque, qui est toujours très drôle. On se leur fait une petite fois, là, comme ça, vous étiez pas concentrés, vous rentrez du boulot, vous êtes avec la voiture, la fenêtre ouverte, parce qu'il fait encore bon. Allez, on y va.

Cuisinière connue, Woody Woodpecker, évidemment. Elle s'envole comme quoi alors, cette belle demoiselle? 05 55 34 5000 pour décrocher vos écouteurs Bluetooth ici les Mousins. 05 55 34 5000. Et puis pendant que vous nous passez le petit coup de fil qui va bien, Say It and So Joe, ce sera Murray Head. Et le nouveau single de Zazie, vous l'avez découvert chez nous, s'appelle Peu Importe.

0: Bravo Bénédicte. C'est quoi, vous l'avez deviné? Vous le connaissiez?
1: Sérieux, je connaissais, comment? oui. Ouais. Et puis, ouais, je connaissais Christophe Maé.
0: Vous aimez bien Christophe Maé, quoi?
1: Ben, j'aime bien, ouais.
0: On va dire ça comme ça. Mais écoutez, en tous les cas, grâce à Christophe Maé, ça vous permet de remporter ces écouteurs Bluetooth ici Limousin, donc écouteurs sans fil, compatibles Bluetooth 5.0, et on y ajoute le boîtier de recharge avec le témoin lumineux pour vous dire que c'est bien chargé. Ils sont blancs, Bénédicte.
1: Eh ben, c'est formidable. Je suis ravie. Je vais pouvoir écouter Christophe Maé en boucle.
0: Bah, mais c'est pas ça qu'il faut dire. Je vais pouvoir écouter ici Limousin. Voilà. Oh là là là là. Faut tout leur dire. C'est pas possible. Bénédicte, c'est la fin de la journée. C'est le retour à la maison?
1: Oui, alors covoiturage de 3 tennisman en herbe, pour leur club de tennis. Donc, je suis dans les bouchons.
0: Donc, c'est vous qui faites le taxi pour emmener les gamins au sport, quoi, si je comprends bien.
1: Un soir sur trois, donc.
0: Voilà. Écoutez, on l'a tous fait, et puis c'est pour le bien des petits, quand même.
1: Hein. Voilà, on est ravis.
0: Voilà. Vous êtes dans les bouchons ou ça? Tiens, on va faire un petit point route, on va en profiter.
1: Là, je suis rue Casimir-Ranson, qui est en travaux, dans Limoges, ouais. Et je vais traverser la Vienne, donc ça va être l'enfer.
0: Bon, eh bien, écoutez, bon courage, Bénédicte. C'est avant ou c'est après l'entraînement, là, que vous les avez derrière?
1: Là, c'est avant. Donc
0: c'est avant.
1: Donc, à 18h, il me reste un quart d'heure pour arriver.
0: Bon,
1: et vous écouter.
0: Ben, écoutez, vous reste un quart d'heure pour nous écouter. Non, parce que des fois, quand ils grandissent, vous savez qu'ils deviennent un peu ados. Quand on les ramène comme ça, après le match où il n'y a pas de douche, vous voyez ce que je veux dire? C'est les chemins en hiver sont parfois longs.
1: Non, tout va bien pour le moment.
0: Bon, ben, écoutez, bon chemin, en espérant que vous arriviez à l'heure. Et puis, bon tennis, les enfants, s'ils m'entendent. Hein.
2: Merci beaucoup.
0: Belle soirée à vous, Bénédicte.
1: Merci, au revoir.
0: Et après le tennis, tiens, la boxe, avec ce morceau, bande originale du film Rocky. Rien. C'est Monsieur James Brown et Living in America sur ICI Limousin.

0: Eyes, c'est nous faire groover. James Brown, taper du pied, arbuer des cheveux. Living in America sur ici Limousin avant 18h et les infos. Renaud et Amir pour vous accompagner en musique, ça arrive dans 40 secondes.
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0: dans mon HLM. Et moi, dans mon HLM, j'ai la môme du deuxième qui est venue nous rejoindre. Valérie Monnier, bonjour.
1: Et bonsoir.
0: Bonsoir pour les infos qui arrivent d'ici. Allez, une dizaine de secondes.
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0: Lundi 1er juin, ici Limousin, 18h. De prison pour un Limousin de 22 ans, Valérie Monnier.
1: En Haute-Vienne, ce jeune homme a été condamné vendredi à 10 ans de prison ferme pour une agression liée à de la crypto-monnaie. C'est la peine maximale pour ce genre de fait à l'ingénieur. Il faut dire que l'agression avait été particulièrement violente.
3: On n'est même pas très loin du homejacking. L'affaire remonte au 27 mars dernier dans la petite commune de Saint-Paul, au sud-est de Limoges. À l'aube, deux hommes cagoulés, porteurs d'une arme de poing, agressent un habitant devant son domicile et le contraignent à rentrer dans son logement. Au cours des échanges, la victime comprend qu'elle va être ligotée et saisit l'opportunité de s'échapper par une fenêtre. Les deux agresseurs prennent alors la fuite, à pied d'abord, avant d'être récupérés par un troisième homme qui les attend dans une voiture garée à proximité. Tous trois sont rapidement identifiés par les gendarmes de Limoges qui lancent un coup de filet. Quatre jours plus tard, les trois hommes sont arrêtés, le plus âgé à 22 ans, les deux autres 17. Les enquêteurs établissent qu'ils avaient minutieusement planifié leur action et qu'ils recherchaient de la crypto-monnaie. L'homme de 22 ans, jugé vendredi dernier, a été condamné à 10 ans de prison ferme. C'est la peine maximale prévue par la loi.
1: Explication à retrouver sur notre site internet ici.fr. La disparition d'une figure du cyclisme en Limousin. Claude Louis est décédé hier. Il avait 81 ans, ancien conseiller technique régional. Il avait notamment aussi participé à la création du Tour du Limousin et du bol d'or des Monédières aux côtés de Jean Ségurel. Il présidait également depuis 2004 l'association des amis de Raymond Poulidor, intarissable sur l'histoire du vélo dans notre région. C'est une grande perte, réagit ce soir le président du Tour du Limousin, Christian Courbataire. Les recherches se poursuivent dans le Gers. Toujours aucune nouvelle de Liana, cette collégienne de 11 ans qui a disparu vendredi à Fleurance, où un suspect a été interpellé et placé en garde à vue. Un homme de 41 ans, père de deux enfants, qui devait être présenté cet après-midi à la justice en vue d'une mise en examen. Dans le Gard, les gendarmes sont à la recherche d'une enfant de 3 ans placée dans un foyer d'accueil à Uzès. Ses parents sont venus ce matin la chercher sans autorisation.
0: Une première marche des fiertés en Corrèze.
1: La communauté LGBTQIA+ de la Corrèze sera dans la rue ce samedi à Tulle à l'occasion du mois des fiertés. Au programme à partir de 14h30, une déambulation au départ du parvis de la cathédrale, des débats et une grande soirée festive à la salle des Lendemains qui chantent. Un rendez-vous avant tout pour se montrer, disent les organisateurs que vous avez rencontrés, Philippe Graziani.
4: Oui, c'est une opportunité de se faire voir, d'autant plus importante pour Léo qu'il y a peu dans le département d'événements le permettant.
5: L'espace public, il est assez privatisé par un certain nombre de personnes qui vont avoir plus de légitimité pour être dans l'espace public que d'autres. Et c'est exaltant de pouvoir marcher, danser dans la rue, en fait, et que les revendications, les festivités soient pas cloisonnées dans les espaces privés intérieurs.
4: Une manière de dire qu'on existe, donc, souligne Marion Fort du collectif d'organisation, rendre visible la communauté LGBTQIA+, dans le département, c'est le geste éminemment politique de cette première marche des fiertés corréziennes.
6: Il faut, à mon avis, repolitiser les marches des fiertés et le dire plus fort, parce que globalement, les violences LGBTphobes, elles augmentent. Il y a des violences qui sont institutionnelles au niveau de nos droits, il y a des violences dans la vie de tous les jours, de l'isolement, de la discrimination à l'embauche, la discrimination dans le cadre de la santé, dans les hôpitaux, enfin, je veux dire, dans tous les aspects de la vie, donc bien sûr qu'on le ressent.
4: Pour parler de ces discriminations et du harcèlement, notamment, la marche des fiertés de Tulle accueillera Christine Grandjean-Pacou, la veuve de Caroline Grandjean, enseignante du Cantal, qui a mis fin à ses jours l'an dernier.
1: Et on reviendra sur ce sujet de la communauté LGBTQIA+, avec l'invité de Ici Limousin, demain matin à 7h47. Il s'agira de Nicolas Gilles, le président de l'association Limbo à Limoges. La verrerie Duralex, reprise en 2024 par ses salariés en coopérative, placée en redressement judiciaire avec une période d'observation de 6 mois, fondée en 1945, connue pour ses verres réputés incassables. L'entreprise connaît des difficultés financières, notamment liées au coût des matières premières et de l'énergie depuis le début de l'année.
0: Ça y est, il n'y a plus de Français à Roland-Garros.
1: Fin de partie pour Paris. Diane Paris, 92e joueuse mondiale, a été stoppée en 8e de finale aujourd'hui par la Polonaise Maja Jwalczynska en 2-7, 6-3, 6-2. En tennis toujours, c'est aussi le retour de l'ex-numéro 1 mondial Serena Williams. 23 titres en Grand Chelem. Elle reprendra sa carrière la semaine prochaine en double au Queens, annoncent les organisateurs de ce tournoi londonien sur gazon. Et puis alors que Lire à Limoges ouvre ses portes vendredi, la foire du livre de Brive, elle, recherche ses bénévoles. Les inscriptions sont ouvertes jusqu'au 10 juillet selon les disponibilités et les souhaits. Plusieurs missions sont possibles, de l'accueil, de la sécurité ou encore de la bagagerie. Depuis l'an dernier, les inscriptions sont aussi ouvertes aux mineurs de moins de 16 ans, aux mineurs dès 16 ans, pardon.

0: Mais nous allons bien dormir, on va faire un peu frais cette nuit, c'est bien. 12 à 14 degrés pour la Haute-Vienne, 12 à 15 degrés en Corrèze. Pour demain, on aura une matinée orageuse résultant de ces nuages qui sont installés depuis la nuit dans notre ciel. On aura une instabilité, quelques averses demain, mais le soleil fera son retour à la faveur de quelques éclaircies plus larges, notamment en fin d'après-midi. Les températures pour demain, 17 à 20 degrés sur la Haute-Vienne, 16 degrés sur les Monts de Blanc et dans Bazac. On aura 22 degrés au meilleur de la journée sur le plateau de Brive et partout ailleurs, sur le bassin de Brive et partout ailleurs, 16 à 19 degrés partout ailleurs en Corrèze. Merci beaucoup Valérie.
1: Bonne soirée.
0: Belle soirée.
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0: 18h06, tiens, toutes ces histoires, ça m'a donné envie de danser, tiens. Oui. Une petite begin avec toi? Ouais, je sais, on se tutoie, on se connaît un petit peu depuis le temps. C'est Marc Lavoine qui vous accompagne en musique en cette fin de soirée.
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0: Aude Begin avec toi et Marc Lavoine sur Ici Limousin.
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0: Et au programme de cette prochaine heure, tiens, on va jeter un petit coup d'œil sur ce qui a regardé à la télé ce soir avec l'ami Patrice Gascoin. Dans Ici Limousin Sport, nous partirons à la rencontre de la judokate limougeaude de Fanny Estelle Posvit qui a pris quelques soucis de santé et de retour sur les tatamis. Et d'ici quelques minutes,

Nantes. Hugues Gentelet sera avec nous. Ce monsieur est le créateur, directeur artistique et producteur d'une tournée des années 80 qui s'arrête samedi à 20h au Zénith Limoges Métropole. On en parle avec lui juste après Bruno Mars. I Just Might, 18h11, belle après-midi.

0: I just might. I just might. Et Bruno Mars, on parlait tout à l'heure de James Brown. Lui aussi, hein, il a le pouvoir de vous faire taper du pied au mur des cheveux. Ça aussi, ça va avoir le pouvoir de vous faire danser, de vous faire chanter, de vous faire replonger dans vos années de jeunesse, d'adolescence. Cette soirée des années 80 qui se profile samedi au Zénith Limoges Métropole, Hugues Gentlet est le créateur, directeur artistique et producteur de cette tournée qui ne s'arrête jamais tant le succès ne se dément pas. Les années 80 à la tournée avec des artistes comme Lio, Plastic Bertrand, Lame, entre autres, avec des vrais musiciens. Autant dire que les artistes des années 80 se font vraiment plaisir, hein, Hugues.
1: Alors, en fait, le casting, il évolue. Ça fait 20 ans que j'ai relancé cette tournée. Aujourd'hui, il faut déjà avoir des artistes qui ont envie de le faire. Certains n'ont plus envie ou n'ont plus la capacité, ou bref, ou peu importe. Et dans ceux qui ont envie, je me permets d'insister un petit peu avec eux. Je leur laisse pas mal de liberté artistique, mais j'insiste sur ce côté live et ce côté festif. Je leur demande bien évidemment de faire le ou leur tube, mais également de se prêter à des duos, à des collégiales, que j'inspire un petit peu les titres que j'ai envie de reprendre, puis après je les écoute. Enfin, on trouve toujours la solution pour qu'à l'arrivée, on ait un spectacle ultra festif et voilà, et les gens sont à fond pendant 3 heures. C'est vraiment le but du jeu. Quoi.
2: Un spectacle qui ressemble aux années 80, fait de, je dirais, de beaucoup de sincérité, avec très peu d'artifice.
1: Oui, c'est ça. En fait, on a voulu un spectacle live où on met aussi en avant les musiciens, les choristes, parce que sans eux, on ne va pas très loin non plus. Et la musique, c'est souvent un peu le reflet d'une période, d'une société. Et les années 80, certainement la dernière décennie qui reflète un petit peu cet amusement, cette liberté. Il n'y avait pas encore de quotas, pas encore de formats. Et donc, du coup, bah, la musique était peut-être un petit peu plus légère, mais plus festive, plus joyeuse. Et on a tendance à y retourner de plus en plus, malheureusement. Enfin, heureusement pour moi, mais un peu malheureusement pour la société d'aujourd'hui.
2: Ce qui veut dire qu'on a besoin, oui, de ces années 80, de cette insouciance-là, de ces tubes qui sont parfois très, très simples et qui ont été aussi accompagnés par la libération de toutes les radios FM. Hein.
1: Oui, c'est vrai que c'était... On a vécu sur cette décennie à la fois des changements politiques, des changements de vie, et on a apprécié la culture différemment. Je me fous de vous. On a découvert la culture différemment. Ça a été la décennie certainement de beaucoup d'excès en tout genre, mais musicalement, ça a permis aussi d'aller chercher des pépites, des artistes. On pouvait faire des fois c'était des boîtes à rythme, c'est aussi des musiques électroniques qui arrivaient. Il y avait un tas de mélanges et donc ça a permis vraiment d'avoir un patchwork musical assez large. Extraordinaire. Le train, il n'est pas passé une fois, deux fois, c'est 3 ou 4 fois qu'il passe. Donc, c'est un truc de fou. Hein. Donc, vivre d'un tube ou de quelques tubes depuis 40 ou 50 ans, c'est extraordinaire. Donc, ils le sont tous, ils sont tous très conscients de ça.
2: Vous y teniez, et particulièrement sur cette tournée qui est de véritables musiciens qui accompagnent les artistes.
1: Hein. Alors, moi, je prône ça depuis déjà une petite dizaine d'années. Et à l'époque, on allait chercher les artistes, c'était sur bande. Même certains chantaient en playback, mais le succès était rapide. Il a fallu évoluer au fil des années et apporter un petit peu quelque chose de différent. Du coup, on a donné une place assez importante aux musiciens, aux choristes. On est allé retravailler parfois certains morceaux, tout en gardant bien évidemment la genèse du titre. Mais ça rend le spectacle ultra vivant. Et pendant près de 3 heures, on fait un 360 degrés de la musique des années 80, un petit peu au-delà, un petit peu avant. Mais on va chercher vraiment l'essentiel.
0: Hugues Gentlet au micro de Christophe Besson. Salut, très beau travail réalisé par Christophe Besson pour cette interview. Les années 80, la tournée, ce sera samedi 6 juin à 20h au Zénith Limoges Métropole. Jean Schultes, qui fait partie de cette tournée, sera d'ailleurs avec nous à 8h40 ce samedi sur votre radio ici Limousin. La suite de votre fin d'après-midi en musique avec Louise Attaque qui vous attend dans un instant et tout de suite. C'est la belle Lady Marmalade. Voulez-vous coucher avec moi ce soir?

0: Louis Attaque, ton invitation sur ici Limousin, 18h25. On va jeter un petit coup d'œil sur les routes de la région. Ça va mieux que tout à l'heure, hein, centre-ville de Brive, ça y est, ça circule bien encore. Une légère retenue avenue Pierre-Semar, sinon partout ailleurs, ça va bien. Sur Limoges, ça se décante également. Encore une petite retenue sur la rue François-Perrin, sur l'avenue Garibaldi et sur l'avenue Jean-Gagnon, qui est toujours en travaux, je vous le rappelle. Évitez le secteur, vraiment, sinon partout ailleurs, ça va. Hein. Sur les boulevards, ça roule, sur les quais. Plus de difficultés, autoroute A20, tout va bien. Sur notre fabuleux coin qui coince entre les deux ronds-points à hauteur du Fayumi Village, c'est toujours un petit peu compliqué. Vous êtes encore très nombreux dans ce secteur. Attention et prenez votre mal en patience. Et puis sur la 141 entre Limoges et Saint-Junien, tout va bien ce soir. Le bon réflexe, si vous voyez quoi que ce soit sur la route, 05 55 34 5000 par téléphone ou via le WhatsApp d'ici Limousin au même numéro 05 55 34 5000. On fait la route ensemble, bien entendu. Et sur la route, on vous accompagne en musique également avec Benabar. Quoi qu'on dise, son nouveau single que vous avez découvert il y a quelques semaines ici même. Il arrive dans 1 minute 30.
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0: Benabar, quoi qu'on dise sur Ici Limousin.
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0: En période de forte chaleur, la ville de Limoges, comme d'autres villes en France, est confrontée depuis plusieurs années au phénomène d'ouverture illicite des bouches à incendie. La ville de Limoges et Limoges Métropole tiennent à rappeler que cette pratique est illégale et comporte de très nombreux risques méconnus, un risque de blessures graves et réelles, notamment pour les enfants. En cas de déclenchement d'un incendie dans un logement, les conséquences pourraient également s'avérer très graves, car ces moyens d'extinction de feu ne seraient plus immédiatement opérationnels pour les pompiers. L'ouverture des bouches incendie crée aussi des dysfonctionnements sur le réseau de distribution d'eau potable et cette pratique engendre enfin un gaspillage d'eau. La ville de Limoges et Limoges Métropole précisent qu'elles porteront plainte systématiquement et rappellent que les bouches incendies sont des prises d'eau permettant d'alimenter les fourgons d'incendie des sapeurs-pompiers. Il s'agit de dispositifs de lutte contre l'incendie destinés uniquement à cet usage. Une bouche incendie est un bien destiné à l'utilité publique et qui appartient à une personne publique. Sa détérioration peut être punie d'une peine de 5 ans de prison et de 75 000 euros d'amende.
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0: Tiens, bon, on va se prendre un petit peu de frais avec Laurent Voulzy qui vous amène à Belle-Île-en-Mer à 18h31. Suivra Lola Young et Messi. Belle fin d'après-midi avec nous.

0: Lola Young et Messi sur Ici Limousin. 18h39, ici Limousin Sport, en ce lundi 1er juin, avec la judokate limougeaude de Fanny Estelle Posvit. Après des soucis de santé en début d'année, elle est de retour sur les tatamis et elle nous donne des nouvelles avec vous, Mickaël Chailloux.
1: Bonjour Fanny Estelle Posvit.
2: Bonjour.
1: Merci d'être avec nous sur Ici Limousin pour nous parler un peu de votre retour à la compétition. On a eu un petit démarrage un peu compliqué, vous avez eu un problème au cœur. Ça va mieux déjà? C'est la première question que je voulais vous poser.
2: Oui, ça va mieux. J'ai repris la compétition par équipe lors des championnats de France première division genrée et lors de la Judo Pro League. Donc ça s'est plutôt bien passé. Les repères sont là, les sensations étaient là. Donc je suis contente maintenant, c'est tester la condition physique sur une compétition individuelle.
1: Ce qui vous est arrivé, c'est quoi? C'est un problème cardiaque?
2: Oui, c'était une péricardite. C'est apparu vraiment assez spontanément. Après une grosse quinte de toux, j'ai eu une douleur à la poitrine. Je me suis pas inquiétée tout de suite et au fur et à mesure de la journée, je voyais que ça passait pas et du coup, j'ai dû appeler le SAMU. Donc voilà, et le verdict est tombé, il s'en est suivi les rendez-vous avec les cardiologues et tout parce que on est bien suivi à INSEP. En fait, à partir du moment où on m'a dit que ma vie était en jeu, j'ai pas du tout tergiversé, j'ai écouté ce qu'on m'a dit, j'ai été patiente et voilà, je me suis pas inquiétée sur mon retour, j'ai pas douté en tout cas. Mais voilà, j'ai écouté ce qu'on me disait et j'ai été patiente.
1: C'est une épreuve, mais en même temps, j'ai l'impression que voilà quoi. On a souvent parlé à ce micro du mental, mais vous avez quand même un mental de dingue pour revenir aussi après derrière tout ça. Donc c'est une force quand même, je trouve, non ?
2: Oui. Après c'est. Je pense que je suis conditionnée comme ça aussi, c'est peut-être ma façon d'être, mais de toute façon dans le sport de haut niveau, la part du mental est très importante, donc voilà, là c'était une épreuve et voilà, je la surmonte et je suis prête à y retourner.
1: Prête à retourner dans cette saison, effectivement l'année dernière, vous avez décidé de continuer. Là, vous repartez avec une compétition internationale ce samedi, le samedi 6 juin. Comment vous vous sentez avant cette compétition?
2: Je me sens vraiment beaucoup mieux. Donc, j'ai hâte. Je vais bien faire les choses. Je vais essayer de prendre énormément de plaisir. Et puis, on verra ce qui se passe à la fin de la journée. Mais en tout cas, je suis pressée quand même, vraiment.
1: Merci beaucoup et bonne chance et bon courage pour cette reprise de compétition internationale à Tallinn en Estonie. Fanny Estelle Posvit, on vous suivra évidemment sur cette compétition et sur la suite.
2: Merci beaucoup.
0: Voilà, et puis si vous voulez en savoir un peu plus sur Fanny Estelle Posvit, vous la retrouverez sur une interview plus en longueur dans notre émission Sport, vendredi, Ici Limousin Sport, le mag, entre 18h et 19h sur Ici Limousin. Prenez d'ores et déjà le rendez-vous. Tiens, un autre rendez-vous plutôt sympa qui vous attend ce soir à la télé, c'est Thalassa. Alors les plus anciens d'entre nous, dont je fais partie, se souviennent de cette émission culte, le magazine de la mer, qui était présenté par Monsieur Pernoud dans les années 80. Elle existe encore, cette émission. C'est une émission rafraîchissante, une émission sur la mer, mais pas que quand même. Elle a un peu évolué au fur et à mesure des années. Et c'est donc le retour à la télé ce soir. Patrice Gascoin vous en parle un peu plus d'ici quelques minutes. Avant cela, c'est Kick Creole and the Coconut et Endicott sur Ici Limousin, 18h43. Belle soirée.

0: créole de coconut Endicott sur Ici Limousin.
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0: 18h47, l'heure de retrouver Patrice Gascoin et ses coulisses TV du soir. Aujourd'hui, Patrice, vous avez envie de prendre le large. Et pour cela, rien ne vaut une émission culte et qui existe toujours. Place ce soir à un nouveau numéro de Thalassa.
3: Je suis sûr que si je vous parle de Thalassa, vous avez tout de suite un visage et une voix qui vous viennent en tête.
4: Voilà, ces 42 années passées à bord de Thalassa ont d'abord été pour moi un immense plaisir.
3: Vous avez sûrement reconnu Georges Pernoud, le papa de l'émission Thalassa. Bon, les temps ont changé. Déjà, on a une pensée émue pour le regretter Georges Pernoud, disparu en janvier 2021 à l'âge de 73 ans. Mais désormais, c'est le grand reporter Diego Buñuel qui présente l'émission. Vous vous souvenez d'un Thalassa sur France 3? Mais non, là aussi, ça a changé. Ce soir, c'est sur France 5 que vous allez pouvoir suivre un nouveau numéro de Thalassa Aventures Extrêmes. Un numéro intitulé Brésil, au rythme de l'océan. Et vous allez comprendre que dans le nouveau Thalassa, son présentateur, il se remonte le pantalon, il va sur le terrain. C'est ça l'idée, Diego Buñuel, être dans l'action?
5: Oui, tout à fait. L'idée, c'est de pouvoir accompagner en fait le téléspectateur dans des situations assez folles, assez extrêmes, dans des endroits extrêmement beaux aussi. Mais surtout, pas tellement pour que moi je fasse des choses, mais moi je vais vous présenter à des gens et à des animaux qui sont extraordinaires et partir à la rencontre de cette planète océan extrême.
3: On est d'accord quand même que la touche Diego Buñuel, c'est plutôt tendance Nicolas Hulot que Georges Pernoud.
5: Tout à fait. Et Georges, qui a quand même créé Thalassa et qui a créé cet engouement autour de la mer, aujourd'hui on perpétue cette vision qu'a eu Georges sur l'importance de parler des océans. Mais là où avant, et le monde a changé beaucoup depuis, mais là où avant on était beaucoup plus sur de la voile et de la pêche par exemple, aujourd'hui on va être beaucoup plus sur de la découverte et de l'environnement pour Thalassa Aventure Extrême.
3: Est-ce que c'est pas un peu compliqué quand même de faire revivre, on a l'impression pour la énième fois, cette marque Thalassa?
5: Oui, c'était un vrai défi de relancer, je dirais, Thalassa, mais je pense qu'avec ce qu'on a réussi à faire là sur Thalassa Aventure Extrême, c'était de redonner, entre guillemets, les lettres de noblesse de cette émission culte, mais aussi d'apporter une fraîcheur, une énergie et une découverte essentielle.
3: Diego Buñuel, le nouveau visage de ce nouveau Thalassa Aventures Extrêmes, direction le Brésil, ce soir sur France 5, le Brésil et ses 8000 km de littoral. Je vous laisse avec cette jolie maxime brésilienne à propos de la mer. Ici, on croit en la mer comme au miracle. Ce qui n'en est pas un de miracle, c'est que je reviens demain pour de nouvelles coulisses télé.
0: Mais en parlant de miracles et de Brésil, il n'y en aura peut-être pas cet été non plus pour la Coupe du Monde de foot qui, je le rappelle, démarre dans une petite semaine. Tiens, tant qu'on est sur l'eau, tant qu'on est sur la mer, pas forcément toujours la mer de bonnes nouvelles et de bons souvenirs. Manu Reva, ce bateau qui avait disparu et qui a été chanté de très belle manière par Alain Chamfort. On monte le son et on se régale 18h50, belle fin d'après-midi.

0: Alain Chamfort et Manu Reva et ce titre hein, en hommage au bateau, le trimaran Manu Reva d'Alain Colas qui est disparu pendant la route du Rhum en 1978. Allez, avant 19h et les infos, ce sera Bernard Lavilliers et Jimmy Cliff en duo, Mélodie, Tempo, Harmonie.
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0: Harmony, Jimmy Cliff et Bernard Lavilliers sur Ici Limousin.
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0: Lundi 1er juin, Ici Limousin, 19h. 19h, l'heure de faire un point complet sur l'info.
2: Liana reste introuvable ce soir. Cette jeune fille de 11 ans disparue vendredi après-midi à Fleurance dans le Gers. Elle sortait du collège. Sur les images de vidéosurveillance, on la voit monter dans la voiture d'un homme. Le suspect, âgé de 41 ans, a été présenté à un juge cet après-midi en vue d'une probable mise en examen. Et à Fleurance, Clotilde Jupon, les recherches se poursuivent actuellement sans signe de la jeune fille.
3: Les gendarmes ont survolé encore Fleurance ce matin en hélicoptère à la recherche de la petite fille de 11 ans. Ça fait maintenant plus de 72 heures que Liana est introuvable. Des dizaines de gendarmes restent mobilisés, continuent de ratisser la ville avec des renforts qui continuent d'arriver ce soir à Fleurance. Le périmètre de recherche a été étendu un petit peu plus tôt dans la journée pour se concentrer sur les bois au sud de la commune avec l'appui des chiens, donc des équipes cynophiles. Une réunion est d'ailleurs en cours en ce moment même entre forces de l'ordre pour faire un point de situation. Les premières recherches depuis hier ont permis de ramasser des indices qui ont tout de suite été envoyés en analyse, mais pour l'instant, aucune nouvelle. La mobilisation reste inédite dans cette commune du Gers de 6000 habitants, où tout le monde se demande ce qu'est devenue cette petite fille une fois que la vidéosurveillance de la ville perd sa trace. Les autorités ont demandé de cesser pour le moment la battue citoyenne, mais des groupes par petites dizaines restent mobilisés, notamment autour de la piscine.
2: À Fleurance, Clotilde Jupon, ici Occitanie, dans le Gard, cette autre disparition inquiétante d'une petite fille de 3 ans près d'Uzès. Un important dispositif de gendarmerie est là aussi déployé pour la retrouver depuis ce matin. La fillette était placée dans un foyer d'accueil. Ses parents sont venus la chercher sans autorisation. 13 comparutions immédiates aujourd'hui à Paris. Des hommes jugés après les violences qui ont suivi la finale de la Ligue des Champions samedi soir, et pas seulement à Paris, partout en France. Il y a eu près de 900 interpellations selon le ministre de l'Intérieur, comme à Pau, où pour avoir jeté un saucisson dans l'œil d'un policier, un jeune homme de 21 ans a été condamné cet après-midi à 4 mois de prison, qu'il passera en fait avec un bracelet électronique. Il faisait partie d'un groupe de 6 personnes arrêtées dans le centre-ville, et Thomas Giraudeau, il a assuré qu'il ne voulait pas blesser le policier.
4: Je ne l'ai pas vraiment visé, je voulais juste qu'il arrête de me poursuivre. Et si vous aviez eu une pierre dans les mains, vous l'auriez aussi jetée sur lui, assène la procureure. Je ne sais pas, répond timidement le prévenu. À la barre, le jeune tremble de tout son long, il parle très vite, mange ses mots, s'excuse plusieurs fois auprès du policier à côté de lui. Je ne voulais pas vous blesser, mais qu'est-ce que vous faisiez alors avec un saucisson dans les mains, lui demande la juge. J'avais faim, je n'avais pas mangé depuis midi. Et pourquoi étiez-vous au milieu de ceux qui s'en sont pris aux forces de l'ordre? Je fêtais juste la victoire du PSG avec un pote, je l'ai perdu et je me suis mis à le chercher. Vous êtes resté là dehors, en plein chaos, pendant 2 heures, sans participer aux affrontements. Je ne vous crois pas, tonne la procureure. Elle requiert 12 mois ferme, mandat de dépôt, départ en prison tout de suite. Son avocat plaide la relax, la volonté de la procureure de le faire condamner, lui, pour toutes les dégradations commises samedi soir. Le jeune au casier judiciaire vierge écope de 4 mois aménagés sous bracelet électronique. Le policier légèrement blessé à l'œil n'a, lui, pas de séquelles.
2: Thomas Giraudeau, ici Berne, Bigorre, des violences condamnées ce soir par le président du Paris Saint-Germain, Nasser Al-Khelaïfi, a réagi en exclusivité au micro d'Ici Paris, Île-de-France. Je ne suis pas fier de ça, dit-il. Interview exclusive, donc à retrouver en intégralité sur ici.fr. L'assurance vie toujours plébiscitée. Les épargnants français ont massivement placé leurs économies dans ce type de contrat au mois d'avril, nous indique la Banque de France, vu comme plus rémunérateur que le livret A notamment. Allez, vous avez tout tenté et pourtant vous n'avez pas de place pour Céline Dion cet automne. Eh bien, reprenez espoir. La star annonce une série de 10 nouveaux concerts du 8 au 29 mai 2027 à Paris La Défense Arena. Les ventes des billets s'échelonneront de mercredi à vendredi. Et Christine, habitante de Pérouse, près de Belfort, elle n'avait pas réussi à avoir sa place il y a 2 mois. Pour elle, sa fille, sa nièce et sa belle-sœur, toutes fans. Alors forcément, elle est bien décidée à avoir ses billets cette fois-ci.
5: Là, on va pas rater. On va tout faire. En fait, on s'est inscrite pour les préventes. On n'a pas été sélectionnées. On a tout essayé de se connecter. Ma fille, ma nièce et ma belle-sœur. Là, on est 4 groupies. On s'est connectés, mais moi, j'étais, je ne sais plus, 300 millième sur la liste d'attente. Enfin, c'était la grosse déception, là, oui. Quand j'ai vu qu'elle allait redonner des concerts, on s'est dit, là, il faut qu'on retente notre chance. Alors là, je mets tout le monde sur le coup. Hein. Tout le monde. Tous ceux qui sont autour de moi et qui ont un PC, il faut... De toujours, j'ai toujours été fan. Ça ne s'explique pas. Quand elle expose sa vie comme ça, quand elle a été enceinte, quand elle a rencontré son René, la première fois qu'elle a chanté chez Drucker, avec ses cheveux tout frisés, ses dents mal rangées, mais la voix était déjà là. J'irai chercher ton cœur si tu l'emportes ailleurs. Et merci dans tes...
6: Allez, on croise les doigts très fort pour Christine. Tous les détails sont sur ici.fr pour décrocher le Graal.
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8: Bonsoir à tous, merci d'être là pour passer une heure en compagnie des tubes. Des tubes qui ont bercé votre enfance, votre jeunesse et plus si affinité. Enfin bercé, ça veut pas dire qu'ils vont vous endormir, loin de là. Et ça commence comme ça.

0: David Bowie.
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0: L'histoire de ce tube du génial Bowie débute en France dans le studio du château d'Hérouville, c'est dans le Val d'Oise. L'artiste enregistre là un album. Il y fait connaissance de Jacques Higelin qui lui aussi enregistre le sien. Il sympathise, Jacques lui présente sa compagne d'origine vietnamienne et David Bowie tombe sous le charme. Eh oui, petit baiser échangé, mais ça se limite à ça, hein. Et voilà, de cette passion fugace va naître China Girl. Quand il y a de l'amour dans l'air, ça peut aussi donner Sara perché ti amo, Ricky e Poveri.
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0: Les Rita Mitsuko, c'est comme ça. Sur le deuxième album des Rita, de No Comprendo, c'était en 1986. Ah, 86, l'année de la cohabitation Chirac-Mitterrand, mais surtout l'année de l'invention de la fameuse capsule de café Waddles, si vous voyez ce que je veux dire. Eh oui, 86. Allez, on revient à la chanson dans un instant avec Michel Berger. Celui qui chante, c'est juste après ça.
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2: En Haute-Corrèze, l'atelier MADO lance ses permanences dans les déchetteries de la Haute-Corrèze communauté. Depuis le 4 mars, déjà, l'association intervient chaque mois sur le territoire dans le cadre d'un partenariat qui a été signé au mois de novembre. L'objectif, c'est de sensibiliser au réemploi du matériel médical et d'organiser la collecte d'aides techniques, comme par exemple des fauteuils roulants, des déambulateurs ou encore des béquilles, des objets qui peuvent être précieux dans le quotidien de certaines personnes. Prochaine collecte donc dans ces déchetteries de Haute-Corrèze qui aura lieu le 4 juin. Dans le Haut-Limousin, ce sont les inscriptions pour les accueils de loisirs d'été qui ouvrent cette semaine. La communauté de communes du Haut-Limousin accueille les enfants de 3 à 12 ans pendant les vacances scolaires sur plusieurs sites du territoire, notamment Bellac, Odora, Magnac-Laval ou encore sur la commune de Mondon. Vous pouvez retirer, télécharger tous les dossiers d'inscription en allant tout simplement sur le site au Limousin en marche tout attaché.fr.
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0: ABBA, c'était The Winner Takes It All.
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0: Une chanson interprétée par Meryl Streep dans le film Mamma Mia. Et la grande nouvelle, c'est qu'il y aura bien Mamma Mia 3 au cinéma. C'est en préparation, mais pour l'instant, on ne sait pas si Meryl Streep fera son retour. Bref, les chansons d'ABBA sont loin de prendre leur retraite. Lui, il n'est pas à la retraite, même si son dernier album date de 2018. Mais ici, on le retrouve en 88, Art Mango, tout de suite. Son premier succès, Les Parfums de sa vie. Souvenez-vous.
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0: Simple Minds, c'était Don't You. Un titre clé pour le film Breakfast Club, sorti en 1985 et que vous pouvez retrouver quand vous voulez, entre autres grâce à notre web radio 100% années 80 sur ici.fr et l'application Ici. Dans un instant, Émilie Mazoyer et Décibel, bien sûr. Ce soir, Émilie reçoit les membres du projet ERA. Mais avant cela, retour aux années 80. Rick Astley, Never Gonna Give You Up, c'est juste après ça.
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2: Et à 20h sur votre radio ici, c'est l'heure de Décibel, toute l'actualité musicale avec ce soir un invité dont je sais que, dès que vous entendrez le nom, une musique mystique démarrera dans votre tête. Le nom de mon invité, c'est Era. Et la musique, c'est ça. C'est l'œuvre d'un homme, compositeur et producteur, Eric Lévy, dont le parcours commence avec le rock, le hard rock, passe par les États-Unis, croise le pape Jean-Paul II et jacouille la fripouille. Et au milieu de tout ça, Era, donc un succès énorme et un 8e album qui vient de sortir et qui va vous surprendre.
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2: Salut à toutes, salut à tous. Merci de nous avoir rejoints. On passe ce lundi soir ensemble, le premier jour de juin, les amis. Décibel en direct jusqu'à 21h avec l'anniversaire du jour, Alanis Morissette. La découverte, Monte Marco, un jeune artiste dont vous n'avez pas encore entendu parler. Si c'est le cas, c'est pas grave, c'est normal, ça vient de sortir. On découvrira Monte Marco ensemble tout à l'heure. Et puis un blind test autour des moyens de transport en musique. Si ça vous inspire, appelez dès maintenant Sadika, qui est au standard, Sadika, le numéro 0810 055 056, 0810 055 056. Le cadeau du soir, c'est 8, le nouvel album d'Era. Bonsoir Eric Lévy.
4: Bonsoir.
2: Je suis ravie de vous accueillir dans Décibel. Je le disais tout à l'heure, j'ai vu que ça vous a fait sourire. On entend le mot Era et tout de suite on entend... Incroyable la marque laissée par cette musique.
4: Oui, c'est
2: Ameno.
4: Vrai. Oui, oui.
2: D'ailleurs, votre prochaine tournée s'appelle Ameno Tour.
4: Oui.
2: Elle est toujours donc au cœur de vos concerts.
4: Oui.
2: Est-ce que vous pouvez me raconter si au moment où vous avez créé Ameno, qui n'est pas juste une musique, mais aussi une création linguistique,
4: oui.
2: Est-ce que vous sentiez que vous teniez quelque chose de particulier ?
4: Absolument. J'étais assez sûr de moi, je dis ça en toute humilité bien sûr, mais depuis ma jeune enfance, j'ai toujours aimé tous les grands tubes, quels qu'ils soient, du classique, du hard rock, de tas de musiques différentes. Donc j'ai une oreille assez, quand j'aime, vous savez, j'entends les choses qui
2: vous
4: marchent bien.
2: Vous entendez ce qui marche.
4: J'ai une bonne oreille, ouais, pour ce qui marche. Et j'ai réussi. Alors, j'ai eu cette oreille pour moi-même, donc c'est un peu bizarre à dire, mais. Voilà, donc j'étais persuadé que ça allait bien marcher, mais pas dans ces proportions-là. Mon rêve, c'était de faire 500 000 albums. Je me rappelle, je me dis, si je fais 500 000 albums entre l'Allemagne, les pays de l'Est, parce que je sais qu'ils sont assez friands de,
2: oui,
4: de dramatique, de l'épique, tout ce qui est un peu opératique comme ça. Non. Et bah voilà, on a fait 10 fois plus. Donc
2: c'est... Ouais, vous avez vendu 15 millions d'albums en,
4: oui,
2: tout, hein, avec,
4: oui, entre tous les albums.
2: Ouais,
4: voilà, ouais.
2: C'est ça. Et alors, vous parliez d'oreille, cette oreille du tube que vous avez. Les patrons de maisons de disques et les programmateurs radio, à l'époque, l'ont pas eu, en fait. Hein.
4: Oui. On va dire même pas du tout.
2: Je dis, mais non, alors, ça ne marchera jamais.
4: Oui, oui, oui, on me l'a carrément dit, oui, ça ne marchera pas.
2: Ouais.
4: J'ai eu droit à tout. Enigma, c'était il y a 20 ans, il y a 10 ans. Enfin, bref, et puis, bon, je crois que je ne suis pas le seul à qui ça arrive, honnêtement. Mais là, c'était particulièrement général, quoi. Je crois, ouais, que j'ai fait tous les labels, tous les grands labels, on ne va pas les nommer. Et voilà, c'est une personne, en fait, dans un label, aux éditions, qui m'a dit, ah, ça c'est vraiment très bien. Et voilà, c'est, voilà, et après...
2: Et la suite vous a donné raison, à vous et à lui d'ailleurs.
4: Oui, oui, exactement.
2: Exactement. Alors, avant de parler de ce 8e album d'Era qui vient de sortir et de la belle tournée qui l'accompagne, alors comme vous avez un emploi du temps de ministre, la tournée, on en parle maintenant et elle aura lieu en 2028.
4: Oui.
2: Enfin, de ministre, non, c'est mieux qu'un ministre même, parce que vous, c'est dans le monde entier, c'est plus,
4: oui,
2: qu'un ministre.
4: Oui, oui, on va dire ça. Bon. Mais la tournée, c'est vrai qu'on dit 2028, on a l'impression que c'est dans 2 ans, mais en fait, c'est dans 1 an et demi, ça,
2: oui,
4: passe assez,
2: ça,
4: vite, parce qu'on démarre en hiver, là, on est à l'été quasi.
2: Ah bah, premier jour de juin.
4: Voilà.
2: Ça s'approche, exactement. Okay. Mais avant ça, donc, j'aimerais qu'on explore votre parcours, Eric Lévy, parce qu'avant Era, il s'est passé plein de trucs intéressants musicalement pour vous. Ça commence par le rock, je le disais, le hard rock.
4: Oui,
2: Et le groupe Shaking Street.
4: Absolument.

0: Shakin' Street et la chanteuse Fabienne Shine. C'est ça, ça c'est vos débuts sous votre nom à vous,
1: oui,
0: en fait, qu'avant vous jouiez un peu avec Higelin.
1: Non, Higelin, c'est vraiment, c'est même pas, c'est une petite parenthèse qui a duré quelques soirs.
0: D'accord.
1: Parce que j'avais rencontré, sa femme m'avait arrêté dans la rue en me disant, bon, si j'étais musicien, j'avais une guitare à la main, donc c'était un peu évident. Et elle m'avait dit, je vais te présenter mon mec, elle me dit, et je vois un type, les mains couvertes de cambouis jusqu'au coude, il était en train de réparer son moteur, il avait un espèce de camionnette, vieille camionnette, et il me dit, voilà, je joue à la Pizza du Marais ce soir, je cherche un musicien pour m'accompagner, voilà.
0: Donc, le soir la même, Pizza du Marais qui est devenue après le théâtre des Blancs-Manteaux.
1: Possible.
0: Oui, c'est ça, après. C'est pareil.
1: Et c'était, il y avait 40 personnes, vous voyez, au
0: excellent.
1: Sous-sol.
0: Ouais.
1: Et voilà, j'y vais quelques soirs avec lui. Après, on est resté amis un certain temps, mais avec tout le respect que j'ai pour lui, c'était pas du tout ce que ma direction musicale, vous voyez.
0: C'était le hard rock. Hein.
1: Oui, absolument. Donc j'étais très loin de ce que voulait faire Jacques en même temps. Mais bon, on a sympathisé, il a trouvé un gars qui voulait l'accompagner ce soir-là, voilà, c'est fait comme ça.
0: Et quand on pense que le seul groupe français qui a été remarqué par les Américains, c'est Trust, alors c'est vrai, Trust a été remarqué, aimé par les gros groupes internationaux, mais c'est le cas aussi de Shaking Street, parce que vous avez tourné aux États-Unis.
1: Oui, oui, absolument. Vous saviez, à l'époque, il n'y avait pas les réseaux sociaux, il n'y avait même pas MTV, donc c'est pas du tout, mais je crois que s'il y a le seul groupe vraiment, qui a vraiment...

0: crush, je connaissais très bien Nuno, le guitariste à l'époque. Enfin, oui. On se connaissait tous et finalement, on a réussi ces trois groupes-là. Eux, ils ont choisi de faire du français. Donc forcément, ils étaient... Voilà. Et moi, j'ai choisi un parcours qui était autre. Donc, et le fait qu'il n'y ait aucune communication via les réseaux sociaux qui n'existaient pas, la presse, on n'en parle pas. Donc si vous voulez, on a eu un parcours un peu discret.
1: Ouais. Ah oui, moi j'ai appris la connaissance de Shaking Street en préparant notre interview. Oui. Et j'ai vu les salles que vous avez faites aux États-Unis.
0: On avait
1: tourné.
0: C'est vrai que, voilà, donc c'est une belle expérience. Et ça forme après, voilà.
1: Alors voilà. Vous vous demandez peut-être, les amis, comment on passe de Shaking Street, que vous avez entendu, ton groupe de hard rock français, à ERA. Eh bien, ça passe par des musiques de films. Que trépasse si je faiblis.
0: Oui, c'est ça.
1: Les visiteurs, c'était pas votre première musique de film, puisque le réalisateur Jean-Marie Poiré vous avait demandé avant de faire la musique de l'opération Cornet de Bif.
0: Absolument.
1: Ouais. Et vous sentiez l'âme d'un compositeur de musique de film?
0: Je vais être très honnête avec vous, j'ai toujours pensé que la musique de film, c'était beaucoup plus facile à faire que l'exercice d'un artiste qui parle.
1: Parce qu'il n'y a pas de parole?
0: Non, parce qu'on fait une musique de film, on a un support image.
1: Oui.
0: Donc on n'a pas à soucier de comment ça commence, comment ça termine, ça coupe directement.
1: Okay. Hein.
0: Déjà, voilà, à moins d'avoir aucune inspiration, je pense que n'importe quel compositeur digne de ce nom, si on lui donne un bon film, vraiment d'être vraiment mauvais, c'est un exercice relativement facile. Le plus dur dans la musique de film, c'est pas de faire la musique, c'est d'entretenir les relations avec les réalisateurs, les producteurs. Ça c'est autre chose.
1: Ouais.
0: C'est une il faut un profil psychologique particulier. Vous voyez ce que je veux dire? Mais au niveau de la musique même, c'est un peu un cadeau. Un bon film, c'est un cadeau, vous voyez, pour moi.
1: Ouais. Et en tout cas, Jean-Marie Poiré, il a tellement aimé le travail que vous avez fait donc sur l'opération Cornet de Bif, qu'il vous confie la musique des visiteurs. Et là, vous avez cette fulgurance qu'on retrouvera après dans ERA. C'est cette ambiance, évidemment, du Moyen-Âge qui est dans le film. Et vous créez ce générique des visiteurs qu'on a encore tous dans l'oreille aujourd'hui.
0: Voilà.
1: On voit Jacouille la fripouille, non mais c'est fou. Ouais.
0: Oui, puis ça donne un côté, ça grandit les personnages.
1: Oui.
0: Au départ, Jean-Marie m'avait demandé par réflexe, fais-moi une musique à la Robin des Bois, un truc un peu, voilà. Et puis, entre vous et moi, la musique moyenâgeuse, il n'y a rien de plus embêtant, quoi. C'est assez ennuyeux, même très ennuyeux. Après, les musiques de films, Romain des Bois, bon, tout ça, c'était un peu facile, je ne sais pas comment vous dire. Donc, comme je voulais faire ERA déjà en amont, depuis quelques temps, c'était le bon timing, c'est le hasard, en fait.
1: Ouais. Hein.
0: Et je lui ai proposé donc, ce morceau que vous venez d'écouter, qui s'appelait Ena et Volare. Tout de suite, bien sûr, bon, ça lui a plu, c'est normal. Et bon, je l'ai dit plusieurs fois déjà depuis quelques temps, mais c'est vrai que le film est bien sûr génial, hein, avant même que j'arrive, les dialogues, les acteurs, tous les personnages, le scénario. Mais disons que la musique a amené ce côté mystique.
1: Oui, oui, qui aurait manqué autrement.
0: Épique,
1: oui.
0: On n'était pas dans une musique de comédie, vous voyez, ça donnait un peu de les personnages, voilà, Godefroy de Montmirail, ça devient un grand personnage avec la musique, vous voyez ce que je veux dire?
1: Oui, et ça donne un cachet historique un peu aussi.
0: Oui,
1: on se dit,
0: voilà.
1: C'était comme ça le Moyen-Âge. Enfin, oui, c'est fou comme la musique a ce pouvoir. Hein. Ouais.
0: Voilà, donc elle est indissociable du film.
1: Complètement.
0: Du succès et du film.
1: Alors, d'où vient cette idée, Éric Lévy, pardon, mais il faut nous expliquer.
0: Oui.
1: C'est ce langage, alors qui n'est pas du grec, mais qui pourrait ressembler un peu à du grec, mais en même temps, c'est une langue inventée. Et je pense que c'est la langue du morceau des visiteurs qu'on a entendu, et qui est la langue d'Ameno aussi.
0: Oui, c'est pareil. Enfin, oui, j'essaye de trouver des sonorités qui correspondent aux émotions projetées par la musique. Vous voyez ce que je veux dire? Pour être simple. Parce qu'en fait, la raison pour laquelle, si vous dites pareil, je n'apparais pas sur les pochettes.
1: Ah non, c'est comme Daft Punk. Hein, vous ne connaissez pas le visage de ERA.
0: Daft Punk, ils avaient leur casque et tout. Donc, il y avait un côté un peu branché, futuriste et tout, qui était parfait d'ailleurs.
1: Ouais.
0: Mais ERA, il n'y a carrément personne.
1: Ouais.
0: Et il n'y a pas non plus de texte en... Donc les gens, si vous voulez, ils ne peuvent pas écouter une musique qui leur plaît avec des phrases qui donnent un sens à la chanson. Il ne reste que les émotions de la musique.
1: C'est ça.
0: Donc on part, chacun part un peu dans ce qu'il veut. Après, bien sûr, j'ai des textes en anglais qui accompagnent aussi entre les passages de chorale. Ce sont toujours un peu sur les thèmes du bien.
1: Oui, mais on entendra tout à l'heure d'ailleurs sur le 8e album, il y en a.
0: Oui, voilà.
1: Donc, en tout cas, l'idée est dingue. Et c'est vrai que ça fonctionne parce que...

0: comme personne ne comprend, ça parle à tout le monde.
1: Oui, c'est un peu ça. Ça donne la place, la musique prend toute la place.
0: C'est ça. Alors pour le plaisir, on va réécouter Ameno et pour que vous puissiez chanter donc en yaourt, mais j'allais dire, c'est même pas du yaourt. Là, non. En fait, chacun peut chanter comme il veut, ce sera toujours correct.
1: Absolument.
0: C'est ça la beauté avec Hera. C'est parti. Eric Lévy est notre invité ce soir dans Décibels.

0: Ameno. Vous avez bien chanté hein, chez vous. Bah oui, c'est normal. Décibel, c'est fait pour ça. Éric Lévy, l'homme, le compositeur, le producteur derrière Hera, est avec nous ce soir car Hera 8, 8e album bien nommé, donc, vient de sortir et la tournée 2028, les amis, qui passera partout en France en février-mars 2028 dans les Zéniths, dans les Arénas. Ne ratez pas Hera le 15 février à Rouen, le 17 à Lille, le 18 à Strasbourg. Je parle bien de février 2028, mais la billetterie est déjà ouverte. Le 20 février à Nice, puis Aix, Dijon, Nantes, Brest, Poitiers, Bordeaux, Toulouse et au mois de mars 2028 à Lyon, à Bruxelles, à Paris et au Colisée de Chartres. Comment ça se fabrique votre musique? Je parle de la musique de Hera. Quand on entend ses chœurs et ses orchestres, etc. Racontez-moi, Éric Lévy, comment ça se fabrique?
1: Ben, j'aborde ça. Enfin, on parlait du film tout à l'heure. Pour ouais. moi, comme si je faisais la musique d'un film, en fait. Sauf le film, on va dire, il est un peu dans ma tête. Il est pas. Voilà, c'est un film qui n'a pas été écrit ni réalisé, mais c'est vraiment une musique de film pour moi. Les thèmes de chorale. Après, il y a toute une production où. Ou bien sûr, j'ai des batteries, des basses. Enfin, vous voyez, il n'y aura pas dans un film forcément. Ouais. Mais tous les thèmes de chorale, les thèmes de voix, j'aborde ça comme ça. Ouais, c'est comme une saga. Vous voyez, le premier D'accord. album, deuxième album. Il y a toujours un lien entre les albums après.
0: Donc les fans après. Peuvent suivre en fait l'histoire.
1: Oui,
0: des
1: il y a un fil conducteur vraiment.
0: Au fil des albums.
1: Oui, voilà. Après l'inspiration, il n'y a pas d'explication. Vous savez, ça reste, c'est un mystère. On ne voit pas.
0: Ah bah si on savait comment ça marche,
1: oui.
0: Ah oui,
1: oui,
0: évidemment on en ferait des pilules,
1: oui.
0: Mais ça n'est pas possible. Alors, si vous connaissez de Hera, notamment Ameno, vous vous dites, ah bah je sais, l'influence principale, c'est Carmina Burana par exemple. Alors quand vous écouterez Hera 8, vous ne serez pas dépaysé, il y a effectivement ces influences que vous aimez, ces chorales et ces musiques épiques qui sont toujours là.

0: Mais, arrêtez-moi si je me trompe, Eric Lévy, il y a aussi plein d'autres choses dans ce 8e album.
1: Oui.
0: Plein d'autres influences.
1: Oui, oui, il y a toute la partie aussi un peu, j'irais dire, nostalgie, romantisme. Il y a du romantisme.
0: Ouais.
1: Avec Saint-Pierre et Déo, il y a une très belle voix ténor, une mélodie cœur. J'ai fait aussi une reprise dans tout. Les 8 albums derrière, j'ai fait une fois une reprise, et là, c'est la deuxième fois. J'ai fait Everything's Gonna Be Right.
0: Mais oui, incroyable.
1: Mais il y a la voix du pape Jean-Paul II au début et dans le morceau. Et pour moi, c'était comme une espèce de boucler la boucle avec, vous savez, quand j'ai écrit le I Believe pour la venue du pape à Paris.
0: Ah oui.
1: Donc c'est une manière de, voilà, c'était un peu fermer le truc. Mais
0: voilà. Faut qu'on parle de cette histoire-là. On est en 1997. Oui. Donc vous avez cartonné avec la musique des Visiteurs. Vous avez été nommé au César, etc. Ouais. Et donc le chef d'orchestre Myung Moon Chung, qui est en charge du programme musical du Vatican, prévoit évidemment la musique pour la venue du pape Jean-Paul II.
1: Oui, voilà, exactement.
0: Pape, en France. Non, mais c'est The Pape quand même, Jean-Paul
1: II. Oui, en plus, c'est celui qui nous a tous marqué,
0: bah
1: beaucoup plus que les autres. Il avait un côté star.
0: Et puis, il avait un tel visage de gentil.
1: Oui,
0: enfin,
1: oui.
0: C'était incroyable.
1: Et puis, il a une voix incroyable.
0: Et on vous a demandé d'écrire un morceau.
1: En fait, oui, Myung Moon Chung, dont vous parlez, ne voulait pas reprendre une œuvre du classique, il voulait une œuvre originale. Alors, au départ, ils ont fait un appel d'offres, comme on fait. Un peu les habitués, Vangelis, Jean-Michel Jarre, on m'avait dit, ouais. Peut-être deux, trois autres. Et on m'a raconté, alors, je sais plus qui m'a dit ça, mais, ça plaisait pas trop à Chung. Et il a écouté, il entend une musique à travers la porte de, il avait un fils qui écoute de la musique, il dit, ça, c'est quoi, ça? Il a dit, c'est quoi? Il a dit, c'est R.A. Et donc, c'est comme ça que j'ai été contacté.
0: Ah, d'accord. D'accord.
1: Et donc... voilà.
0: Et cette musique a été jouée, voilà, en
1: oui,
0: présence du pape.
1: Oui, c'est une belle musique en plus parce qu'elle est rentrée un peu dans le répertoire des ténors. Et elle est jouée dans, elle est quasiment rentrée dans le répertoire classique, enfin moderne classique, ouais. Je sais pas comment on appelle ça. Il y a plein de ténors qui l'ont repris. Il y a Kathryn Jenkins, je sais pas si vous connaissez.
0: Oui, oui.
1: Qui a même appelé son album I Believe. Donc c'est un morceau qui a beaucoup circulé et il a été chanté par Didi Bridgewater et Andrea Bocelli le jour de l'événement.
0: Devant 900 000 personnes, parce que quand Jean-Paul II il faisait un concert, croyez-moi, ça faisait
1: ça
0: des
1: marche.
0: Dizaines de stades de France.
1: Ouais, lui, il fait directement 10 stades de France. Et en plus, ce qui était très bien, il y avait une très très belle énergie, puis il n'y a que des jeunes.
0: Ouais.
1: Donc c'est 900 000 jeunes quand même, c'est assez incroyable.
0: C'est magnifique.
1: Oui.
0: C'est magnifique. Alors ce Everything's Gonna Be Alright, c'est une chanson que vous connaissez,
1: oui.
0: Qui avait été chantée par
1: Sweetbox.
0: Un groupe qui s'appelle Sweetbox. Samplait déjà de la musique classique. Hein.
1: Oui, oui, c'était sur la musique de Bach. Oui.
0: Exactement. Et donc, vous en avez fait un des premiers singles du nouvel album d'Era. Vous savez quoi? On va l'écouter, on va se rendre
1: absolument.
0: Compte pour dire à tout le monde que oui, bien sûr, Era, c'est si, mais c'est aussi ça.
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0: Moment de douceur dans Era 8 et la voix du pape Jean-Paul II.
1: Voilà.
0: C'est un beau moment.
1: Oui, c'est un beau mélange.
0: Vous aviez pu lui parler à Jean-Paul II?
1: Non, je vous dis, lors de cette occasion, il était fatigué à cette époque-là. Donc, ouais. À un moment, j'étais sur scène, il était, voilà. Mais il a impressionné. Enfin, comme le cardinal Lucigé ou le pape Jean-Paul II sont des gens. On est impressionné, pas forcément parce que c'est le pape, mais ils ont. Il n'y a pas de hasard, vous voyez.
0: Oui, on leur a pas donné le job en se disant oui, ça fera
1: ils
0: l'affaire.
1: Ils ont un charisme incroyable. Enfin, ces gens, on sent quand même que c'est pas une opération de marketing. Quoi.
0: Non, mais c'est dingue, vous avez vraiment croisé des
1: oui,
0: figures,
1: c'est intéressant parce que on passe de Black Sabbath au pape, tout ça, c'est assez. C'est ce qui est bien dans la musique, c'est.
0: Moi, j'ai hâte de lire votre bouquin de souvenirs. Hein. Ça c'est évident. Alors je le disais avant qu'on écoute Everything's Gonna Be Alright, qui franchement si on tombe dessus on se dit pas tout de suite ah bah oui c'est Era évidemment.
1: Oui bien sûr.
0: Il y a dans l'album plein d'influences. Il y a par exemple le hard rock. On a compris que ça c'était vos racines et ça c'est hyper important. Je pense à la chanson Freedom.

0: Ça pourrait être du Black Sabbath.
1: Oui, oui.
0: On en parlait tout à l'heure.
1: C'est vrai. Ah bah oui.
0: Ah oui. Avec un petit côté aussi Ronnie James Dio.
1: Oui, oui, absolument.
0: Dans la voix.
1: Oui, oui. Ouais,
0: vraiment,
1: c'est ça, absolument.
0: On y est, hein.
1: On y est.
0: Donc, quand on commence avec le hard rock à l'adolescence, de toute façon, on l'oublie jamais.
1: C'est pour la vie.
0: Et il y a aussi des moments acoustiques.

0: for the Braves.
1: Oui.
2: Ça, c'est votre petit côté hippie, un peu.
1: Hippie?
2: Non, je sais pas. Un peu hippie,
1: Si vous voulez, il y a la version acoustique, mais juste après, il y a la version symphonique, pour les braves, justement.
2: Pour les vrais braves.
1: C'est pas pour effrayer les gens tout de suite, il fallait un peu les amener doucement.
2: D'accord.
1: La vraie version.
2: Donc en fait, vous les préparez avec la version acoustique et ensuite vous envoyez les guitares électriques.
1: Oui, enfin, c'est plutôt une formation symphonique assez puissante. Voilà.
2: Mais le sens de ma question, c'était aussi, en fait, avec ERA, vous ne vous refusez rien, même si vous savez que les gens ont Ameno dans la tête et donc un canevas assez précis de ce qu'on va entendre.
1: Oui.
2: Vous, ça vous amuse finalement d'aller sur d'autres territoires?
1: Oui, tant que les voix sont belles, si vous voulez, pour moi, la base, voilà, faut toujours des belles voix, des belles mélodies, la puissance des voix, voilà. Oui, c'est un peu le. Ouais. Tant qu'il y a ça, ça va.
2: Comment vous organisez vos castings de voix?
1: Alors, les castings de voix, écoutez, sur YouTube. J'organise pas, je vais chercher tous les chanteurs que j'ai eus, j'ai trouvé sur YouTube.
2: Ah, incroyable!
1: Oui. Et tout ce qu'on m'a proposé via les canaux pro, c'était toujours une catastrophe. Mais on m'a posé. Non, mais donc YouTube, on trouve tout. En fait, c'est génial. On contacte les gens. J'ai un ténor qui vient d'Australie. J'ai une soprano qui vient du Canada. C'est vraiment le. Je passe du temps sur YouTube et voilà.
2: Et vous après, écoutez les voix.
1: Oui, j'écoute. Oui.
2: C'est beau. Et la chorale. Alors
1: la chorale, c'est particulier parce que faut que je trouve des gens qui soient ouverts à. Faut un peu casser les codes de tout ce qu'ils ont appris. Oui, déjà, faut savoir chanter sans vibrer. Parce que les trois quarts des gens dans le classique, ils chantent, en fait, c'est un trémolo, un vibrato. Ouais. Et, c'est pas très un peu ennuyeux ce que je vous dis, mais il y a très peu de gens qui savent chanter,
2: droit
1: sans, dans Noéra, il n'y a pas un vibrato. Si vous écoutez bien n'importe quel titre, il y a zéro vibrato. Imaginez une seconde à Ameno avec un vibrato, ce sera assez, terrible.
2: On n'y croirait pas.
1: Ouais, c'est horrible, je pense.
2: Donc, il faut désapprendre certaines techniques.
1: Non, ils le savent déjà, au départ. Donc, ça réduit considérablement le. Voilà. Et puis, au fil du temps, j'ai réussi à créer une équipe, ce qui compte pour moi, c'est les qualités aussi souvent humaines des gens avant, voilà, pour que ça se passe bien, vous voyez.
2: On a hâte de découvrir tout ça sur scène. On va parler de la tournée The Ameno Tour, la tournée de ERA partout en France en 2028, d'ici moins d'une minute. À tout de suite.
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2: Et merci d'avoir choisi ici pour passer votre lundi soir. On est le premier jour du mois de juin, mes amis. Je ne sais pas pourquoi, mais ça me met en joie. En joie aussi ce soir de célébrer l'anniversaire d'Alanis Morissette ou encore de vous faire découvrir Monte Marco, un jeune artiste que vous allez sans doute adorer pour le restant de vos jours. Enfin, j'espère. Je vous ferai découvrir tout à l'heure. En tout cas, on va aussi jouer au Blind Test. Inscrivez-vous dès maintenant auprès de Sadika qui vous attend au standard. Le numéro 0810 055 056, 0810 055 056, a gagné ce soir ERA 8, le nouvel album d'ERA, et attention les enfants, en version vinyle et dédicacé par Eric Lévy qui est ce soir mon invité. On a appris plein de choses depuis le début de cette émission. ERA, c'est Eric Lévy, et si vous connaissez bien sûr par cœur. Déjà, dites-vous que vous n'êtes pas les seuls, hein, puisque ERA est 12 fois platine en France, mais 7 fois en Argentine, triple platine en Italie ou encore aux Pays-Bas. ERA, c'est le deuxième artiste français le plus vendu à l'étranger en 2024. Parce que s'exporter, c'est important. 15 millions d'albums vendus à travers le monde. Ça aussi, c'est très important comme chiffre. Les streams et YouTube, parce qu'on peut dire, oui, ok, mais c'est du passé. Pas du tout. Vous avez dépassé le milliard de streams sur les plateformes de streaming et 3 milliards de vues sur YouTube. Donc, c'est encore complètement d'actualité.
1: Oui, c'est intemporel, en fait.
2: C'est intéressant comme statistique.
1: Oui, c'est vrai.
2: Vous regardez ça? Vous faites attention à ça?
1: Pas vrai. Ça m'intéresse, mais je regarde pas trop, non.
2: Non.
1: Non.
2: Il y a des gens pour vous qui font ça très bien, j'imagine.
1: Oui. Non, mais j'ai pas, ça me fait plaisir, bien sûr. Et le côté intemporel, je m'en aperçois par rapport au public qui rajeunit. Au fur et à mesure que le projet vieillit, le public rajeunit. C'est-à-dire qu'on a plus en plus de... Vous savez, vous regardez les statistiques, tranches d'âge, et je crois qu'on a de plus en plus de 18-25.
2: Qui écoutent en streaming 35. Et qui viennent au concert. Motivés,
1: oui, de plus en plus, oui.
2: Ah, c'est génial.
1: Parce que vous savez pourquoi ? C'est tout ce monde... Du Seigneur des Anneaux jusqu'à Game of Thrones, tout cet univers qui est devenu les jeux vidéo, qui plaît beaucoup, et c'est vrai que Hera, c'est pile la musique qui va bien avec cet univers, oui, donc ça leur plaît.
2: C'est ça, c'est toujours d'actualité, donc réjouissez-vous, peuple de France. Hera sera chez nous, donc en tournée, en février-mars 2028. Les billetteries sont déjà ouvertes, et comme disait Eric Lévy tout à l'heure, c'est pas dans deux ans, en fait, février 2028, c'est dans un an et demi.
1: Voilà.
2: Donc voilà.
1: Et plus, il y a un truc qui est nouveau pour moi et tous les gens avec qui on joue, c'est on fait l'Accor Arena. Parce que d'habitude, on a fait la scène musicale, le Palais des Congrès... L'Accor Arena, c'est un peu un événement en soi. Enfin, moi, en tant que musicien, L'Accor Arena, c'est quand même, il y a un truc un peu plus, c'est one step.
2: Je précise pour ma mère qui écoute, maman, c'est Bercy. Voilà, Accor Arena, c'est pas tout le monde, qui a la ref. C'est Bercy.
1: Ah oui, c'est Bercy, oui.
2: Bah ouais.
1: C'est une très belle salle. En plus, j'ai été voir Jamiroquai il y a quelques mois. Le son est très bon, c'est très grand, c'est une belle salle.
2: C'est très, très beau, Bercy.
1: Donc, ça va nous permettre de faire un très beau show et j'ai hâte.
2: Paris Accor Arena, le 4 mars 2028. Voilà. Hera sur scène, ça ressemble à quoi ?
1: Ça ressemble à un opéra.
2: Ok.
1: Parce qu'on est 23 sur scène.
2: Et si vous voulez. Je suis contente que vous me disiez ça, j'avais peur que. Ah ouais, vous êtes nombreux sur scène.
1: Ah oui, vous pensez que j'étais tout seul à Mélita ?
2: Non, pas tout seul, mais je me demandais comment on pouvait restituer.
1: Oui, écoutez, il faut restituer, comme il y a un côté un peu puissant, on ne peut pas le faire à 4, c'est clair.
2: Ah, c'est bien.
1: Donc 23, à un moment on était 28, mais là on est 23, c'est le chiffre parfait.
2: Ok.
1: Et ça ressemble à un opéra parce qu'il y a 14 choristes, 4 chanteurs, 2 solistes qui sont 2 issus du métal. 2 du classique, ténor, soprano, et les choristes dont je vous parle, ils sont constamment en mouvement comme dans un opéra. C'est un opéra, tout le monde bouge, se déplace. Il n'y a pas des gens qui restent à l'idée, donc ils connaissent tout par cœur, il n'y a pas de partition, vous voyez, tout est. Et avec les costumes, les lumières, donc ça, pour moi, c'est un vrai opéra.
2: On ne verra pas votre visage ?
1: Ah, bah si, je suis sur scène.
2: Ah, on verra votre visage ?
1: Oui, moi, je joue de la guitare quand on est sur scène.
2: Hein.
1: Oui, je suis là. Vous ne pas manquer ça, quand même. C'est un peu la récompense ultime d'aller sur scène.
2: Bah, c'est ça.
1: Ouais.
2: Donc, 23 musiciens sur scène. Eric Lévy, l'homme que vous n'avez peut-être jamais vu. Eh bien, vous le verrez, puisqu'il sera là avec sa guitare. Et Hera, donc, dit Ameno Tour. Est-ce que vous allez d'ailleurs apporter un traitement particulier à ce méga tube, Ameno ? Est-ce que vous réorchestrez ?
1: Oui, oui. On a déjà une version qu'on appelle Ameno Metal en concert qui marche très, très bien. Oui, bien sûr, je vais trouver une idée pour que ça fasse un truc un peu spécial, bien sûr. Aussi, sur A, on a des versions, c'est vraiment pas quand les gens viennent au concert, on est très loin de l'album, mais c'est toujours mieux que l'album. Je sais pas comment vous dire. Si on jouait les versions d'album sur scène, ça serait un peu ennuyeux, vous voyez, les gens.
2: Vous avez envie d'encore plus d'intensité.
1: Ouais, c'est ce que j'ai appris, si vous voulez, à travers le hard rock. Et en faisant des tournées avec Black Sabbath, AC/DC, où c'est toujours super efficace. Et donc moi, j'ai cette école-là, vous savez, de comment faire pour que...
2: Et vous avez vu. Vous avez vu de vos yeux vus et de vos oreilles entendues. Voilà. The Ameno Tour en 2028 à Rouen, Lille, Strasbourg, Nice, Aix, Dijon, Nantes, Brest, Poitiers, Bordeaux, Toulouse, Lyon, Bruxelles, Paris et Chartres. Les billetteries sont déjà ouvertes. Eric Lévy, c'était un plaisir de
1: pour
2: vous
1: moi
2: avoir
1: aussi, dans merci beaucoup.
2: Merci beaucoup.
1: Merci à vous.
2: On se quitte en écoutant Will You Call My Name, qui est tiré de Hera 8, qui vient de sortir et qui est à gagner à tout à l'heure au Blind Test. À bientôt.
1: À bientôt.
2: Merci beaucoup.
1: Merci.

0: 8 est disponible. Nouvel album d'Era, on en reparle tout à l'heure puisque je vous le fais gagner au Blind Test.
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0: Le concert de Santa au cinéma, c'est pour cette semaine, les amis, jeudi soir. Alors, si ce n'est pas déjà fait, essayez de trouver des places. Donc, pour cette projection unique dans 80 cinémas partout en France, ce sera donc ce jeudi, le 4 juin, histoire de vivre en immersion le concert qui a valu à Santa une nomination Victoire de la musique. Hein, cette tournée Recommence-moi qui a été magistrale. 50 zéniths à guichet fermé, une performance très spectaculaire avec Santa qui chante tout en haut avec son piano dans les airs.

0: Santa et rendez-vous sur Google. Vous écrivez Santa au cinéma, tout simplement, et vous trouverez facilement les séances près de chez vous. Une date unique, ce jeudi 4 juin.
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0: Et on joue au blind test avec... Aha ! Gilles et Caroline, bonsoir.
2: Bonsoir Émilie, bonsoir Caroline.
3: Salut.
0: Salut, fait Caroline. Je fais un petit point hein, pour celles et ceux qui se demanderaient mais qu'est-ce qui se passe au standard. Gilles et Caroline se sont rencontrés en direct dans Décibel pour jouer au blind test. Ils ont continué la discussion au standard et puis ensuite un peu dans la vraie vie, quoi. Gilles et Caroline, on peut dire ça comme ça.
2: Ben voilà, oui.
0: Ben ouais, ça fait plaisir. Ouais. Alors, vous en êtes où ? Vous allez vous marier ?
2: Non,
0: Caroline, elle ne veut pas. Caroline, elle a dit non direct. Elle a fait, oh non.
2: Elle ne veut pas se marier, Caro ?
3: Ben non, on n'est pas rendu là encore.
0: Bon, Gilles, il y a peut-être une étape à passer avant, je ne sais pas. En tout cas...
2: Non, mais oui, déjà, il faut se rencontrer, déjà.
0: Ah ben, c'est ça, voilà. Dans la vraie vie. Mais
2: oui,
0: ça fait
2: déjà.
0: Plaisir d'entendre vos voix ensemble. Moi, ça me fait toujours très très plaisir. Parce qu'en plus, vous êtes de très bons joueurs au blind test. Et Gilles, voulant toujours un peu draguer Caroline, de toute façon, la laisse gagner à la fin. Donc c'est parfait.
3: C'est pas forcément vrai.
0: C'est vrai ? Bon, alors on va voir. De toute façon, vous le savez, le blind test de Décibel est un blind test qui récompense tous les participants. Donc, et Gilles et Caroline, vous allez chacun recevoir un exemplaire de Hera 8, le nouvel album qui est magnifique, de Hera, donc, et dédicacé, puisqu'il était avec nous.
2: En plus, ça m'est super, voilà. Ça m'est super.
0: Voilà. Donc vous en aurez un chacun. Puis si un jour vous vous installez ensemble, vous en mettrez un chez Gibert. Enfin, où vous voulez, pour le revendre vos disques, quoi. Voilà, à la brocante. Bref.
3: Un chez Albopéa, un chez Albénia.
0: Ou exactement, on peut faire ça aussi. Caroline a le sens pratique. Quand je m'étais installée, c'est fou ça, quand je m'étais installée avec le père de ma fille, alors on s'est séparés depuis, mais comme... Je tenais beaucoup à mes disques et qu'on en avait certains en double. Il avait dit, ah bah tiens, ceux qu'on a en double, on a qu'à les mains. J'ai fait non. Et j'avais mis des gommettes vertes sur mes exemplaires que j'avais planqués dans un placard. Et du coup, bah, après le Covid, quand je me suis tirée, je savais où prendre mes disques.
3: Je prends les gommettes vertes et je me casse.
0: C'est ça, j'ai dit, les gommettes vertes, c'est à moi. Salut. Donc voilà, non mais les objets de valeur, genre les disques, foutez des gommettes, on sait jamais. Voilà, c'est ma leçon du jour. Gilles et Caroline, on va donc jouer avec les moyens de transport en chanson. Il va falloir retrouver le plus rapidement possible le nom des interprètes de ces chansons et à la fin, tout le monde gagne, ok ?
2: D'accord, sans problème, Caroline.
0: Non, moi c'est Émilie. Gilles est un petit peu obsédé par Caroline. Mais je comprends.
2: Ah oui, non, mais c'est un truc de fou, oui.
0: Je comprends, Gilles, Caroline.
2: On va se voir au mois d'août, là.
0: Ah, mais c'est formidable. Très bien. Oui. Vous nous raconterez, vous passerez à l'antenne en septembre.
2: Ah, mais je vous raconterai, Émilie.
0: Ben oui. Bon, Gilles et Caro. On y va. Un premier extrait, une première chanson et un premier moyen de transport. Dites-moi qui chante ça.
2: Oui.
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0: À bicyclette, mais oui.
3: C'est un poster, on ne cherchait pas le chanteur.
0: On cherchait le chanteur, Yves Montand. Mais de toute façon, Gilles, il a tout donné. Il a dit le nom de la chanson, le moyen de transport. Il a même chanté un petit bout du... Non, là, le point va chez Gilles. Même avec toute la mauvaise foi dont je suis capable, et vous savez que j'en ai une bonne raison, un silo. Mais là, c'est pour Gilles. Hein. Non, là, je ne peux rien faire, Caro. Mais on continue. Autre moyen de transport, autre chanson. On cherche bien l'interprète. Qui chante ça ?
3: Rocamadour, je sais pas quoi là.
0: Ah, c'est pas Rocamadour, mais bien tenté. C'est un groupe de rock français, Caro. Oui, c'est Téléphone.
2: Bravo, Caro.
0: Téléphone. Bah oui, après la bicyclette d'Yves Montand, on durcit le ton avec le métro. de téléphone. On était à égalité. Caroline a trouvé téléphone, Gilles a trouvé Yves Montand. Dernier moyen de transport et dernière chanson du Blind Test de ce soir. Je rappelle que quoi qu'il arrive, vous avez tous les deux gagné l'album d'Era.
3: Mobilette. Oh putain.
0: Alors, c'est...
3: Le petit train.
0: Oui, et comment s'appelle le groupe?
3: Etamexico.
0: Oui. Oh.

0: numéro, elle a gagné.
1: Enfin, Gilles, tout va bien. Un point pour Gilles, deux points pour Caroline. Petite précision aussi, si vous faites une fête ou une boum autour du train, n'oubliez pas que cette chanson d'Erita Mitsuko parle des trains de la mort qui emmenaient les déportés dans les camps. En Allemagne ou en Pologne. Donc voilà, c'est pas un train à prendre à la légère, même si la chanson est extrêmement sautillante et la voix de Catherine Ringer absolument époustouflante. Il s'agit d'une histoire triste racontée dans cette chanson. Caroline, oui. Caroline a gagné. Qu'est-ce qui s'est passé, Gilou?
2: Félicitations, Caro.
0: Ah, bon, bah oui,
1: c'est bien.
0: Joli joueur.
1: Oui, il est très beau joueur, il faut bien le dire, Gilles, à cette qualité-là, et bien d'autres, j'imagine, que tu nous décriras, Caro, à la rentrée prochaine, puisque vous allez vous voir en août. Donc moi, je veux, dès la première émission, on rentre de vacances le 31 août, hein. Décibel, 31 août, rentrée. Donc voilà, moi, le 31 août, je veux un petit blind test avec vous, et surtout, un compte-rendu de votre date du mois d'août.
2: Ah mais ça va, et puis si on fait une cérémonie, promis, on t'invite, Émilie. Hein.
1: J'espère bien.
0: Il a vu
2: je l'ai dit en plus.
1: Il dit, on arrive. Génial. Allez, je vous embrasse tous les deux, Caroline et Gilles, et je vous propose d'aller conduire une bagnole avec les Beatles.

0: de la face A de Rubber Soul, magnifique sixième album des Beatles, sorti en 65. C'était Drive My Car.
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0: La découverte du jour, c'est un jeune garçon qui s'appelle Monte Marco. Il vient de Marseille et ne fait pas de rap. Incroyable, non? Bah oui, quand même, c'est assez dingue. Il est agrégé de mathématiques, auteur, compositeur, interprète. Et je pense que vous allez adorer sa toute nouvelle chanson qui s'appelle Mon.

0: s'appelle Monte Marco et c'est notre coup de cœur du jour. Son premier EP 1, 2, 3 est disponible. Et cette chanson-là, oh, quel tube! Ça s'appelle Monstre.
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0: Et c'est déjà l'heure de la dernière chanson de l'émission Chanson anniversaire. Et aujourd'hui, direction le Canada pour les 52 bougies d'Alanis Morissette, qui avait tellement cartonné en 95 avec son troisième album Jagged Little Pill. Et cette chanson dingue avec l'harmonica Hand in My Pocket. 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

0: Il était incroyable, ce troisième album d'Alanis Morissette, sorti il y a donc un peu plus de 30 ans, 1995. Jagged Little Pill, donc dessus il y avait ce tube-là, Hand in My Pocket. Il y avait aussi You Out to Know, la pire chanson de vengeance après rupture du monde. Un truc incroyable, tellement venimeux. Et puis il y avait Ironic aussi. C'est vraiment un album à réécouter. Et voilà, c'était l'occasion de souhaiter un très bon anniversaire à Alanis Morissette. Allez, Décibel, c'est terminé pour ce soir. Merci à l'équipe. Il y avait Iris Guitoni, Christophe Hulens, Elodie Biancamaria, Sadika Raou et Franck Moilier. Oui, il faut du monde pour préparer cette émission. Que voulez-vous que je vous dise? Parce que l'animatrice est un peu feignasse. Demain, on sera avec Mishka Assayas qui vient de sortir un super bouquin sur les Rolling Stones. Very Good Stones Trip. Demain, 20h. Bisous.
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0: je pense que déjà à l'époque, quand je voyais cette jeune fille chanter, ça semait en moi des rêves de devenir un jour, moi aussi, si ce n'est pas un enfant qui chante, un adulte qui chante, sur le taxi, Vanessa Paradis.
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0: Comme d'habitude de Claude François, c'est l'histoire incroyable d'un plat de pâtes solitaire qui finit en triomphe planétaire.
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0: En 1967, Claude François est au plus bas. France Gall vient de le quitter. Et pour exorciser sa peine, il écrit sur l'ennui du quotidien, le café froid, les faux semblants face à son assiette de pâtes. Ce titre, comme d'habitude.

Mais le destin bascule un an plus tard. Paul Anka, un crooner canadien de passage en France, entend la chanson à la télé. Coup de foudre, il rachète les droits pour un dollar symbolique. Il réécrit alors le texte, l'offre à Frank Sinatra, et le spleen de Clo-Clo devient alors My Way. Je me lève.

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3: Vous écoutez Sierra Marios avec Mort à la guerre, chanson co-signée avec Serge Lama.

0: Gira Mario, c'est un artiste complet qui collabore régulièrement avec Fabienne Thibault, Pierre Billon, Gérard Lenormand ou Didier Barbelivien et qui partage sa vie entre le soleil d'Ardèche, Marseille, sa ville natale, et Paris. Guerre, premier extrait de l'album Auteur de France de Sierra Marios. Un coup de cœur ici de Romardèche.
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0: Saviez-vous que le titre Confidence pour Confidence de Jean Schultes cache une formule mathématique ?
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0: En 1981, pour son premier essai en tant qu'auteur, Jean Schultes invente un jeu de domino verbal. Chaque vers commence par le mot qui termine le précédent. Ce ping-pong textuel crée un rythme obsédant qui hypnotise la France entière. Pourtant, le chanteur ne réalise pas tout de suite l'ampleur du CI.

0: C'est en vacances, dans le sud-ouest, en entendant un titre grimper dans les hit-parades, qu'il finit par reconnaître sa propre voix à la radio. Il est alors obligé d'écourter ses congés pour gérer ce succès grandissant.
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3: Bruno, je le rencontre au Francofolie de La Rochelle. C'est quelqu'un qui va m'accompagner aussi. Je vais jouer beaucoup en première partie de ses concerts. Benabar, ça serait un petit peu l'arcane de la papesse dans le tarot, vous savez, le tarot de Marseille. C'est des gens qui, tout d'un coup, vont vous faire prendre un autre chemin. C'est des gens importants, des rencontres importantes.
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3: Alors évidemment, ce titre qui est un de mes préférés de Bruno, qui s'appelle Majorette, qui est une histoire humaine. Un personnage de roman. C'est très très beau, c'est très très fort, c'est très intense.
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1: Écoutez Jean-Baptiste Guégan et Chimène Badi, est-ce que ça vaut la peine ?

Dans ce nouvel extrait de l'album De l'ombre à la lumière, la voix la plus puissante du Trégor rencontre celle magnifique de Chimène Badi pour un duo musical intense.

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3: Un traiteur ouvert à l'année à Galéria. François Bogard est un enfant du village et ça lui tenait à cœur d'ouvrir ce commerce de proximité chez lui.
4: Enfin, je suis né à Calvi, mais j'ai grandi ici, je suis allé à l'école ici jusqu'à mes 19 ans à peu près. Et après, je suis parti travailler sur le continent. Puis ça me tenait à cœur de revenir ici pour travailler chez moi. Parce qu'on est bien dans son village.
3: La cuisine, une passion venue très tôt.
4: Je suis allé en BEP à Île-Rousse, parce qu'ici, on n'a pas trop de débouchés professionnels. Et en fait, je me suis rendu compte qu'il y avait du travail. J'étais vite demandé, vite sollicité. Et forcément, derrière, j'ai continué dans la cuisine. Et puis, quand on progresse, on se passionne. J'ai fait des saisons au départ. J'ai commencé sur des saisons sur Galière principalement. Après, je suis parti sur le continent, je suis parti travailler sur Lyon pendant 3-4 ans, je suis parti sur Paris également, et quand ma femme a accouché, ça m'est tenu à cœur de faire grandir mes enfants ici. C'est pas du tout la même vie, on est bien plus tranquille dans son village.
3: François propose au quotidien des plats du jour.
4: Ça change, ça varie, des plats de saison principalement. L'été, beaucoup plus de produits corses évidemment, parce que la demande est bien plus importante. Je vais faire aussi, j'ai des pensionnaires, mais je propose aussi, je fais pour les mariages, les buffets, les anniversaires, les baptêmes, tout le principe du traiteur à l'extérieur et à domicile.
3: Et le traiteur a quelques spécialités.
4: J'utilise beaucoup de produits corses principalement. Alors aujourd'hui, par exemple, j'ai des artichauts farcis au brooch, mais ça peut m'arriver de faire des ch'torts sabrites, je vais faire du sauté de veau aux olives. Après, je fais beaucoup de produits aussi d'ailleurs. Je vais faire des tagines, des couscous, des paellas, suivant la demande, ce que les gens aiment en fait en général.
3: Parmi ses clients, beaucoup de gens du village.
4: En hors saison évidemment, mais ça arrive souvent qu'il y ait des gens qui se perdent au village pour aller se balader, qui ont besoin de manger sur le pouce entre guillemets, donc ça rend toujours service. Après, j'ai beaucoup évidemment ma clientèle principale, c'est comme je suis toute l'année, c'est les gens du village. Après l'été, bien sûr, les touristes avec la vente de charcuterie, la vente de fromage corse, la vente de vin.
3: Développer son activité, perdurer dans le temps, et pourquoi ne pas laisser plus tard ce qu'il a construit à ses enfants? Tels sont les espoirs de François Bogard pour les années futures.
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5: Comme ils sont susceptibles d'entendre ce petit cours, je vais faire attention, je vais être sympa avec nos chers petits anges aujourd'hui.
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5: Pot péplard. Garçon ou fille, c'est la question que tous les futurs parents entendent évidemment dans tous les pays du monde. Quand on attend un heureux événement, l'entourage demande souvent « Anéhé, alors, pot péplard hein ?» Garçon ou fille, ça permet de choisir, de bien choisir le cadeau de naissance évidemment. Pot, c'est un gars, ur pot. En breton, ça fonctionne à tout âge. Ur pot, un gars ou un garçon. Et plard, ur plard, c'est une fille ou une femme d'ailleurs. Pot péplard, gars ou fille. Mais on peut préciser, si on veut être sûr, pour les jeunes enfants, leur potric, un petit gars, un jeune garçon, potredigou au pluriel, un peu plus dur à retenir, hein. Potredigou. Et plaric, c'est pour une jeune fille, une petite fille, plarigou au pluriel. Voilà, c'est simple, mais comme toujours, c'est simple quand on connaît. C'est sûr, c'est plus facile après. Donc, pour les gars, pot, potric, potredigou. Pour les filles, plar, plaric, plarigou. Au pluriel.
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5: Eh bien non, un nom de bateau. Ça change et on en voit souvent dans les ports avec le mot avel, en mot composé. Avel, c'est le vent. Bon, c'est sûr que du vent, ça aide quand on est en mer. Donc les marins choisissent souvent des noms en rapport avec le vent. Avelvour, par exemple, du vent de mer, Avelvour. Mais on entend aussi, on peut lire Aveldro, le tourbillon. Ça, c'est le vent qui tourne, Aveldro. Autre possibilité, toujours, Avelpen ou Avelaben, expression moins appréciée car ça indique où ça parle du vent de tête, Avelaben, le vent de face qui n'aide pas beaucoup en mer. Et sinon, Aveldré ou Aveladré, là c'est pour ceux qui veulent du vent arrière. Mais voilà, ce sont de très beaux noms qu'il faut préserver évidemment, comme les noms-lieux, comme les noms de famille, comme notre belle langue en fait. Mais ça se fera que si l'on fait tous un petit effort. Je vous laisse et je vous dis à demain, même heure, d'Ahenta. Et bon vent.
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8: Pluie, neige, canicule, brouillard, la météo décide si on va râler ou si on va râler autrement, si vous voyez ce que je veux dire. Mais dans le fond, qui décide des prévisions météo? Qui observe? Qui calcule? Qui c'est qui tranche à la fin? Et surtout, pourquoi ils disent qu'il va y avoir du soleil alors qu'on se prend une rincée? Eh bien, réponse tout de suite dans les coulisses de Météo France Alsace que je teste pour vous aujourd'hui. Je suis à Ilkirch-Grafenstaden. Ici, on estime, on calcule le temps qu'il fera demain. Et à côté de moi, voici Simon. Simon, c'est le technicien météo. C'est lui qui surveille des capteurs, des antennes, des machines qui parlent. Bref, tout le langage, c'est des chiffres. Entre le vent, la pression, l'humidité, tout est mesuré en continu avec des stations météo basées un peu partout en Alsace, à des endroits stratégiques, en altitude, dans les vallées, en plaine ou encore en ville, au nord, au sud, bref, un peu partout. Et à cela, on peut ajouter aussi d'autres outils comme les radars, les satellites. Et chaque jour, c'est des millions d'observations qui arrivent dans les ordinateurs de Météo France Alsace. Et avec des équations très, très, très complexes. Et cette complexité est en lien avec notre prochaine découverte. Direction le bureau des modèles météo. Ça, c'est avec Théo. Théo, il est météorologiste et il m'explique qu'on ne prédit pas le futur. Mais en revanche, on calcule des scénarios et leurs probabilités. Certains modèles, par exemple, simulent l'atmosphère avec comme résultat, écoutez bien, 350 prévisions possibles chaque jour. Ah bah oui, hein, la machine, elle calcule tout ce qui est possible. Hein, et c'est l'humain, enfin, qui va trancher. Parce que oui, la météo, en bout de ligne, c'est pas juste une machine. Hein, c'est aussi un cerveau. Il y a un cerveau qui tranche. Et en parlant de cerveau, en voici un autre bien rempli. C'est celui de Cédric. Il est climatologue. Et Cédric, lui, va nous emmener littéralement dans un autre monde. Parce qu'avec ses analyses à Cédric, on ne regarde pas demain. Non, on va regarder 100 ans en arrière. Car Météo France, conserve en quelque sorte la mémoire du climat depuis plus de 150 ans. Parce que le passé, il nous permet quoi? De comprendre l'avenir. Surtout avec les notions du dérèglement climatique qui nécessite une véritable expertise. Alors, après ce dévoilage d'outils, de calculs, d'équations et d'expertises en tout genre, comment se fait-il qu'en 2026, on puisse encore se tromper dans les prévisions? J'ai posé la question et la réponse de mes spécialistes est claire. Prévoir la météo, c'est comme essayer de prédire la forme exacte des vagues dans une soupe qu'on remue en permanence, sauf que la casserole fait la taille de la planète et que la cuillère tourne toute seule. Et en plus de ça, il y a quelqu'un qui joue avec le feu. On continue. Bref, vous l'avez compris, impossible d'être parfait, seulement de se rapprocher de probabilités, mais avant tout, le rôle de Météo France Alsace, c'est d'anticiper au maximum les risques.
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1: Adi Oubalen et Adi Siaz à toutes. Est-ce que vous connaissez le mot fenestru? Ben, une fenestru est une fenestre picciotto. C'est une petite fenêtre. Peut-être un couple obési m'a bien contat qu'abio pas spugu d'intra d'in l'ustal. Un jour, mon voisin m'avait raconté qu'il n'avait pu rentrer chez lui. J'avais expliqué, vous savez pourquoi? Ben, sa femme avait clavé la porte d'entrée. Clavé, qui vient de l'occitan clava. Alors, à votre avis, qu'est-ce que ça veut dire?
2: Eh ben, je dirais fermé à clé, verrouillé.
1: Et en effet, je m'explique, mon voisin était sans clé et sa femme, eh bien, elle était parti faire une course en ville. Comme il n'avait pas les clés, eh bien, Charbel Zekefaguet, vous savez ce qu'il a fait? Eh bien, t'es passé par le fenestru del garage. Il est donc passé par le fenestru du garage. Le fenestru est lingo nostro. C'est la lucarne, le vasistas, une précisionnette. Je papla, je pèse l'oubésier, et steugne, et je magre. Mon voisin est maigre. C'est bien pour ça qu'il a pu passer par le fenestru du garage.
2: Et le fenestru, ça peut être autre chose?
1: Eh bien oui. Le fenestru bremonde est stabé l'autre mot pour parler de la télévision. Ce mot fenestru s'utilise également pour parler de la télévision. Bon, c'est tout un copère, surtout autrefois, car les téléviseurs étaient pitchous. Ils étaient petits. D'ailleurs, quand les premiers postes sont arrivés, certaines personnes appelaient cet objet, ben, le fenestru. Mais depuis, eh bien, les choses ont bien changé avec ces grands écrans de télévision.
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2: On a l'honneur et la chance d'avoir le copain Tom Aubry en studio. Salut Tom.
3: Salut Richard, bonjour à tous.
2: Mille raisons d'aimer la Côte d'Azur. Chaque jour, un nouveau chapitre, une nouvelle page qui s'ouvre. C'est parti.
3: Et une nouvelle aujourd'hui, c'est parti. Voilà, raison 480, les trains et la Côte d'Azur. Alors, si on est râleur, et je le suis, on peut dire que les trains sur la Côte d'Azur, c'est pas un long fleuve tranquille. D'ailleurs, est-ce que vous êtes déjà demandé pourquoi est-ce qu'on longeait le bord de mer? Ou comment marche le réseau ferroviaire azuréen? Et quel était le train le plus luxueux qui ait jamais circulé?

0: dans les Alpes-Maritimes.
1: Bon, bah, je suppose que tu vas nous expliquer tout ça.
0: Tout juste, Auguste, mais pour tout comprendre, il faut que l'on remonte un peu dans le temps. En France, en 1820, les trains se développent autour de Saint-Étienne, où se trouvait un bassin minier. L'enjeu à cette époque est donc de relier un pôle industriel à une ville ou à un port.
1: Et c'est après que les trains révolutionnent le tourisme.
0: Et oui, durant la seconde moitié du 19e siècle, dans les Alpes-Maritimes, la révolution du chemin de fer permet de désenclaver les territoires et de transporter un nombre toujours plus grand de marchandises et de voyageurs. La compagnie internationale des wagons-lits va d'ailleurs plus loin en proposant des voyages alliant confort, vitesse et sécurité. En 1886, le train bleu reliait Londres à Menton.
1: Ah ouais.
0: Et les voyageurs peuvent pour la première fois se déplacer à bord, se faire servir des repas à table et surtout dormir correctement.
1: Et alors, quel impact ça va avoir chez nous ?
0: Eh bien, le rail accompagne la construction des palaces, l'essor des villas et en bref, la naissance de la Riviera. Sans le train, la Côte d'Azur n'aurait probablement jamais connu un tel développement touristique.
1: Mais alors, pourquoi est-ce que ces rails longent le bord de mer ?
0: Alors ça, c'est pour une raison géographique. Dans les Alpes-Maritimes, la mer borde directement des reliefs abrupts. Et donc, à partir des années 1860, les ingénieurs n'avaient pas d'autre choix que de construire des lignes de chemin de fer sur la bande côtière. Car oui, il faut construire sur un terrain plat et avoir un accès direct aux villes portuaires.
1: Et donc, la géographie impose ce tracé.
0: Oui, finalement, si le train longe la mer, ce n'est pas seulement à cause de la géographie. C'est parce que depuis 150 ans, la Côte d'Azur avance au rythme du rail. C'est une carte postale en mouvement, c'est un balcon sur la Méditerranée. Et ça, franchement...
1: Bah, c'est une très belle raison d'aimer la Côte d'Azur.
0: En plein dans le milieu, là.
1: Et franchement, on va pas se mentir, on a quand même la chance d'avoir l'un des plus beaux tracés au monde.
0: On est bien d'accord. On peut être penseur dans le train.
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3: Quand il y a des prédateurs, bah, mais sa tête dans sable, au moins ils disent que c'est un pot avec des roses qui dépassent.
4: Pourquoi l'autruche met de temps en temps sa tête dans le sable ?
5: Pour peut-être manger les bêtes dans le sable.
6: Pour manger ce qui est dans le sable, pour tout simplement voir ce qu'il y a dans le sable.
7: Pour dormir.
4: Si elle veut voir ce qu'il y a dans le sable et qu'elle met sa tête dans le sable, elle voit plus rien.
6: Bah, peut-être qu'elle résiste au sable.
4: Ou alors elle a une frontale.
6: Je pense pas.
8: C'est peut-être pour manger ce qu'il y a dans le sable, mais plus profondément avec sa bouche.
3: Quand il y a des prédateurs, bah, met sa tête dans le sable. Au moins, ils disent que c'est un pot avec des roses qui dépassent.
9: Oh, les jolies fleurs !
8: Comme ça, elle voit pas ce qui se passe autour et elle a plus peur.
4: Qu'est-ce que vous faites si quelqu'un vous court après ?
8: Courir. Dire à quelqu'un qu'on a besoin d'aide.
4: Tu vas pas mettre ta tête dans le sable.
8: Bah non, sinon il peut nous attraper facilement.
3: Ou alors sinon on lui met un coup de poing dans la figure, au moins bah c'est lui qui a la tête dans le sable et nous on s'en va.
4: Mais pour l'autruche alors elle ?
6: Pour l'autruche c'est facile, elle court plus vite que nous.
4: Et vous savez comment on fait des petits autruches ?
6: Une fois qu'ils sont dans l'œuf, bah ils cassent la coquille et ils sortent.
4: Donc c'est avec des œufs ?
6: Bah oui.
4: Vous avez déjà vu un œuf d'autruche ?
6: J'ai cru en voir un en vidéo, mais non. Il est comme les œufs normaux, mais quand même un peu plus gros.
10: Oh, plus ils sont gros, plus les aiment.
6: Bah, l'œuf, j'en ai déjà vu, mais pas en vrai. L'œuf, il est gros comme ça.
4: Il est en effet très gros. Comment est-ce qu'on peut avoir une poêle suffisamment grande pour faire un œuf au plat d'autruche ?
6: Tu fabriques soit une grande poêle ou...
9: Non, pas la poêle à frire !
6: Soit... T'essayes de trouver une grande poêle, bah comme ça c'est bien. Nous on a des poêles grandes, mais ça suffit des poêles comme ça, ça suffit. Ou alors on le fait tout simplement pas cuire, on les laisse vivre.
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1: Direction la Vendée à Beauvoir-sur-Mer. Je suis très heureux de vous emmener à la rencontre d'Anne-Marie. C'est une maraîchine très attachée à la Vendée et à la transmission de ses traditions.
2: J'y suis née et toute ma jeunesse est donc passée là-bas. C'était difficile. Mon père est décédé à 36 ans. Donc on était trois enfants. On est restés tout seuls tous les trois avec notre maman, avec une vache pour vivre. Et puis un petit jardin. Et puis quand il n'y avait pas trop à manger, ma maman allait pêcher les grenouilles et les anguilles dans les fossés. C'est vraiment mes racines, le marais. Hein. J'y suis accro.
1: Vous êtes une vraie maraîchine ?
2: Ah oui, je suis une maraîchine à 100%. Hein.
1: Elle représente quoi la Vendée pour vous, Anne-Marie ?
2: C'est mon pays, c'est quelque chose qui m'est vraiment cher au cœur. Le marais, je peux pas m'en passer, mais dans le marais, il y a aussi la mer chez nous. Ouais. Et ça, c'est pareil, on a besoin de ça, nous. Je vais voir la mer, et je me promène dans le marais.
1: Pourquoi, ça vous apporte quoi, vous ?
2: Une détente, et j'ai un livre particulier aussi.
1: Ah.
2: C'est mon moment zen, moi.
1: Et c'est quoi ce livre que vous emmenez ? Ah, faut pas le dire.
2: C'est
1: votre petit jardin secret.
2: Oui, c'est mon petit jardin secret.
1: Alors, on le laissera dans son petit jardin secret.
2: Et puis, c'est pour ça aussi que je fais du folklore. Il nous faudrait des jeunes, mais les jeunes, maintenant, c'est compliqué. On en a dans le groupe, hein. On en a 5 et qui sont mordus, mais pour combien de temps? Parce qu'ils sont jeunes encore.
1: Alors, qu'est-ce qu'on peut faire pour remédier à ça?
2: Ben, on sait pas trop. Bon, maintenant, il y a beaucoup de balles folk et de choses comme ça.
1: Et pourtant, ces fêtes-là ont un succès assez populaire. Ah ben, parce qu'on va penser à Chaland autrefois.
2: Oui, à Chaland autrefois. Et ouais. Puis, maintenant, ce qu'on fait beaucoup moins, ce sont des kermesses, par exemple. Moi, j'adore les gens, j'adore connaître des gens parce que ils m'apporteront quelque chose.
1: C'est essentiel pour vous.
2: Oui.
1: C'est même limite vitale.
2: C'est limite vitale, oui. Après, ben, j'ai fait 10 ans pour la RSB, là. La RSB qui est l'association des retraités sportifs de Beauvoir. Moi, les associations, c'est aussi apporter aux gens des choses, leur faire plaisir d'abord dans ce qu'on leur propose. J'espère vraiment que beaucoup de gens pourront se lancer dans les jeunes, il faut vraiment, mais je comprends bien qu'actuellement la vie est difficile. Les gens de 35 ans maintenant, ils sont tellement pris par autre chose que c'est compliqué.
1: Allez, on revient en arrière. Vous avez 18 ans, vous vous mariez, Anne-Marie. Vous diriez quoi à cette jeune fille?
2: Je dirais qu'il faut dans l'avenir, à 18 ans on est jeune, il faut penser à pas rester seul dans son coin.
1: On va dire, Anne-Marie, ce matin, que vos petits-enfants nous écoutent là, à la radio. Oui. Vous voulez leur dire quoi pour conclure?
2: Je vais leur dire, essayez de faire un peu comme mamie. Essayez de donner, de partager, d'apprendre, de vouloir connaître... Voilà, plein de choses comme ça.
1: Anne-Marie, la passion de la Vendée, la générosité, la joie de vivre et l'amour des gens.
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3: Ici matin.
4: Le temps de vous le dire en marseillais. Bonjour Médéric.
3: Bonjour Philippe.
4: Notre linguiste marseillais. Donc on va jouer ce matin un peu comme des enfants.
3: Oui, tout à fait. Alors vous savez à quoi jouent les enfants en ce moment? Enfin ces jours-ci, ces temps-ci.
4: Ces temps-ci, bah, avec le smartphone, ouais, jeu, voilà quoi.
3: Les tablettes, les jeux vidéo, ouais, etc. Ouais. On est d'accord. Bon, les tout petits jouent encore avec des voitures, des robots, des trucs Pokémon, etc. Voilà. Alors autrefois, alors non, je vais pas faire celui qui regromelle à mon réguignard.
2: C'était mieux avant.
3: C'est ça. Non, mais je vais vous parler quand même des réguignards. Les Réguignaires de Luberon, c'est une association provençale qui, comme son nom l'indique, regroupe des amoureux de la culture et de la langue provençale, des gens du Luberon, qui s'appellent avec autodérision donc les Réguignaires, en gros les râleurs. Hein. Eh bien, la présidente de cette association est bien connue chez nous, il s'agit de Claudette Ocelli, aussi connue sous le nom de Mamette, dont on a entendu la voix sur notre antenne pour nous apprendre un peu de provençal. Avec ces Réguignaires, elle organise jusqu'au 14 mars, à Pertuis, à l'espace de Croze, une exposition appelée Joe et Jugué d'antan, qui propose de retrouver des jeux et jouets d'antan et avec leur petit nom en provençal. Alors autrefois, les minots jouaient à Ouda, au dé, au Baouduf, au Toupi ou au Quille. Il y avait les osselets aussi. Alors je me souviens que mon frère jouait, je trouvais ça bizarre, les osselets. Mmh. Mais voilà, ça a disparu, j'ai l'impression.
4: Oui, c'est vrai.
3: Non, voilà, on ne voit plus ça. Jouer aux osselets, c'est Djouga, Djibotrao et Mélisa Ousset. Par contre, les billes, on y joue encore. À mon époque, on prisait les gros galops comme ça, ils ont tiré les soldats Starlux.
4: Ouais,
3: on jouait au pot. Enfin bref, voilà, j'adorais les billes. Dans la cour de récré, je pense qu'on joue encore à la marelle ou à la corde persaouta, je traduis pas. Mais probablement plus aux yeux bandés, aux colins Maya. Gaillard, qu'on appelle aussi Kukuruma. On dirait une chanson Kukuruma. En revanche, on fait encore liser Skundai, le jeu de cache-cache, à partir du verbe s'escoudre, se cacher. Et on dit parfois, c'est, va t'escoudre, va te cacher. On joue aussi à la poupée, la titeille, dans son usta ou des titeilles, sa maison de poupée, ou bien avec une poupoune pour Djouga à la mama, là non plus, je traduis pas. Quand j'étais minot, j'adorais jouer avec les taraillettes, la dinette, mais aussi à la marchande. J'avais d'ailleurs un bel établi de marchande et je vendais à ma mère, à ma grand-mère, plein de beaux fruits et légumes en plastique, ou du poulet, ou en plastique, ou du fromage en plastoc. Avant, la malbouffe, vous voyez, avait déjà tout prévu. Tous ces jeux d'enfants d'hier ou d'avant-hier sont présentés à l'exposition Joe et Jugé d'antan à Pertuis jusqu'au 14 mars pour ce, et samedi, donc demain, il y aura en plus un grand jeu de piste sur le double thème du parler provençal et des jeux d'enfants dans les rues de Pertuis, mais aussi du Motus. Tous les t-shirts, toute l'après-midi, nous serons sur place avec mon collègue Bla pour vous faire jouer à Motus en mode démo ou initiation. Mais il y aura aussi un Motus en live, en public avec les meilleurs joueurs de Motus à défier. Alors, de mon temps, on jouait à cache-cache, et celui qui comptait, on disait qu'il pégait. On disait, allez, c'est toi qui pègues. Ouais. Et on joue aussi à faire des moulons dans la cour. Et pour signaler un attroupement, on crie moulons. Donc ce samedi, moulons à Pertuis.
1: Allez, moulons.
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5: Il s'appelle Frédéric Brand et ça fait maintenant 17 ans qu'il travaille à l'élaboration des créments, des 4 millions de bouteilles de créments de l'entreprise Louis Bouillot à Nuits-Saint-Georges. Il nous fait voir l'envers du décor, mais d'abord on s'équipe de chasubles orange fluo.
6: Sur le site, il y a une centaine de personnes qui travaillent sur le site et c'est un site classé IFS BRC, c'est-à-dire qu'on respecte des normes qualité et sécurité consommateur et donc mettre des chasubles qui permettent l'identification des visiteurs avec un enregistrement bien adéquat.
5: Eh bien, allons-y, ouvrons cette porte.
6: Oui, on va y aller.
5: Oula !
6: Donc, en fait, ici, nous n'avons pas de cave enterrée. Les cuves font jusqu'à 7 mètres de haut.
5: Ah ouais.
6: 7 mètres de haut et une seule cuve représente le volume d'un petit domaine viticole. Ça représente environ 520 hectolitres de vin. Ici, nous avons dans cette cuverie-là 50 cuves différentes. Et cette diversité de cuves, cette quantité de cuves est importante parce que en Crémant de Bourgogne, nous sélectionnons les zones géographiques, mais également nous avons un grand travail au pressurage où nous séparons la cuvée et la taille que nous vinifions séparément. Et afin d'avoir une grande diversité de profils aromatiques qui vont nous servir de nos assemblages crémants futurs, nous avons besoin d'avoir une grande quantité de cuves qui vont pouvoir mettre en musique nos assemblages par la suite.
5: Donc malgré le fait qu'on soit dans un environnement plus ou moins industriel et gigantesque, on a quand même cette notion de terroir, c'est important de le rappeler.
6: C'est important. Si maintenant je mélange tout, parce que c'est effectivement une seule appellation que l'on vinifie, mais si je commence à tout mélanger pendant les vinifications, après, les assemblages qu'on va faire n'auront plus aucun sens. Il faut vraiment respecter ces trois principes, donc le cépage, le terroir et le fractionnement au pressurage qui vont nous permettre justement d'accorder. Il faut savoir que Louis Bouillot a plus d'une dizaine d'assemblages différents et il faut que chacune de ces assemblages ait une personnalité bien précise avec son moment de dégustation et de plaisir propre. Et donc c'est grâce justement à ces diversités qu'on peut avoir ça.
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1: On prend de la hauteur aujourd'hui à Montarcher, un village qui cumule plusieurs particularités. D'abord, c'est le plus haut village de la Loire, à 1160 mètres d'altitude. C'est une des plus petites communes du département, en superficie aussi. Et puis le lieu où a été produit une archive presque unique en France. Pour nous en parler, j'accueille aujourd'hui Sarah Duris. Bonjour Sarah.
2: Bonjour Eddy.
1: Guide conférencière à l'Office du Tourisme Loire-Forêt. Quelle est l'histoire de ce document si rare et ancien ?
2: Il s'agit d'un registre d'état civil. Il recense les naissances, les mariages et les décès sur la commune de Montarcher. Mais ce qui fait qu'il est tout à fait exceptionnel, c'est la date à laquelle ce registre débute, 1468, soit la fin de la période médiévale.
1: Est-ce que cela veut dire qu'il n'y avait pas de registre d'état civil avant ?
2: Non. L'obligation de produire un document comme celui-ci est ordonnée par l'État au XVIe siècle. Et cette ordonnance n'est pas toujours bien respectée par les paroissiens. Ici, la population est recensée avec 70 ans d'avance.
1: Est-ce qu'on connaît l'auteur de cette archive ?
2: Oui, c'est le prêtre de Montarcher, nommé Claude Ferrier, qui a tenu le registre pendant 49 ans. On y lit les noms, les dates et même les métiers des anciens archimontois, mais aussi la météo.
1: Ah, ça m'intéresse. Est-ce que les conditions climatiques de l'époque étaient bonnes ?
2: Alors, c'est difficile à dire parce que ce sont principalement les mauvaises années qui sont inscrites. On lit des sécheresses, des tempêtes et même un tremblement de terre. En 1543, suite à une invasion de chenilles ayant entraîné une famine, l'évêque du Puy prend une mesure exceptionnelle, excommunier les fameux insectes. On vous laisse juge de l'efficacité de cette mesure. Il évoque aussi les épisodes de peste.
1: Des documents qui renferment de drôles de surprises. Où est-il conservé aujourd'hui ce fameux document ?
2: Il est gardé précieusement aux archives départementales à Saint-Étienne. Il a longtemps été le plus ancien registre d'état civil de France et donc a été présenté lors d'une exposition universelle à Paris. Aujourd'hui, c'est le deuxième plus ancien de l'Hexagone, mais c'est le mieux conservé des deux.
1: Un véritable trésor qui témoigne de la vie des habitants de Montarcher. D'autres histoires et légendes sont à découvrir sur place, notamment lors des visites guidées menées par les guides de l'Office du Tourisme Loire-Forêt. Merci Sarah Duris.
2: Merci.
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3: Patrice, 69 ans, vous en.
4: Vous avez créé des meringues tatin, la confiture tatin et même un torchon qui raconte l'histoire de la tatin.
3: Ah oui, c'est une vraie passion la tarte tatin. Dans ma jeunesse, j'ai toujours été passionné de cuisine, notamment de pâtisserie.
4: Quand on est seul oignon, on en mange combien des tartes tatin à la semaine ?
3: Oh bah de temps en temps, non, c'est pas régulier, mais seulement quand on a du monde, des invités, oui, on fait une tarte tatin, c'est obligé.
4: Vous faites partie des ambassadeurs de la tarte tatin de la mode Beuvron. Oui. Vous avez un record mondial.
3: En 2019, oui, on a réalisé la plus grande tatin du monde qui faisait 308 kilos et 3 mètres de diamètre. On a épluché, donc avec les bénévoles, plus de 500 kilos de pommes.
4: Et au niveau de la pâte, ça devait être une dinguerie ?
3: Alors la pâte nous a été offerte par le Festival des Pins. Oui, il y avait quelques kilos de pâte. Oui. 40 kilos de pâte de mémoire.
4: Ça représente quoi pour vous, la pâtisserie ou la cuisine ?
3: Moi, je me lève le matin, je pense qu'à une chose, c'est cuisiner.
4: Et je reviens sur la meringue tatin. Vous rajoutez du caramel dans les blancs d'œufs ?
3: Je ne rajoute pas du caramel, je rajoute de la pomme confite.
4: Elle est venue comment, cette idée ?
3: Genre, en réfléchissant, il fallait que je trouve quelque chose.
4: Pour vous occuper ?
3: C'est ça, j'avais rien à faire, donc j'ai dit, je vais faire des meringues. Et par contre, ça a beaucoup de succès. Depuis la création des ambassadeurs, en pot de confiture, on en a fait plus de 1500. On est présent, par exemple, à Musée du Braconnage à Chon. On est à la Maison des Étangs aussi à Saint-Viat.
4: Il y en a combien des ambassadeurs de la tarte tatin du côté de la mode Beuvron ?
3: Alors, au niveau du bureau, nous sommes 8 et nous avons une trentaine d'adhérents.
4: Okay. Ça va être quoi votre prochain défi culinaire, Patrice ? Maintenant que vous êtes recordman du monde de tatin.
3: Et ben on attend que quelqu'un nous pique la vedette pour recommencer, on attend que ça.
4: Ah ouais, et c'est quoi le record à battre déjà ?
3: Alors c'est 308 kilos.
4: Et vous pensez que vous pouvez aller jusqu'à combien au maximum ?
3: Oh ben là, je pense qu'on peut aller à 400, ça c'est sûr.
4: Il va y avoir assez de pommes en Sologne ?
3: Ah oui, il y a ce qu'il faut. Non, on a des mains, on a tout ce qu'il faut. Non, là, il n'y a aucun problème. On est prêt à relever le défi sans souci. Par contre, il va falloir qu'ils se dépêchent parce que la pendule tourne. Alors, l'origine de la tarte tatin, donc, c'est bien la mode Beuvron. Et d'ailleurs, les sœurs tatin sont enterrées au cimetière de la mode Beuvron.
4: Ah oui, donc, parce qu'il y a les Normands qui ont essayé de vous prendre.
3: Les Normands, bah, disons qu'ils ont le beurre et les pommes, donc ils se sont un peu appropriés la tarte tatin.
4: Le mot tarte tatin, il n'est pas déposé.
3: Alors, le le mot de tatin n'est pas déposé, donc aujourd'hui tout le monde peut se l'approprier. Et c'est vrai qu'aujourd'hui on trouve des tartes tatin aux pommes et maintenant des sucrés, des salés, aux poires, aux endives, aux aubergines.
4: Et ça, est-ce que ça vous révolte?
3: Oh, après, il y a de la place pour tout le monde. Hein. On peut faire tout ce qu'on veut du moment qu'elle est retournée. C'est une tarte tatin.
4: Et après, on caramélise tout ça, les endives.
3: Vous mettez un peu de sucre. Ah oui, alors, tatin d'endive, c'est délicieux. Pour avoir essayé, c'est délicieux.
4: Ah ouais,
3: vous mettez du sucre dans le fond de les endives, ça demande un petit peu de sucre. Pareil, du beurre, hop, au four, une pâte par-dessus, on tourne, ça fait une super tatin d'endive.
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5: Ah, le matin, on fait la toilette, et faut pour nous prendre pour des gobettes.
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5: La gobette, c'est la truie, ou la métreux, qu'elle est de ses petits gouris. Ah, par chez nous, c'est pas comme chez les Bertans, j'en pas de gros élevages de cochons. Dans le temps, dans les fermes, on engraissait un verra, en des truches et puis les yeux grasses. Puis, on y faisait sa fête. C'était la Saint-Cochon. Tout le monde venait aider la famille, les voisins, pour éplucher les oignons, faire le boudin puis les saucisses, saler la viande, et puis casser la croûte. On buvait une goutte, puis bien souvent une deuxième. Celle-là, on l'appelle le rince-cochon. Même si on l'élève pour le manger, ça l'empêche pas de l'avoir de la tendresse pour le cochon. Écoutez donc ce qu'en dit Jules Gilbert.
6: En Berrichon dans le texte.
5: Ah, oh, je l'avais acheté sur le champ de foire, le 1er de septembre à Saint-Martin. Oh, il était vif, c'est à pas croire. Deux grandes oreilles, le museau mutin. Le soir, un coup formé dans les tables, il a ben dû trouver le temps long. Il a regretté ses bains manquables, tous ses petits frères, les autres laitons. Oh, doucement, il s'est fait à son auge, ou qui avait dû boire à gogo, à la paille fraîche qui fait sa bauge, ou qui ronflait comme un sous-l'eau. Oh, pour le pousser, je peine à un gère. Toute la journée, il dévorait. Puis un soir, j'ai dit à ma vieille, c'est temps, faut qu'on tue notre bestiau. Eh ben, ça nous a fait quelque chose, à la Mélie puis à moi. Ça l'a pas empêché de faire la fête. Ce chagrin-là, c'est vite passé. J'en fais des pâtés en clatette, des grands boudins que j'en épicés. J'en ai mangé de la couchouna et que j'en arrosé en du vin gris. Des andouillettes et des tripoilles, des saucisses et du boudin frit. Le soir, hein, j'étais ben tout un peu pompette. Moi, émotionné pour de bon, j'ai ben failli gâter la fête. Comme un vieux, je pleurais mon cochon.
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2: Arnaud Fromage est avec nous chaque matin, c'est l'heure de la nécessaire minute comtoise. Mon cher Arnaud, bonjour.
3: Bonjour.
2: Du côté des radars, il y a des petites surprises, on donne vraiment des drôles de noms aux choses, parfois, chez nous en Franche-Comté.
4: Oui, et en voici un nouvel exemple. Alors, petite mise en situation, vous êtes en voiture, vous venez de Belfort et vous roulez en direction de la chapelle sous Rougemont. Bref, vous êtes sur la départementale 83, vous passez de nez avant d'arriver à Rop. Là, vous passez devant la mairie, sur l'avenue Charles de Gaulle, il y a Céline Coiffure, mais vous continuez. La petite patte d'oie à la Vermenoncourt, vous restez sur la route principale et vous avancez encore un petit peu. Il y a les jolies maisons typiques là sur le côté et c'est là, dans le virage, qu'il faut freiner tout simplement parce qu'il y a un radar.
2: Bon, bah, pas mal la petite balade là autour de Belfort, je vois pas vraiment où vous voulez en venir, Arnaud.
4: Eh bien, exactement à cet endroit précis, là, sous le radar, en face de la boîte aux lettres. Parce que ce n'est pas n'importe quel radar. C'est celui qui est surnommé le radar Johnny Hallyday. Mais alors, pourquoi allez-vous me demander maintenant que j'ai réussi à capter votre attention?
2: Eh bien oui, pourquoi le radar de Johnny Hallyday, Arnaud? Oui.
4: Pour comprendre, il faut remonter à février 1970. L'idole des jeunes a donné la veille un concert à Strasbourg et doit se rendre à Besançon. 3000 personnes l'y attendent et il est 18h passé. Dans la DS Palace Citroën, qui roule à fond parce que, bah, années 70, il y a donc Johnny Hallyday et Sylvie Vartan, mais aussi Mickey Jones, le guitariste de Johnny, Jean Ponce, son manager, et Sacha Rulle, son secrétaire. On est en février, il fait nuit, il fait froid, il y a du verglas et ça roule vite. Bref, Johnny perd le contrôle de sa voiture. Il glisse et se retrouve dans le fossé. Alors il parvient à reprendre le contrôle de son véhicule, parce que ne l'oublions pas, Johnny Hallyday est un pilote, mais malheureusement, il y a un bloc de béton qui bloque le fossé et la voiture finit par s'y écraser. À bord, Johnny et son guitariste n'ont rien, mais son secrétaire et son manager sont blessés. Sylvie Vartan, elle, a carrément traversé le pare-brise, elle a le visage en sang. En 1970, la ceinture de sécurité est censée être obligatoire, mais dans les faits, personne ne la met vraiment. Les voisins viennent au secours des blessés, alors au départ, ils avouent ne pas vraiment avoir reconnu Johnny et Sylvie Vartan parce qu'ils sont sous le choc, et les blessés sont conduits à l'hôpital de Belfort. Johnny s'empare du téléphone d'un riverain pour annoncer qu'il n'y aura pas de concert à Besançon ce soir-là. Sylvie Vartan, elle, s'exile quelques mois à New York dans une clinique de chirurgie esthétique où elle subira des dizaines d'opérations de reconstruction pour effacer les traces de l'accident. Alors voilà pour la petite histoire. Et c'est donc dans ce même virage, toujours à la sortie de Rop et toujours aussi dangereux, qu'a été installé en 2019 un radar, le radar Johnny Hallyday, pour nous rappeler que, star ou pas, il ne faudrait pas oublier de...

0: Le radar Johnny Hallyday, voilà, on sait désormais où il est grâce à vous, Arnaud Fromage, pour la nécessaire minute comptoise. Vous menez les enquêtes dans tous les sens et vous nous faites revivre avec un superbe podcast La vie incroyable de Paul-Émile Victor, un jurassien qui, pour sa première expérience et sa première expédition, est parti au Groenland. On a entendu le premier épisode jeudi, à partir de dimanche, pardon, à partir de 10h. Et le numéro 2 est déjà disponible en ce moment sur l'application ICI. Vous allez véritablement découvrir ce qu'a enduré l'équipe autour de Paul-Émile Victor, une équipée qui a été véritablement sans danger, mais ô combien importante pour l'avancée de la science. Un podcast passionnant avec vous, mon cher Arnaud Fromage. Je vous dis à demain.
1: À demain.
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3: En 2012, cela fait 2 ans que Georges, on va l'appeler Georges aujourd'hui, a ouvert un gîte à Néfiès, à côté de Pézenas. Il est anglais et ce jour-là, il attend qu'un de ses hôtes revienne quoi au gîte. C'est un concitoyen, un anglais aussi, comme lui. Il s'appelle Marc-Anthony McGovern, il a la cinquantaine sympathiquement rougeaude et il a payé son séjour en cash quelques semaines avant, à la fin du mois de février. Sauf que Marc ne revient pas. C'est les gendarmes qui arrivent. Marc-Anthony McGovern a été arrêté juste avant avenue de la gare. C'est un fugitif et ça fait 6 ans que Interpol le cherche. Avant d'atterrir dans le gîte de Néfiès, il a vécu en Espagne, il a séjourné à Marseillan. Il a été condamné en 2008 par un juge de Canterbury pour avoir mené une escroquerie à la TVA pour un montant total de 7 millions de livres, c'est-à-dire à l'époque 8,5 millions d'euros. Marc-Anthony McGovern a alors envoyé une lettre au juge en lui disant que la perspective de la prison était bouleversante et le terrifiait, et il s'est tiré. D'autant plus qu'il savait de quoi il parlait, puisqu'en fait, une dizaine d'années auparavant, il avait déjà mené une affaire de fraude, il avait déjà été découvert, et il avait déjà pris la tangente, en Belgique cette fois-là. Il avait été arrêté en 2001, extradé en Angleterre et condamné en 2002. En 2012, donc, Marc-Anthony McGovern est arrêté le 28 mars à Néfiès, écroué à Villeneuve-les-Maglones, et le 16 avril, la police britannique vient le chercher à l'aéroport de Toulouse. Il est incarcéré ensuite à Gatwick. Et puis bon, plus de nouvelles pendant quelques années. Tout est tranquille, voilà, on n'a plus de nouvelles de Marc-Anthony McGovern. Jusqu'en 2020. Une entreprise, la Westway Holdings Limited, domiciliée en Estonie, a reçu 26 millions de livres de la part d'investisseurs pour les placer dans l'immobilier. Cette entreprise est placée en liquidation en 2021. Et le propriétaire de ce fonds d'investissement, c'est un dénommé Anthony Marx. Hein, vous noterez que c'est quand même assez proche de Marc-Anthony. Anthony Marx donc a caché le fait qu'il avait déjà été condamné pour escroquerie, ce qui est un problème bien sûr pour gérer un fonds d'investissement. Au-delà du fait qu'il ait menti sur son pédigré, il a aussi tapé dans la caisse allègrement. On estime qu'il a dépensé au moins 1,2 million de livres pour des dépenses personnelles. Alors florilège, je vous fais la petite liste. Il a bien sûr acheté et loué des biens immobiliers au Royaume-Uni et en Espagne. Il a aussi dépensé 53 000 livres pour des Rolex. Il a utilisé 121 000 livres pour aller à Dubaï et en Estonie en jet privé. Il a acheté des parts dans l'entreprise d'un de ses proches pour la modique somme de 30 000 livres. 22 000 livres pour faire installer une salle de cinéma dans un logement privé. 215 000 livres pour acheter des places de foot. On est sur un gros fan de foot. 20 000 livres de shopping dans des boutiques de luxe. Et puis 450 000 livres pour spéculer à la bourse. Je ne sais pas si notre ami Georges, qui a un gîte à Néfiès, écoute ICI Héros, mais si par hasard il n'avait pas eu de nouvelles de son hôte sympa mais recherché par Interpol, c'est maintenant chose faite.
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1: Vous avez peut-être du mal à trouver l'amour malgré de nombreuses tentatives, notamment sur les sites de rencontres. Il y a peut-être des raisons à ça.
4: Je m'appelle Hélène Bethams. Je suis fonctionnaire, mais aussi autrice et psychosexologue, hypnothérapeute.
1: Ça fait beaucoup de fonctions. Qu'est-ce que vous avez écrit ?
4: J'ai écrit un livre qui s'intitule « Les sites de rencontres et l'estime de soi, psychologie amoureuse à l'ère du numérique ».
1: Mais comment passe-t-on de fonctionnaire à autrice et psychosexologue ?
4: Je suis d'abord restée en couple pendant 23 ans et je me suis séparée. Au moment de la séparation, j'ai attendu 2 ans avant de m'inscrire sur un site de rencontre. Et là, ce que j'ai découvert, ça m'a paru trop compliqué. Alors, comme tout le monde, j'ai navigué entre des eaux troubles, on va dire. Et puis, j'ai décidé de me former en psychosexologie, puisque la psycho m'intéressait depuis toujours. Et la sexualité aussi, j'avais lu Freud, j'étais très très jeune. Comment rencontrer l'amour quand on a perdu les codes à une époque, en fait, où tout est sur le numérique et où dans la vraie vie, on ne sait pas qui est célibataire ou pas et où on ne va pas aborder quelqu'un en lui disant « Ben voilà, moi je suis seule ». Est-ce que ça te dit de faire connaissance? Parce que c'est ce qu'on fait sur un site de rencontre. On écrit à quelqu'un et on lui demande en fait s'il a envie de faire connaissance.
1: Comment avez-vous vécu cette expérience particulière sur les sites de rencontre?
4: Je ressentais des choses un peu complexes qui peuvent s'apparenter à de l'adrénaline quand on fait du cardio, par exemple, une espèce d'excitation dès qu'on a un like, dès qu'on a un crush, un match. Pendant ma formation, je me suis dirigée vers des études et des recherches un peu plus scientifiques. Et ça a plein d'effets. En fait, les sites de rencontre, on s'en rend pas compte, mais on crée des hormones, de la dopamine, de l'adrénaline. Et en fait, c'est les conditions de l'addiction.
1: Et c'est ce que vous expliquez dans le livre.
4: Je parle aussi de toutes les difficultés d'attachement qu'on peut avoir. Parce que parfois, aimer ou être aimé, ça peut être une grande peur. Je parle aussi de nos schémas. Parce que dans la rencontre amoureuse, on va souvent reproduire les mêmes schémas, on va être attiré par les mêmes personnes. Bah, c'est un petit peu comme dans la vie, tous les jours on prend le même chemin pour aller travailler et rarement on va essayer une nouvelle route. Alors moi, c'est ici et aujourd'hui que je vous propose de commencer un travail pour vous aider dans